0: Amérique.
1: C'était très dur.

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la mélancolie, pas pouvoir s'en débarrasser, pas pouvoir vivre sans. Arriver malgré tout à savourer quelques instants plaisants, mais sans qu'ils effacent totalement ce malaise entêtant.

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Soyez les bienvenus si vous nous rejoignez sur l'antenne d'RVM Radio Valois-Mulsien dimanche 28 juin. Vous aimez chiner, l'association Les Puces en fait organise une brocante de 8h à 17h. C'est à Gondreville, venez dénicher des trésors, venez faire le plein de bonnes affaires. Dans une ambiance conviviale, il y a buvette et restauration sur place, il y a un stand de pêche à la ligne qui sera installé pour les petits. Préparez-vous pour une journée pleine de sensations et pleine de bonne humeur à Morienval. Le comité des fêtes organise la 4e édition de sa grande course de caisse à savon, un rendez-vous aussi spectaculaire que convivial. À partir de 10h ce matin, venez encourager les participants qui dévaleront le parcours à toute vitesse dans des bolides aussi créatifs qu'impressionnants. Il va y avoir du sport, entre fou rire, entre défis techniques et ambiance festive, une journée qui promet de divertir petits et grands. Et tout au long de cet événement, profitez également d'un espace buvette et de restauration pour vous régaler et prolonger ce moment convivial. Accès libre et gratuit à Morienval ce dimanche. Le Twirling Club à Crépy-en-Valois organise son gala annuel. Rendez-vous de 10h à midi à la salle Marcel Quentin, rue Marie-Rodzen à Crépy. Venez découvrir un spectacle qui mêle grâce, élégance et performance. L'entrée est à 2€, elle est gratuite pour les moins de 10 ans. N'hésitez pas à venir nombreux encourager les athlètes et partager ce moment convivial. La messe de fin d'année de la paroisse Saint-Sébastien sera célébrée aujourd'hui, dimanche 28 juin. Rendez-vous à 10h30 en l'église Saint-Denis à Crépy. La messe sera suivie du verre de l'amitié. Tout le monde est invité à partager ce moment fraternel. Les associations Occupique Union et le foyer rural du Valois-Mulsien vous donnent rendez-vous à partir de midi au foyer rural du Valois-Mulsien, 8 rue du Valois B. Venez célébrer la musique, la convivialité, l'été et les amis au programme. Musique vivante, découverte d'instruments, jardin sonore et concerts. Entrée et sortie libre. Vous trouverez buvette et restauration sur place à prix modéré. Alors venez cultiver vos oreilles à B ce dimanche. C'est la 9e édition de Jardisson. Vous êtes attendus nombreux. Vous êtes prêts pour un voyage au temps du néolithique? Le musée de l'archerie du Valois vous donne rendez-vous pour découvrir son expo temporaire Archer de la préhistoire entre objets originaux, facsimilés, découvertes surprenantes, plongées dans le quotidien des premiers archers. Venez explorer une préhistoire bien loin des idées reçues. Une exposition immersive à ne pas manquer au musée de l'archerie du Valois, rue Gustave Chopinet, dans le vieux Crépy. Enfin, rendez-vous incontournable pour les amoureux de chevaux et de spectacles vivants. Venez plonger dans un univers enchanteur avec de l'ombre à la lumière. C'est le spectacle équestre captivant qui est proposé par le centre équestre du Longval. Plusieurs représentations sont proposées cet après-midi à 15h, mais également samedi prochain à 20h et dimanche prochain à 15h, entrée 2€. Le centre équestre du Longval est situé à Bonneuil-en-Valois. L'agenda du week-end est alimenté par les annonces que vous adressez à la radio. Dispersion Philippe Rameau, 60 800, Crépy en Valois. Excellent début de dimanche. Protégez-vous de la chaleur. On se retrouve tout à l'heure à 10h.

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1: Il est 3h.
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3: Nous sommes aujourd'hui le 28 juin. Le 28 juin 1958, l'équipe de France affrontait l'Allemagne au sein de la petite finale de la Coupe du Monde, où à la fin, peut-être que la France a ses chances de gagner. Et quand on pense à l'Allemagne et à la France, on pense forcément à la demi-finale épique de Séville en 82, avec comme protagoniste le gardien de la Mannschaft Schumacher et le défenseur des Bleus Patrick Battiston, ou encore à la demi-finale du Mexique de 86. Décrite comme étant la bête noire de la sélection française lors des Coupes du Monde, c'est oublié qu'au siècle dernier, le coq avait déjà vaincu l'aigle. Au Mondial suédois de 1958, récit de ce match phénoménal. L'équipe allemande est la tenante du titre, mais bute sur le pays hôte. En effet, la Suède l'emporte en demi-finale 3-1. De son côté, la sélection d'Albert Batteux n'a rien pu faire face aux Brésiliens Didi, Vava, Garincha ou

0: Pelé qui leur inflige une cinglante claque lors du dernier carré battu 5-2. Pour la petite finale à Göteborg se tient donc cette première confrontation entre les meilleurs ennemis durant le tournoi mondial. La rencontre démarre fort, le madrilène Raymond Kopa sert Juste Fontaine comme il le faut au point de pénalty, 1-0 à la 15e minute. Un but qui en appellera d'autres, l'allemand Sierz Larzik égalise à peine 2 minutes plus tard. Puis le passeur Kopa se transforme en buteur grâce à un pénalty à la 27e minute, ensuite c'est encore Fontaine qui fait parler la poudre, 3-1, score à la mi-temps. Les Allemands de l'Ouest semblent abasourdis, la partie reprend de plus belle. 5 minutes après le retour des vestiaires, faiseur d'offrandes, Raymond Kopa donne la balle à Yvon Douis qui s'en va marquer son premier et son seul but en Coupe du Monde. 4-1 pour la France, mais Edmund Rahn, 2 minutes plus tard, réduit la marque. Mais l'épilogue est presque su à cet instant du match. À la 77e minute, Fontaine s'offre le luxe de mettre un triplé. L'Allemand Schaffer marque le 3e but de son équipe juste après, mais c'est à Justo de marquer son 4e but du match, son 13e de la compétition, faisant de lui le meilleur buteur sur la longueur d'une édition. 6-3, jeu, 7 et match France, un score fleuve et une 3e place qui permettra aux Bleus d'ouvrir une première page de leur palmarès.
1: Allez, on se dit à demain pour d'autres histoires d'un jour avec Mémoire Sport.

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1: Bienvenue dans les Hauts-de-France. Voici un reportage réalisé par une radio associative de la région.
2: Le festival Ciné-Comédie sur les territoires de Lens et Liévin s'est déroulé du 4 au 7 juin. Il est soutenu par la région Hauts-de-France et est né en 2018 avec une conviction. La comédie mérite sa place dans le patrimoine cinématographique et dans les grands rendez-vous culturels. Et cette année, le festival a fêté ses 10 ans et s'est mis aux couleurs sang et or du Racing Club de Lens qui vient de remporter la Coupe de France et termine deuxième du championnat. Je vous propose un reportage réalisé samedi 6 juin au Colisée de Lens lors d'une table ronde autour du thème football et comédie avec pas mal d'invités pour l'occasion, entre autres le scénariste, réalisateur et écrivain Fabien Otoniente, Gustave Carven, mais aussi Gervais Martel, président mythique du RC Lens, et Sarah M. Barek, entraîneur de l'équipe féminine du Racing Club de Lens. Et puis surprise, Stomy Bugsy également, qui a joué le rôle d'un footballeur bien connu dans le film 3-0 et 4-0 de Fabien Otoniente. Et vous pourrez entendre les interviews de ses invités au cours de ce sujet. Et on commence en compagnie de Gervais Martel et Sarah M. Barek pour l'équipe féminine.
3: Je vais vous dire un truc, ça va peut-être pas faire tout le monde, mais les footballeurs sont des grands acteurs, notamment sur le terrain. Souvent, ils restent allongés 3 minutes pour une petite faute, donc ça a le don de m'énerver, mais bon, ça... Le rapport du foot et du cinéma, c'est quelque chose de logique, quoi. Le cinéma, c'est le haut de l'affiche, comme on pourrait dire. Et le foot, c'est le sport numéro un dans le monde.
4: Donc, la fin de saison s'achève. Deuxième du championnat. On est en Ligue des Champions. Et on gagne la Coupe de France.
3: Ah, moi, j'ai vécu un truc de malade, comme tout le monde, d'ailleurs. Moi, ce que je retiens quand même, d'abord, c'est qu'on l'a gagné. C'est quand même la première fois qu'on le fait. Et deuxièmement, quand même, cette osmose, cette ambiance. J'allais dire même dans l'euphorie, cette sérénité entre tous les gens, pas un seul incident, que ce soit à Bollard, que ce soit dans les fan zones autour, que ce soit évidemment.

0: Au Stade de France, on peut être fier d'être lensois.
1: Et j'aimerais un petit mot quand même pour terminer sur cette fameuse pépite, Méziane Mesloub, qui est rentrée à 18 secondes et il met le but qui donc remet Nantes en deuxième division et en même temps, voilà.
0: Moi j'étais content surtout parce que je connaissais bien son père, je l'ai eu comme joueur.
1: Et il était capitaine de l'équipe de Lens d'ailleurs.
0: Évidemment, donc extrêmement heureux pour la famille. Puis le gamin, il va se souvenir toute sa vie. Maintenant, il faut qu'il confirme. C'est ça le plus dur dans le football, c'est confirmé.
1: Sarah, bonjour.
2: Bonjour.
1: Alors là, il vient d'avoir une table ronde, donc assez monumentale quand même, avec plein de choses sur le foot. Mais aussi, on évoque le foot féminin. Comment vous l'avez vécu, cette table ronde?
2: C'était en effet hyper sympa parce que des grands noms hein, du football, des grands noms aussi de la comédie. C'était intéressant de partager un petit peu ces deux mondes et d'en faire un parallèle. Beaucoup de discussions très enrichissantes et ouais, j'ai trouvé ma place, donc c'est cool.
1: Parce que le foot féminin, c'est vrai que ça a été pendant pas mal de temps un peu rechigné. Moi, j'étais plutôt fan du foot féminin. Je trouvais qu'il y a moins de fautes. C'est beaucoup plus fair play. Vous, votre point de vue un petit peu sur le foot féminin qui a évolué depuis?
2: Oui, en effet, on est en plein essor, pleine évolution. Le football féminin en France est devenu professionnel. Voilà, il faut encore que les équipes nationales, notre équipe nationale, puisse gagner un titre pour donner encore plus d'élan. Mais c'est vrai qu'il y a du travail qui est fait auprès de la Ligue professionnelle de football, auprès de la Fédération française de football. Et dans les clubs, surtout, on travaille ici à Lens depuis l'année 2020. Où a été créée la section féminine, on a vraiment beaucoup évolué, on s'est structuré, on a réussi à atteindre la première ligue. Alors on redescend cette année, mais c'est vrai qu'il y a tout un travail qui a été fait quand même. Voilà, c'était intéressant de pouvoir participer à cette table ronde pour justement faire en sorte qu'on n'oublie pas l'existence du football féminin et qu'on ait un petit peu plus de crédit, tout simplement.
1: Vous avez également entraîné Montpellier, si je me souviens bien, et puis d'autres clubs également. Votre aventure avec Lens, comment ça se passe alors? Dites-moi un petit peu, parce qu'il y a quand même une ferveur assez trépidante, on va dire, au niveau supporter, etc.
2: En effet, c'est ma sixième année à Lens. J'ai fait pas mal de clubs avant. J'ai rarement connu la ferveur qui existe ici. Moi, je suis super fière et super heureuse de faire partie de ce club, de rencontrer les gens, de pouvoir échanger. C'est vrai que ce qu'ils nous disent, c'est que les femmes et les joueuses de foot sont accessibles et c'est ça qui plaît. Elles sont vraies, elles sont dans l'échange, elles sont toujours disponibles pour une photo, pour un autographe, un petit peu plus que les garçons qui ont peut-être plus l'habitude. Donc oui, c'est vrai que cette ferveur populaire, elle est grandissante pour le football féminin. Même si à la relégation, je suis certaine qu'il y aura du monde dans le stade tous les week-ends. Et ça va nous donner une force supplémentaire pour pouvoir remonter.
1: Et dernière question bonus. Évidemment, bon, côté masculin, on a gagné la Coupe de France. Comment vous l'avez vécu?
2: Ah, c'était fabuleux. On était les premières supportrices. On était toutes derrière eux. Moi, j'ai déjà vécu ça dans un ancien club. Ouais, à Guingamp. À Guingamp, ouais. Voilà, c'était génial de pouvoir participer à une finale de Coupe de France, d'aller au Stade de France, de retourner à Bollard pour accueillir les joueurs. Et ouais, je suis super fière du club et super fière de cette performance.
3: On retrouve le réalisateur, scénariste et écrivain Fabien Otaniente pour évoquer son dernier livre, le cinéma, mais aussi son rapport au foot.
1: Fabien, cette table ronde, qu'est-ce que vous en avez pensé?
4: Il y avait quand même au centre du jeu le président historique du RC Lens, Gervais Martel. Donc moi, ça m'a forcément ému. C'est quelqu'un qui est extraordinaire. D'ailleurs, vous avez vu ce qu'il a dit. Il a dit, moi, depuis que je dirige le RC Lens, j'ai eu que du bonheur. Alors cette phrase, elle est à méditer.
1: Avant de parler un petit peu de votre livre, vous, la finale de la Coupe de France, vous l'avez vécu certainement aussi, comme nous.
4: Ah oui.
1: Voilà, ça faisait 120 ans qu'on ne l'avait pas capté. Et là, on l'a fait.
4: Ouais, j'étais très heureux. On était tous un peu, je sais pas, la France du foot, quand elle aime le foot... C'est pas, on n'a rien contre les Niçois, mais on était tous un peu sans et hors ce soir-là. Parce que c'est vraiment une terre dont on sait que ça va apporter beaucoup de bonheur à ce bassin. Et puis moi, j'ai une tendresse pour ce public. J'ai une tendresse, je les aime beaucoup. Ils m'ont toujours, quand j'ai fait des films, quand j'ai fait le Nord, pour Camping, pour 3-0, pour tous les films, on a toujours été bien accueillis. Je me rappelle de cette salle à l'Homme, qui est une très grande salle. J'ai d'ailleurs mes empreintes là-bas. Et ouais, j'ai mes empreintes. Ouais.
1: Comme à Hollywood alors.
4: Comme à Hollywood. Ouais. Et cette salle de l'homme, et moi j'ai adoré. Voilà. Donc je suis très heureux pour Lens.
1: Alors donc en même temps aujourd'hui vous êtes là en séance de dédicace avec votre livre. J'ai envie de dire alors. On n'attend pas Fabien.
4: Oui,
1: un clin d'œil avec le film Camping, évidemment, avec Patrick.
4: Oui, c'est l'histoire de ma vie, du HLM au box-office, parce que rien, quand j'étais petit, ne prédestinait à avoir un succès populaire, à être au haut du box-office. Donc, j'ai tenu à remercier la vie et surtout à montrer à des jeunes qu'on peut toujours y arriver. Parce que si l'aventure est dangereuse, la routine est mortelle. Et donc, faut toujours y aller.
1: Évidemment, le foot, vous l'avez connu, et vous en parlez un peu dans votre livre, avec les premiers matchs à Colombes.
4: Oui, bien sûr. C'est avec Colombes, j'allais avec mon papa, j'ai vu la première impression de ce qu'est un stade, un carré vert, un public qui chante à l'unisson, des couleurs magnifiques. Et puis ce public qui vient écouter chanter le cuir, comme on dit. Donc ça m'a marqué et je crois que c'est pour ça que j'ai eu un jour fait un film sur le football qui était 3-0, puis une suite qui s'appelle 4-0.
1: Et il y a Tommy Bugsy, d'ailleurs, qui joue dans le film.
4: Dans les deux films.
1: Avec son numéro 9 dans le coup.
4: Ouais, voilà, son numéro 9 historique, qui joue Michael Silva, qui est une sorte de Nicolas Anelka et ça me faisait marrer de mettre un peu ces ambiances, ces attitudes de foot star, de footballeur star avec un rappeur qui est joué par Stomy et qui est excellent, qui a pris beaucoup de plaisir à le faire.
1: Dans votre livre également, vous parlez beaucoup de votre famille, votre enfance forcément, la rue, parce que c'est là aussi où tout se construit, pour tout gamin, pour tout ado. Le rapport entre votre père et votre mère, c'est différent. Votre père, il était un petit peu plus austère,
4: mélancolique,
1: alors que votre mère, elle vous soutenait à fond à chaque fois.
4: Ouais. Elle a fait en sorte que je puisse faire du cinéma parce que mon père voulait pas du tout. C'était un métier de guignol pour lui et voilà, je lui dois beaucoup à ma maman et donc c'est un hommage à cette maman qui s'appelle Alphonsine et voilà.
1: Et vous le dites d'ailleurs hein, beaucoup hein, à chaque fois hein, dans le livre, on retrouve des phrases. Comme quoi vous dites...
4: C'est une Bretonne au caractère très fort et qui a toujours positivé dans la vie. C'est pour ça que je m'en suis sorti et je suis arrivé où je voulais arriver. Parce que mon père, lui, m'avait dit « te lance pas dans le cinéma, c'est une aventure perdue, beaucoup d'appelés, peu d'élus. » Et finalement, grâce à Alphonsine.
3: Et enfin... On termine avec Stomy Bugsy, présent lors de cette table ronde, et Gustave Kerven, à qui on laissera le mot de la fin.
1: Stomy, bonjour.
5: Bonjour, bonjour.
1: Alors, d'abord, première question, il y a une table ronde, donc il y a eu pas mal d'échanges entre pas mal de gens qui, évidemment, sont dans le monde du foot, mais pas que, aussi du cinéma. Qu'est-ce que tu en as pensé ?
5: C'était intéressant de me retrouver ici avec Fabien Antoniente, monsieur Gervais Martel, d'être là avec tous ces grands messieurs autour de nous et de parler de foot, de musique et de cinéma surtout. C'était intéressant, j'ai passé un bon moment.
1: Et t'as plus ton numéro 9 hein, sur ton cou. Hein.
5: Non, j'ai le 29 maintenant.
1: D'accord. Et dernière question bonus, la Coupe de France a été remportée par le RC Lens, 120 ans après, est-ce que tu l'as vécu? Ça te parle? J'imagine peut-être que tu es plutôt fan du PSG.
5: Oui, mais même, vous savez, même si on est fan du PSG, Lens, ça représente, dans le paysage français, Lens, ça représente quelque chose de fort. Lens, ça représente déjà les mineurs, la fierté, les travailleurs, l'honnêteté, le sourire, la chaleur. Mes meilleurs concerts que j'ai fait, les plus chaleureux, c'était dans la région, c'était ici, notamment à Hénin-Beaumont.
1: Et Hénin-Beaumont, malheureusement, qui est tombé dans la escarcelle du RN. Hein.
5: Oui, pour l'instant, mais on va les chasser bientôt, vous inquiétez pas.
1: Gustave, bonjour.
6: Bonjour.
1: Bon, là, on est donc du coup au cœur du festival Ciné-Comédie. Il y a eu une table ronde avec plein de gens du foot. On parle de foot. Comment vous l'avez vécu, vous, cette table ronde ?
6: Bah, très bien. Je me disais qu'est-ce qu'on va pouvoir dire au départ, surtout moi. Mais finalement, y a pas mal de choses à dire. Et puis, comme on était nombreux, je trouve que toutes les interventions étaient pertinentes, ce qui n'est pas toujours le cas des tables rondes.
7: Et au coup de sifflet final, la récompense du peuple lensois après une saison fantastique, une soirée historique et une soirée jusqu'au bout de la nuit en forme d'apothéose.
3: Reportage réalisé lors de la 10e édition du festival Ciné-Comédie qui s'est déroulé du 4 au 7 juin à Lens et Liévin.
8: Eh ben, ça fait beaucoup d'émotions, 120 ans, et c'est la première, donc c'est celle qui écrit l'histoire.
3: Ce sujet a été réalisé par Boris Guyot de Radio PFM.
9: Cette émission est proposée dans le cadre des productions coopératives des radios associatives du nord de la France, une coopération qui a reçu le soutien de la région Hauts-de-France.
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12: Test recording, test recording, test.
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10: 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Ce sera le vendredi 3 juillet à 20h30. 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
14: 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C'est un spectacle radio live et love d'Annabelle Brouard et Olivier Minot. Une ode au son et un tendre voyage radiophonique. En live, le samedi 4 juillet à 20h30 au Théâtre de l'Aventure.
15: Non mais cette histoire d'amour à la radio, c'est complètement has-been, non ? Les jeunes, ils en ont rien à battre du son.
16: Mais si, les jeunes, ils écoutent des podcasts.
15: Des quoi ?
16: Non, t'as très bien compris.
10: 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La suite du festival arrive en septembre.

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0: La carrière du Puy à Daubin ou carrière du chemin de Vais à Aiméville est un site historique exploité principalement au XIXe siècle et au début du XXe. Cette carrière de pierre calcaire a joué un rôle crucial dans le développement de notre région, fournissant des matériaux de construction pour de nombreux édifices et infrastructures locales. Dimanche 5 juillet, venez découvrir le Puy à Daubin et sa carrière souterraine à l'occasion d'une journée portes ouvertes. Inscription auprès de Thierry Cousin que vous pouvez joindre au 06 82 75 82 92. Jusqu'au 12 juillet, la quatrième édition des Éphémères vous invite aux quatre coins du pays de Valois à la rencontre du spectacle vivant, des rendez-vous conviviaux dès la fin d'après-midi pour découvrir des créations artistiques inédites, surprenantes et pour toute la famille. Cirque et arts de la rue sont à nouveau à l'honneur, associés aux arts de la marionnette ou au théâtre gestuel. Une manière de mettre en valeur les communes avec l'opportunité de passer de bons moments ensemble. Tous les spectacles sont gratuits. Retrouvez le programme complet des éphémères sur le www.paysdevalois-culture.fr. L'enceinte festival est de retour pour une deuxième édition les 3, 4 et 5 juillet prochains sur les hauteurs de Pierrefonds et dans une ambiance unique. Laissez-vous porter par une programmation éclectique qui mêlera électro, pop, hip-hop, soul, reggae et bien d'autres univers musicaux. Ne manquez pas les soirées du festival IN les vendredis et samedis soirs où artistes émergents et têtes d'affiche se succéderont de 16h à 3h du matin pour faire vibrer Pierrefonds jusqu'au bout de la nuit. La journée du dimanche sera, elle, pluriculturelle, plus détente, accessible gratuitement dans le parc du château de Pierrefonds, au programme jeux, ateliers, activités pour petits et grands et concerts. Alors venez fêter le début des vacances à l'enceinte festival les 3, 4 et 5 juillet. Infos et réservations sur le www.compiègne-pierrefonds.fr.
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1: Soyez les bienvenus si vous nous rejoignez sur l'antenne d'RVM Radio Valois-Mulsien dimanche 28 juin. Vous aimez chiner, l'association Les Puces en fête organise une brocante de 8h à 17h. C'est à Gondreville, venez dénicher des trésors, venez faire le plein de bonnes affaires. Dans une ambiance conviviale, il y a buvette et restauration sur place. Il y a un stand de pêche à la ligne qui sera installé pour les petits. Préparez-vous pour une journée pleine de sensations et pleine de bonne humeur à Morienval. Le comité des fêtes organise la 4e édition de sa grande course de caisse à savon, un rendez-vous aussi spectaculaire que convivial. À partir de 10h ce matin, venez encourager les participants qui dévaleront le parcours à toute vitesse dans des bolides aussi créatifs qu'impressionnants. Il va y avoir du sport, entre fou rire, entre défis techniques et ambiance festive, une journée qui promet de divertir petits et grands. Et tout au long de cet événement, profitez également d'un espace buvette et de restauration pour vous régaler et prolonger ce moment convivial. Accès libre et gratuit à Morienval ce dimanche. Le Twirling Club à Crépy-en-Valois organise son gala annuel, rendez-vous de 10h à midi à la salle Marcel Quentin, rue Marie-Rodzen à Crépy. Venez découvrir un spectacle qui mêle grâce, élégance et performance. L'entrée est à 2€, elle est gratuite pour les moins de 10 ans. N'hésitez pas à venir nombreux encourager les athlètes et partager ce moment convivial. La messe de fin d'année de la paroisse Saint-Sébastien sera célébrée aujourd'hui, dimanche 28 juin. Rendez-vous à 10h30 en l'église Saint-Denis à Crépy. La messe sera suivie du verre de l'amitié. Tout le monde est invité à partager ce moment fraternel. Les associations Occupic Union et le foyer rural du Valois-Mulsien vous donnent rendez-vous à partir de midi au foyer rural du Valois-Mulsien, 8 rue du Valois B. Venez célébrer la musique, la convivialité, l'été et les amis au programme. Musique vivante, découverte d'instruments, jardin sonore et concerts. Entrée et sortie libre. Vous trouverez buvette et restauration sur place à prix modéré. Alors venez cultiver vos oreilles à B ce dimanche. C'est la 9e édition de Jardisson. Vous êtes attendus nombreux. Vous êtes prêts pour un voyage au temps du néolithique? Le musée de l'archerie du Valois vous donne rendez-vous pour découvrir son expo temporaire Archer de la préhistoire entre objets originaux, facsimilés et découvertes surprenantes plongées dans le quotidien des premiers archers. Venez explorer une préhistoire bien loin des idées reçues. Une exposition immersive à ne pas manquer au musée de l'archerie du Valois, rue Gustave Chopinet, dans le vieux Crépy. Enfin, rendez-vous incontournable pour les amoureux de chevaux et de spectacles vivants. Venez plonger dans un univers enchanteur avec de l'ombre à la lumière. C'est le spectacle équestre captivant qui est proposé par le centre équestre du Longval. Plusieurs représentations sont proposées cet après-midi à 15h, mais également samedi prochain à 20h et dimanche prochain à 15h, entrée 2€. Le centre équestre du Longval est situé à Bonneuil-en-Valois. L'agenda du week-end est alimenté par les annonces que vous adressez à la radio. 10 place Jean-Philippe Rameau, 60 800 Crépy en Valois. Excellent début de dimanche. Protégez-vous de la chaleur. On se retrouve tout à l'heure à 10h.
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Soyez les bienvenus si vous nous rejoignez sur l'antenne d'RVM Radio Valois-Mulsien dimanche 28 juin. Vous aimez chiner, l'association Les Puces en fait organise une brocante de 8h à 17h. C'est à Gondreville, venez dénicher des trésors, venez faire le plein de bonnes affaires. Dans une ambiance conviviale, il y a buvette et restauration sur place. Il y a un stand de pêche à la ligne qui sera installé pour les petits. Préparez-vous pour une journée pleine de sensations et pleine de bonne humeur. À Morienval. Le comité des fêtes organise la 4e édition de sa grande course de caisse à savon, un rendez-vous aussi spectaculaire que convivial. À partir de 10h ce matin, venez encourager les participants qui dévaleront le parcours à toute vitesse dans des bolides aussi créatifs qu'impressionnants. Il va y avoir du sport, entre fou rire, entre défis techniques et ambiance festive, une journée qui promet de divertir petits et grands. Et tout au long de cet événement, profitez également d'un espace buvette et de restauration pour vous régaler et prolonger ce moment convivial. Accès libre et gratuit à Morienval ce dimanche. Le Twirling Club à Crépy-en-Valois organise son gala annuel. Rendez-vous de 10h à midi à la salle Marcel Quentin, rue Marie-Rodzen à Crépy. Venez découvrir un spectacle qui mêle grâce, élégance et performance. L'entrée est à 2€, elle est gratuite pour les moins de 10 ans. N'hésitez pas à venir nombreux encourager les athlètes et partager ce moment convivial. La messe de fin d'année de la paroisse Saint-Sébastien sera célébrée aujourd'hui, dimanche 28 juin. Rendez-vous à 10h30 en l'église Saint-Denis à Crépy. La messe sera suivie du verre de l'amitié. Tout le monde est invité à partager ce moment fraternel. Les associations Ocpic Union et le foyer rural du Valois-Mulsien vous donnent rendez-vous à partir de midi au foyer rural du Valois-Mulsien, 8 rue du Valois B. Venez célébrer la musique, la convivialité, l'été et les amis au programme. Musique vivante, découverte d'instruments, jardin sonore et concerts. Entrée et sortie libre. Vous trouverez buvette et restauration sur place à prix modéré. Alors venez cultiver vos oreilles à B ce dimanche. C'est la 9e édition de Jardisson. Vous êtes attendus nombreux. Vous êtes prêts pour un voyage au temps du néolithique? Le musée de l'archerie du Valois vous donne rendez-vous pour découvrir son expo temporaire Archer de la préhistoire, entre objets originaux, facsimilés et découvertes surprenantes, plongées dans le quotidien des premiers archers. Venez explorer une préhistoire bien loin des idées reçues. Une exposition immersive à ne pas manquer au musée de l'archerie du Valois, rue Gustave Chopinet, dans le vieux Crépy. Enfin, rendez-vous incontournable pour les amoureux de chevaux et de spectacles vivants. Venez plonger dans un univers enchanteur avec de l'ombre à la lumière. C'est le spectacle équestre captivant qui est proposé par le centre équestre du Longval. Plusieurs représentations sont proposées cet après-midi à 15h, mais également samedi prochain à 20h. Et dimanche prochain à 15h, entrée 2€. Le centre équestre du Longval est situé à Bonneuil-en-Valois. L'agenda du week-end est alimenté par les annonces que vous adressez à la radio. 10 place Jean-Philippe Rameau, 60 800 Crépy en Valois. Excellent début de dimanche. Protégez-vous de la chaleur. On se retrouve tout à l'heure à 10h.

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1: Bienvenue dans les Hauts-de-France. Voici un reportage réalisé par une radio associative de la région.
2: Jusqu'au dimanche 12 juillet 2026, l'Institut du monde arabe de Tourcoing rend hommage à une figure majeure de l'art moderne égyptien, l'artiste Ahmed Abdallah, décédé en 1985 et dont l'œuvre, au fil de 52 années de création, a contribué à redéfinir les trajectoires de l'art dans les mondes arabes, africains et méditerranéens en contexte post-colonial.
3: Bonjour, Katia Boudoyan, directrice de l'Institut du monde arabe Tourcoing. Alors aujourd'hui, nous présentons une exposition du peintre moderne égyptien Ahmed Abdallah. Cette exposition s'inscrit notamment dans la saison Méditerranée 2026, qui a lieu en ce moment dans le Nord, qui est le deuxième temps fort de cette saison, après l'ouverture dans le Sud à Marseille, le deuxième temps fort ici chez nous à Lille, Roubaix et Tourcoing. Nous sommes très heureux de participer à la saison. Pour nous, c'est un peu naturel parce que la saison Méditerranée, c'est toute l'année. C'est vraiment notre propos, mais pas seulement, puisque nous travaillons sur les cultures des mondes arabes, mais aussi des mondes musulmans. Et on travaille aussi sur la langue, puisque nous avons une école d'enseignement de la langue arabe. Donc nous sommes vraiment très heureux de participer à cet événement qui met en lumière certains pays de la Méditerranée, notamment l'Égypte, avec ce peintre aujourd'hui. Nous aurons aussi, dans le cadre de la saison Méditerranée, à la rentrée, une exposition du photographe libanais Serge Naja, une exposition qui sera vernie le vendredi 18 septembre et qui, elle aussi, fera honneur à la fois à cet artiste libanais, photographe, mais aussi au Liban et à ce qu'il y photographie, à savoir l'architecture, les bâtiments, les constructions. Mais on le découvrira, ça va bien sûr au-delà du simple effet de ce que ça représente.
2: L'Institut du monde arabe de Tourcoing, est-ce qu'il est lié à celui de Paris, voire même à d'autres structures internationales?
3: L'Institut du monde arabe Tourcoing est la seule antenne régionale de l'Institut du monde arabe Paris. Donc ça veut dire qu'aujourd'hui, dans le monde et en France, nous avons deux instituts dont le propos central et essentiel sont la culture et la langue arabe. Donc nous avons, comme à Paris, des expositions, une programmation culturelle et artistique, ici même à l'Institut du monde arabe à Tourcoing, mais aussi hors les murs, dans d'autres lieux. On travaille aussi beaucoup en partenariat. Et nous sommes donc forcément très liés à eux, puisque nous en sommes, voilà, nous en portons le label et nous en sommes l'antenne nordiste, si je puis dire.
2: Est-ce que vous avez des partenariats avec d'autres structures qui exposent, par exemple, dans d'autres pays ?
3: Oui, on peut. Certaines de nos expositions circulent, notamment. On a aujourd'hui, moi j'ai créé il y a maintenant un an et demi, une exposition avec Naïma Yahi sur la musique raï, qui avait eu beaucoup de succès ici même. Une exposition sur l'histoire de la musique raï, née en Algérie et qui a traversé la Méditerranée pour aussi s'épanouir en France et en Algérie. Et cette exposition, actuellement, elle

0: circule en Algérie, dans les instituts français. Elle est aujourd'hui à Constantine. Elle sera demain à Oran, la grande capitale du rail. Et donc, voilà, c'est l'exemple même, en fait, de partenariats réussis qui vont au-delà de la Méditerranée.
1: Donc, aujourd'hui, le choix de cet artiste, est-ce qu'on peut dire que cet artiste est suffisamment universel pour que cette exposition puisse un jour être présentée dans d'autres pays, notamment pays musulmans, arabes, etc.
0: Alors c'est plus que ça, c'est pas que l'artiste est universel, c'est un artiste exceptionnel. La commissaire qui est présente ici pourra mieux vous en parler. C'est un artiste qui, par ses techniques, par son travail sur l'histoire de l'Égypte, car lui-même égyptien, est vraiment à sa place dans les plus grands musées internationaux. C'est d'ailleurs déjà le cas, paradoxalement, Hamed Abdallah, qui est déjà reconnu comme un peintre majeur de l'art moderne, il est présent à la Tate Gallery, il est présent au Musée d'art moderne de New York, est assez peu connu du grand public en France, et c'est la raison pour laquelle j'ai choisi d'exposer cet artiste, ici, à Tourcoing.
1: Rassemblant un ensemble exceptionnel d'œuvres et d'archives conservées par la famille de l'artiste, la rétrospective Hamed Abdallah, signe d'Égypte à l'Institut du Monde Arabe de Tourcoing, retrace les différentes étapes de sa vie et de son œuvre que nous présente la commissaire de cette exposition.
2: Je suis Nada Majdoub et je suis la commissaire de l'exposition Hamed Abdallah, signe d'Égypte à l'IMA Tourcoing.
1: Une exposition majeure ?
2: Oui, c'est une exposition majeure d'un artiste majeur et qui a pleinement sa place, qui mériterait des rétrospectives en France, le pays où il a passé la moitié de sa vie. Et donc nous, on a commencé à l'IMA Tourcoing avec cette initiative de présenter le travail de Hamed Abdallah presque dans son étendue du début de sa carrière à la fin de sa carrière. On aimerait que ça continue.
1: Cette exposition, elle inscrit l'artiste dans son histoire aussi.
2: Elle l'inscrit dans son histoire et elle l'inscrit dans l'histoire de la région, puisque beaucoup de ses travaux, de ses œuvres aussi, relatent de toute l'évolution géopolitique, politique et historique de l'Égypte, mais aussi du monde arabe. Je pense que c'est bien qu'elle soit troublante. Ça veut dire que l'invention de Hamed Abdallah, ses inventions, sont toujours opérantes.
1: Alors justement, ces inventions, elles peuvent tenir au rapport qu'il a entre la calligraphie et l'art qu'il a peut-être appris sur place et qu'il a développé aussi en France notamment.
2: Oui, Hamed Abdallah a autant regardé les courants modernes en peinture que l'art pharaonique, l'art copte, les arts de l'islam, ce qu'on appelle communément les arts de l'islam, les formes d'art populaire en Égypte. Et donc, il a toutes ces références-là qui ressurgissent à un moment ou à un autre dans son travail et de manière très différente.
1: Alors là, je suis vraiment étonné parce que souvent, on parle beaucoup de l'Égypte, du temps très ancien, etc., presque mythologique. Et là, on voit dans son travail des correspondances comme quoi l'Égypte ne s'est pas arrêtée, juste avant Jésus-Christ, quoi. Il y a encore des développements, tout au moins dans l'art.
2: Oui, il y a plein de développements. Hamed Abdallah est un des acteurs de ce développement-là. Il y a d'autres artistes, bien sûr. Mais ce qui est intéressant chez Hamed Abdallah, c'est le fait qu'il s'est positionné très tôt comme un artiste oriental, comme un héritier d'une tradition orientale. Il ne s'est pas seulement présenté comme un moderniste qui ferait une rupture avec ce qui a déjà été. Il s'est mis en continuité et donc il nous permet justement de faire le lien entre tout cet art ancien finalement et toutes les tendances modernes qui ont pu se développer en Égypte.
1: On peut remarquer peut-être l'utilisation qu'il fait peut-être de ce qui était des formes de hiéroglyphes il y a très longtemps pour réadapter ça en calligraphie.
2: Exactement. Il y a l'idée de l'idéogramme, donc une image qui contient en elle-même le sens linguistique ou sémantique. Et finalement, ce qu'il essaie de faire, c'est de créer, je dirais pas des calligrammes, mais plutôt des idéogrammes ou des hiéroglyphes arabes. D'ailleurs, il a décrit le mot forme ou le creative word comme un hiéroglyphe arabe.
1: Donc finalement, des formes assez physiques, assez réelles peut-être, ou transposées bien sûr, et qui adressent un message au travers du graphisme, du graphique hein, et de l'énergie de son travail graphique justement.
2: Il y a au moins deux lectures de ses œuvres. Il y a cette lecture graphique où on voit le côté charnel presque. Ce sont des silhouettes qui se mettent en mouvement. Il y a une tension, il y a une énergie et quelque chose de vraiment profondément charnel. Et puis d'un autre côté, il y a le registre du lisible. C'est quand même aussi de l'écriture. Et c'est vraiment à la jonction de ces deux registres de lecture-là que les œuvres peuvent être comprises et où leur potentiel expressif devient le plus important.
1: Donc avec son travail et aussi sa connaissance, il a essayé de transcrire d'une certaine manière l'histoire d'un temps, d'un moment de l'Égypte et même de ce qui s'est passé avant. À un moment donné, quand il a été un peu à court de vocabulaire, il a essayé de trouver son inspiration dans les écrits religieux.
2: Il n'était pas forcément à court de vocabulaire à ce moment-là. Il a toujours été sensible à l'idée du verbe créateur dans les traditions religieuses, qu'elles soient bibliques ou non. Ce qui l'intéressait, c'était que lui qui travaillait à partir du mot, de la lettre, et qui en faisait autre chose, qui transcendait le simple sens linguistique de la lettre, il était intéressé par le fait de faire advenir le monde par le verbe. Et c'est quelque chose qu'il a beaucoup travaillé d'un point de vue spirituel, mystique, qui dépasse la question de la foi, finalement.
1: Voilà, tout le monde, grâce au verbe, peut exister.
2: Oui, je pense, grâce au langage et grâce à ce langage formulé, c'est parce que c'est une invention assez formidable aussi de faire la jonction entre le monde du langage et du verbe et le monde de la figure et du corps qui se met en mouvement.
1: Je crois que d'un point de vue symbolique, la calligraphie, c'est le verbe.
2: Exactement, oui.
1: Voilà, donc je pense qu'on peut dire que ce qu'on voit ici, c'est très très riche, ça représente presque l'ensemble de la vie, de la carrière de ce peintre. Pourquoi il n'est pas plus connu en France? Je sais qu'il est connu dans d'autres pays, mais en France
2: Je pense que son engagement sur certaines causes a pu aussi faire qu'il a été éclipsé sur la scène artistique parisienne. Mais je pense aussi qu'il y a eu un regard d'intérêt général, comme vous le dites, par rapport à la figure de Hamed Abdallah. Il y a eu des expositions à Londres, dans les pays du Golfe, en Égypte. Et je pense que ça chemine petit à petit. Il est quand même de plus en plus dans les collections muséales aussi, non seulement dans les pays occidentaux, mais aussi dans les pays arabes. Et donc il y a une redécouverte en fait du travail de Hamed Abdallah et même de ses inventions intellectuelles. Parce qu'il a aussi laissé énormément d'archives.
1: Voilà donc une exposition particulièrement riche, dense, complète, et il faut fouiller même.
2: Il faut fouiller, il faut faire l'archéologie de Hamed Abdallah, il reste énormément de choses à faire.
1: Merci.
2: Vous en prie, merci.

0: Les peintures, dessins, lithographies et documents personnels de l'artiste Ahmed Abdallah vous attendent jusqu'au 12 juillet 2026, du mardi au dimanche, de 13h à 17h45, à l'Institut du Monde Arabe à Tourcoing, 9 rue Gabriel Péri, à quelques pas du métro Colbert sur la ligne 2. Une exposition inédite en région équivaut le déplacement. C'était un reportage de René Lavergne de Radio Campus Lille.
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2: Donner dans le Phébus est une expression auriculaire, vernaculaire du registre des profs de faculté de lettres, n'ayant pas survécu à la mutation vers le langage SMS. Déclamé ironiquement dans l'amphithéâtre à l'encontre d'un travail rendu par un étudiant en littérature, le sens de cette locution possède une origine tarabiscotée remontant au XIVe siècle. Page d'histoire. Gaston III de Foix-Béarn, dit Gaston Phébus, aucun lien de parenté avec Phébus, le fils de Zeus et d'Artémis, accessoirement dieu de la musique, des chants, de la poésie, de la médecine et d'une foule d'autres choses, Gaston III de Foix-Béarn donc régnait tranquillement sur son domaine, guerroyant et intriguant à qui mieux, comme il est de coutume pour tout seigneur digne de son rang à cette époque. Vers la fin de sa vie, le brave comte de Foix et vicomte de Béarn publie un livre de chasse sobrement intitulé « Le miroir de Phébus, des déduits de la chasse, des bêtes sauvages et des oiseaux de proie », ouvrage de Vénerie qui sera son legs à la postérité. De ses conseils sur la meilleure manière d'auxir le cerf, de piéger le renard ou de colleter le lapin, il restera avant tout un style d'écriture, ampoulé à souhait, complexe à s'en prendre les pieds dans la tapisserie de Buisson, d'une langue plus boisée que la plus touffue des forêts giboyeuses et qui fabriquera l'expression « donner dans le Phébus ». Celui qui donne dans le Phébus, c'est le prosateur qui circonvole, qui tournicote, qui abuse de l'allégorie, qui soliloque sur des lignes entières en enfouissant le sens sous des effets de manche. Et le vicomte, pour cela, il était champion. Donner dans le Phébus, c'est donc parler ou écrire d'un jargon incompréhensible et pompeux afin de masquer la vacuité de ses propos. Un fâcheux penchant remarqué aussi chez mon auriculaire. Notons que donner dans le Phébus semble convaincre la donzelle de se coucher là, puisque le charmant Gaston susnommé possède en matière d'amour un tableau de chasse presque équivalent à celui des bêtes sauvages. Il se pourrait que l'abus des tournures sentencieuses, guindées, hyperboliques, boursouflées et quelque peu amphigouriques, hypnotise la belle qui se retrouve alors tel le lapin en goguette nocturne, pris dans le faisceau des phares jaunes de la cime Camille, à la merci du premier rodomont de passage. Mais cela n'est qu'une hypothèse qu'aucune étude américaine sérieuse ne viendra cependant affirmer. De courts magistraux sorbonnards en discours harangueurs pour faire voter pour ou contre, de tribunes solennelles de une de journaux en petit laïus non préparé du genre « Mais je tenais tout de même, mes chers collaborateurs, à souligner le travail de Frédéric en tant que responsable de la photocopieuse et des trombones depuis 30 ans et à lui souhaiter une heureuse retraite. On a donné plus qu'il n'en faut dans le Phébus au cours des siècles suivant l'exposé du troisième des Gaston de Béarn. Et ce, jusque dans les copies rendues à Maître Auverlot, dont l'œil critique débusquait l'amphigourie le plus délayé. » Désormais, le langage est concis, c'est mieux, sans doute, enfin, certainement, pour sûr. On donne plus dans le Phébus aujourd'hui, c'est l'avènement d'un langage plus conscient des enjeux écologiques planétaires. On donne dans le verre avec la langue de bois et dans le gloubi-boulga publicitaire des vendeurs d'automobiles. Bon, je dois vous laisser, Dominique veut m'expliquer en quoi le professeur de français de mon auriculaire avait raison. Ah bon ? Je croyais qu'un langage ampoulé, ça pouvait éclairer.
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8: C'est l'heure de votre rendez-vous, histoire tout de suite sur RVM, on remonte le temps ensemble. Ça s'est passé un 18 juin 1815, la bataille de Waterloo. Une bataille épique et très bien renseignée, elle achève l'épopée napoléonienne au sud de Bruxelles, un épisode important qui vient clore la période révolutionnaire dans l'Hexagone et mettre fin à 7 siècles d'hostilité entre la France et l'Angleterre. On va revivre cette bataille quasiment heure par heure. Les combats sont très bien détaillés par les contemporains. Mais avant, petit rappel, avant d'arriver sur le champ de bataille, Napoléon Ier s'est enfui de l'île d'Elbe 11 mois plus tôt. L'empereur y était enfermé, prisonnier, depuis que les royaumes européens ont envahi la France et contraint Bonaparte à abdiquer. Le Corse revient pourtant dans l'épisode des 100 jours qui va mener tout droit à Waterloo. Napoléon est de retour. Il reconquiert la France à la barbe de Louis XVIII. La population et des corps entiers de l'armée le rejoignent. On parle de 290 000 soldats et vétérans auxquels on peut ajouter la garde nationale et ses 200 000 hommes. Les puissances européennes s'apprêtent à reprendre les armes à travers la 7e coalition. L'empereur a une unique stratégie, battre ses adversaires séparément pour bénéficier à chaque fois de l'équilibre des forces. Il décide donc d'attaquer les Anglais et les Prussiens en Belgique avant qu'ils ne soient rejoints par les Autrichiens et les Russes. À la tête de ses troupes, Napoléon prend de vitesse les coalisés et pénètre dès le 15 juin dans ce qui deviendra la Belgique. D'ailleurs, pour l'anecdote, c'est la dernière fois dans l'histoire européenne qu'un chef d'État commande en personne une opération militaire. Stratège, l'empereur traverse la Sambre à Charleroi en vue de se placer entre les deux armées ennemies. Le duc de Wellington est à Bruxelles. Il commande les forces anglaises et attend les renforts allemands pour contrer Napoléon. L'arrivée de l'armée française le prend de court, mais il se garde de montrer la moindre inquiétude. D'ailleurs, le soir du 15 juin, il se rend naturellement au bal de la duchesse de Richmond, un épisode célèbre à quelques heures des combats et que Ken Follett décrit très bien dans Les Armes de la Lumière, roman historique paru aux éditions Livre de Poche. Wellington patiente, il sait déjà où il va combattre l'empereur. Il le laisse avancer car un an auparavant, le duc avait repéré les alentours. Waterloo, ou plutôt Waterloo, constitue un espace vallonné et légèrement boisé qui permet de dissimuler son armée. Le
9: le 16 juin 1815, aux aurores, les combats débutent. Napoléon attaque les Prussiens de Blücher. Dans le même temps, il demande au maréchal Ney d'attaquer les Anglais et les Hollandais aux quatre bras, un carrefour. Napoléon l'emporte sur les Prussiens à Ligny, entre Charleroi et Namur. Blücher manque d'être capturé. Le prince allemand arrive à rejoindre son armée qui a pu se retirer. Victoire française donc relative. L'empereur n'a pu anéantir l'armée prussienne, faute de renfort. Aux quatre bras, là aussi on se bat. Mais à la fin de la journée, aucune avancée significative. Les troupes anglo-hollandaises restent en place. Le lendemain, le 17 juin, l'offensive française reprend. En infériorité numérique, Wellington choisit de se retirer vers le nord alors que l'avant-garde tricolore harcèle son armée. Les troupes alliées vont se retrancher solidement sur le plateau de Mont-Saint-Jean. Les Anglais cherchent à gagner du temps. Ils espèrent que les Prusses, bloqués près de Ligny, pourront les rejoindre au plus tôt. Napoléon lui souhaite l'inverse. Les deux armées ne doivent pas fusionner, ils perdraient l'avantage. Le 18 juin 1815, sous les averses, Napoléon prend l'initiative d'engager ses hommes rapidement pour éviter que la coalition ne se reforme. Le champ de bataille est exigu, un vallon d'environ 3 à 5 km avec le plateau de Mont-Saint-Jean où stationnent les Anglais et le plateau de la Belle Alliance où sont positionnés les Français. À cause des sols détrempés, la bataille ne débute qu'à 11h30. Il s'agit d'une attaque de diversion conduite par Jérôme Bonaparte, le frère cadet de l'empereur, dans le bois d'Hougoumont autour d'une ferme fortifiée. Les défenses anglaises vont se montrer d'une redoutable efficacité. Près de 500 Anglais vont tenir face à cette armée de 8000 hommes. Napoléon, pour sa part, porte le gros de ses efforts sur le centre de l'armée anglaise. À 13h, la cavalerie prussienne, l'avant-garde de l'armée de Blücher, s'apprête à rejoindre les Britanniques. Le général Georges Mouton, le comte Lobo, réussit à stopper les Prussiens au niveau du village de Plancénois. Bien qu'en infériorité numérique, le comte Lobo va contenir les Prussiens jusqu'à la soirée. 13h30, débute la principale attaque française. Tirs d'artillerie, charge de la cavalerie, les soldats progressent mais s'arrêtent à quelques dizaines de mètres seulement des lignes ennemies. Plus de 100 000 hommes et des dizaines de milliers de chevaux s'entrechoquent dans cet espace restreint et boueux. La bataille bat son plein dans un vacarme étourdissant et dans la fumée. À 15h, sous le feu des canons français, Wellington fait reculer ses premières lignes derrière la crête de la colline. À l'abri de la canonnade et hors du champ de vision des Français, l'infanterie alliée se forme en prévision de l'assaut. Le maréchal Ney, qui ne voit rien de ce qui se passe derrière la ligne de crête, interprète la manœuvre comme une retraite et, sans avoir reçu d'ordre de l'empereur, demande une brigade à deux régiments de cuirassiers afin d'attaquer les forces anglaises. Grâce à la stratégie militaire de Wellington, qui a disposé ses hommes en carré à des carrés de 500 soldats, les attaques permettent de maintenir les troupes. Les cuirassiers français vont charger 7 à 8 fois en 3 heures sans obtenir aucune avancée significative. À 17h30, alors que les armées anglaises et prusses sont sur le point de se rejoindre à l'est, Napoléon engage ses dernières réserves de cavalerie dans les combats. Le choc est à la hauteur de l'événement, d'une puissance extrême, admettent les historiens contemporains. 19h30, en fin de journée, le premier corps de l'armée prussienne rejoint les Anglais. Wellington est soulagé. Il s'avance au-devant de ses troupes et donne l'ordre de la contre-attaque générale. Dans les forces françaises, la panique s'installe. On commence à reculer. Et si le doute est permis, la défaite est proche. Les troupes font demi-tour. Après des combats acharnés, la vieille garde, fidèle à sa réputation, ne recule pas. Elle couvre la retraite de l'armée avec la moyenne garde. Napoléon est pourchassé par l'ennemi. Il doit fuir et rentre à Paris en toute hâte, abandonnant ses hommes à leur sort. Le commandement revient à son frère Jérôme. L'empereur rentrera à cheval aux Tuileries malgré la fatigue et ses hémorroïdes, oui, qui le font souffrir. Arrivé, il prendra un bain alors qu'on sonne la défaite. À Waterloo, pendant ce temps, Wellington et Blücher se retrouvent enfin. On se félicite, ils sont victorieux, ils ont mis fin au retour de Napoléon. Le général anglais d'ailleurs s'est vu attribuer toute la gloire, sans doute de façon excessive. Il a plusieurs fois commis des erreurs et au milieu de l'après-midi se disposait à battre en retraite quand ont surgi les premiers Prussiens. La bataille de Waterloo fut sanglante. Les pertes pour les deux camps sont évaluées à plus de 40 000 morts, dont 25 000 Français tués ou blessés et 7 000 disparus. Plus de 10 000 chevaux ont péri également. Les soldats enterrent les morts par milliers pour éviter les épidémies. Waterloo laissera un goût amer dans l'histoire militaire. Pour l'empereur, cette défaite mène à son exil, celui-là définitif, sur l'île de Sainte-Hélène.
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2: Les arts de la rue sont de retour à Villers-Cotterêts. 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

0: Soyez les bienvenus si vous nous rejoignez sur l'antenne d'RVM Radio Valois-Mulsien dimanche 28 juin. Vous aimez chiner, l'association Les Puces en Fête organise une brocante de 8h à 17h. C'est à Gondreville, venez dénicher des trésors, venez faire le plein de bonnes affaires. Dans une ambiance conviviale, il y a buvette et restauration sur place. Il y a un stand de pêche à la ligne qui sera installé pour les petits. Préparez-vous pour une journée pleine de sensations et pleine de bonne humeur à Morienval. Le comité des fêtes organise la 4e édition de sa grande course de caisse à savon, un rendez-vous aussi spectaculaire que convivial. À partir de 10h ce matin, venez encourager les participants qui dévaleront le parcours à toute vitesse dans des bolides aussi créatifs qu'impressionnants. Il va y avoir du sport, entre fou rire, entre défis techniques et ambiance festive, une journée qui promet de divertir petits et grands. Et tout au long de cet événement, profitez également d'un espace buvette et de restauration pour vous régaler et prolonger ce moment convivial. Accès libre et gratuit à Morienval ce dimanche. Le Twirling Club à Crépy-en-Valois organise son gala annuel. Rendez-vous de 10h à midi à la salle Marcel Quentin, rue Marie-Rodzen à Crépy. Venez découvrir un spectacle qui mêle grâce, élégance et performance. L'entrée est à 2€, elle est gratuite pour les moins de 10 ans. N'hésitez pas à venir nombreux encourager les athlètes et partager ce moment convivial. La messe de fin d'année de la paroisse Saint-Sébastien sera célébrée aujourd'hui, dimanche 28 juin. Rendez-vous à 10h30 en l'église Saint-Denis à Crépy. La messe sera suivie du verre de l'amitié. Tout le monde est invité à partager ce moment fraternel. Les associations Occupic Union et le foyer rural du Valois-Mulsien vous donnent rendez-vous à partir de midi au foyer rural du Valois-Mulsien, 8 rue du Valois B. Venez célébrer la musique, la convivialité, l'été et les amis au programme. Musique vivante, découverte d'instruments, jardins sonores et concerts. Entrée et sortie libre. Vous trouverez buvette et restauration sur place à prix modéré. Alors venez cultiver vos oreilles à B ce dimanche. C'est la 9e édition de Jardisson. Vous êtes attendus nombreux. Vous êtes prêts pour un voyage au temps du néolithique? Le musée de l'archerie du Valois vous donne rendez-vous pour découvrir son expo temporaire Archer de la préhistoire entre objets originaux, facsimilés, découvertes surprenantes, plongées dans le quotidien des premiers archers. Venez explorer une préhistoire bien loin des idées reçues. Une exposition immersive à ne pas manquer au musée de l'archerie du Valois, rue Gustave Chopinet, dans le vieux Crépy. Enfin, rendez-vous incontournable pour les amoureux de chevaux et de spectacles vivants. Venez plonger dans un univers enchanteur avec de l'ombre à la lumière. C'est le spectacle équestre captivant qui est proposé par le centre équestre du Longval. Plusieurs représentations sont proposées cet après-midi à 15h, mais également samedi prochain à 20h et dimanche prochain à 15h, entrée 2€. Le centre équestre du Longval est situé à Bonneuil-en-Valois. L'agenda du week-end est alimenté par les annonces que vous adressez à la radio. Displasion Philippe Rameau, 60 800, Crépy en Valois. Excellent début de dimanche. Protégez-vous de la chaleur. On se retrouve tout à l'heure à 10h.
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8: Cette exposition transforme notre cadre de vie estival en une scène artistique, vivante et surtout ouverte à tous. C'est une chance de pouvoir contempler l'art en pleine nature, de cheminer entre les peintures, les écrits, les photos.
9: Dans la matinée du 6 juin, j'étais dans le parc du château d'Aramont de la commune de Verberie, endroit où s'est déroulé le vernissage de l'Arrangemin. Une exposition à ciel ouvert de photos de peintures où l'on peut retrouver des phototextes ainsi que des nouvelles. Patrick Gaudubois, trésorier de l'Arrangemin, nous parle du principe artistique de l'Arrangemin.
10: Oui, bonjour, Patrick Gaudubois, en effet, je suis trésorier en base, mais je m'occupe aussi de certains aspects artistiques, du partenariat et des activités sportives là, qui sont organisées par l'Arrangemin. Notre principe est très simple, en fait, hein, depuis 13 ans qu'on existe maintenant, on expose à ciel ouvert des œuvres d'art dans de très beaux coins de l'Oise, hein, le long de monuments historiques, dans des parcs, etc. Le château d'Aramont à Verberie est parfaitement adapté à ce genre de situation. Et l'objectif que l'on poursuit, c'est de mettre l'art à la disposition des habitants qui n'ont pas toujours l'occasion d'aller visiter des musées. Bah, les musées viennent à eux, puisqu'on invite un certain nombre de peintres réputés, hein, mais également des peintres en herbe, des débutants, des enfants, à exposer des œuvres pendant tout l'été, hein, depuis la date de l'inauguration en juin jusqu'à début octobre.
9: La thématique de cette année était curieux. Point d'exclamation, elle a inspiré de nombreux artistes et auteurs.
10: Oui, tout à fait. Chaque année, on essaie de trouver un thème qui soit très très ouvert, hein, qui offre de nombreuses interprétations possibles, comme ces dernières années, sources et ressources, mouvements. Cette année, on a choisi Curieux qui a une double exception, hein, celle de l'ouverture d'esprit, de la découverte, du voyage, de l'envie d'apprendre, et puis la dimension d'étrangeté, de bizarrerie, de curieux, c'est aussi énigmatique, c'est bizarre, c'est étonnant, etc. Voilà. Donc ces deux aspects-là qui se rassemblent dans la langue française sous le vocable commun de curieux, inspirent énormément les artistes. On n'a pas eu du tout de difficultés, de problèmes de toile blanche en l'occurrence. Ils se sont donnés à cœur joie sur cette thématique cette année.
9: Qui expose dans le parc du château d'Aramont cet été
10: Alors dans le parc du château d'Aramont cet été, nous avons donc des peintres du sud de l'Oise, ou des peintres locaux, on essaie de donner priorité à ces gens-là, mais également des professionnels qui sont réputés et qui viennent d'autres régions. Expose également les enfants, alors les enfants des écoles primaires de Verberie, hein, c'est l'école des remparts et l'école du centre, les enfants également de la maison pour tous, hein, le périscolaire, dans le cadre de projets pédagogiques qui ont été soumis à leurs enseignants en tout début d'année scolaire, sur le même thème, hein, curieux. Expose également des photographes, de plus en plus fréquemment, on travaille avec des photographes, beaucoup d'ailleurs de photographes du CRU, hein, du sud de l'Oise, et soit ils exposent directement leurs œuvres, soit ça passe par l'intermédiaire d'ateliers phototextes qui permettent à des poètes, à des écrivains de se lâcher. On leur donne on les met à disposition les photos des photographes et charge à eux d'établir un petit texte qui leur permet de commenter ce qu'ils voient. Donc ça, c'est assez fréquent. On le fait depuis déjà 2 ou 3 ans avec certaines communes. C'est la première fois d'ailleurs qu'on expose des œuvres de cette sorte à Verberie. Et l'année prochaine, on fera encore mieux puisque la municipalité a annoncé que ces phototextes seraient réalisés avec des enfants.

0: des écoles. Voilà, donc c'est des enfants qui rédigeront des petits textes par rapport aux photos qui les inspirent et qu'on leur remettra. Voilà, en complément bien sûr de leur contribution habituelle au niveau des œuvres plastiques.
1: On a la présence de grands formats dans l'exposition cet été.
0: Oui, trois grands formats, même un très grand format hein, de Yves Cairoli, qui est un peintre de Douai et qui nous a présenté une œuvre un peu surréaliste, de très très colorée et qui a fait très bonne impression ce matin lors du vernissage. Hein, Charlotte Foucault, qui nous est fidèle parmi les fidèles, hein, puisqu'elle est de Villeneuve sur Verberie et elle officie au sein de l'association Art et Culture ici même au château. Et puis un peintre d'origine indienne qui nous a rejoint très récemment pour la première fois et qui a pris la parole ce matin pour exposer un petit peu son cheminement, et qui représentait donc un curious dog, un chien un peu peint à la manière des impressionnistes et qui a fait lui aussi bonne impression.
1: Le vernissage, c'est toujours un moment important, c'est le point de départ de l'exposition. Comment il s'est passé ce matin à Verberie ?
0: Oui, donc à Verberie, ce qui est particulier, c'est que donc, les œuvres, la présence et la contribution des enfants est très très forte, très importante depuis le début d'ailleurs, depuis 8 ans qu'on travaille sur le site. J'en félicite d'ailleurs tous les habitants du CRU, la municipalité, les parents, les enfants, etc. parce que c'est de ça qu'on est généralement le plus fier, hein, c'est la contribution très forte des enfants. Donc là, on a fait un tour complet de l'exposition qui est organisée le long de l'entrée et de la grille qui traverse effectivement le parc pour aboutir au château. Les enseignants se sont exprimés, ont expliqué un petit peu comment ça avait été réalisé les œuvres.
2: Ici, c'est le CP de Madame Louvet. Donc là, c'est un autre aspect de la curiosité. C'est la curiosité de savoir, de connaissance, des petites choses qu'on ne voit pas tous les jours, mais qu'on devine. Voilà.
3: Donc là, pour le fait, c'est avec les élèves de Sarah, la MPD de Sarah. Donc c'est un cadavre exquis. Alors le principe d'un cadavre exquis, c'est qu'on plie la feuille. Il y a un élève qui fait la première partie, un deuxième qui fait l'autre partie, etc. Donc ça permet de faire des animaux extraordinaires. Bravo à eux.
0: Les enfants eux-mêmes, volontaires, ont lu les phototextes. Et on tenait absolument à ce qu'ils participent à ça.
2: C'est le tour de Jules.
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2: C'est Marguerite qui va nous lire le deuxième texte.
5: Oui. C'est bien ce que je pensais, ce grincement lancinant de la balançoire. Mais bien sûr, c'est Paul qui s'évertue à aller de plus en plus haut, de plus en plus fort. Ah, les garçons, Bowie de Bao. Eh, tu penses à moi, petit voisin ? Chris Lane Maudry.
2: Bravo.
0: Et enfin, l'événement s'est clôturé par une chorale, une chanson qui a été interprétée par des enfants des différentes écoles et qui portait évidemment, comme vous en doutez, sur le thème curieux et sur la curiosité des enfants par rapport aux adultes qui sont parfois un petit peu excédés par leurs questions.
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0: juin est un moment important pour l'association parce que ça va être le moment de vernissage dans tous les lieux, dans tous les villages, dans toutes les villes où sont exposées les œuvres.
1: Oui, tout à fait. On travaille cette année avec 17 communes. Bon, ça a été un petit peu compliqué, évidemment. Cette année électorale, il y a eu des incertitudes pendant un certain temps qui n'ont été levées, évidemment, qu'à la fin du deuxième tour, fin mars. Mais malgré tout, la plupart des communes sont restées fidèles à l'arrangement. Certaines sont parties justement pour des raisons peut-être d'ordre organisationnel ou du fait de changements à la tête des communes. D'autres nous ont rejoints malgré tout. Je peux citer trois communes nouvelles qui sont La Chapelle en Serval, Baron et Pierrefonds. Et c'est pas fini parce que de nombreuses communes ont été contactées ces dernières semaines et qui sont prêtes à travailler avec nous en 2017. En 2027, pardon. On va encore donc s'étoffer et on étoffe aussi le nombre de participants, le nombre de membres du bureau de l'arrangement parce que pour chacune de ces communes, bien sûr, il nous faut des relais sur place, des associations locales. C'est le cas ici avec Agriculture, mais il nous faut aussi des référents. Moi, je suis référent de la commune de Verberie, mais mes collègues ont chacun une, deux, trois communes également à s'occuper. Et c'est un travail quand même assez important à réaliser parce qu'il y a le montage des expositions à faire. Heureusement qu'on a généralement les municipalités qui sont là, leurs services techniques qui font le travail de force, on va dire, d'installation des œuvres, d'accrochage sur les murs, de plantage des poteaux, de fixation des œuvres sur les poteaux.
0: Comment font les auditeurs pour se rendre sur les différentes expositions qui seront proposées jusqu'à l'automne?
1: Alors nous avons un site qui s'appelle larrangementtoutattaché.com. Dans lequel vous trouverez l'intégralité de notre festival. C'est toutes les activités qu'on organise pendant l'été. Il n'y a pas que des expositions d'œuvres d'art, il y a aussi des randonnées cyclables qui permettent justement de visiter plusieurs expositions le même jour, des rallyes, un festival de films d'animation dont la finale est à Senlis le 12 septembre au cinéma, et puis des spectacles musicaux ou théâtraux dans une grange qui a été spécialement aménagée à Auger Saint-Vincent.
0: Charlotte Foucault expose dans le château d'Aramont à Verberie dans le cadre du festival L'Art en Chemin. Elle nous présente son œuvre qui a pour nom l'art monochrome.
2: Oui, l'art monochrome, en fait, l'œuvre est une peinture originale sur une toile coton qui est sur une ancienne toile de L'Art en Chemin où de l'autre côté c'était le thème passage. Cette année, j'ai voulu travailler en fait sur une photo que j'avais faite dans un musée, alors je ne sais plus quel musée. Et l'idée, c'était parce qu'on voit quelqu'un qui regarde un cartel et en fait le cartel est assez... soit est assez bas ou le monsieur est très grand et du coup il a une position vraiment de la personne qui est vraiment attirée par le cartel et qui est en train de lire le cartel. Donc avec des tableaux en fait d'art brut autour. Voilà, déjà la position du monsieur m'intéressait pour cette notion de curiosité. Et ensuite, j'étais partie pour faire les tableaux originaux de la photo et je me suis dit, mais en fait, c'est intéressant aussi ce principe de l'art monochrome, du tableau blanc, du tableau noir, du tableau rose, des tableaux bleus aussi de Klein. Donc du coup, je me suis amusée à poser un Soulage, un Malevitch, et puis donc la personne est en bleu Klein pour un peu jouer sur ce principe de couleur. Parce qu'en plus, Klein a fait peindre des femmes en mettant de la peinture sur le corps des femmes et en étant en fait plutôt en empreinte. Donc je trouvais ça assez marrant que ce soit un homme qui se retrouve en bleu par rapport à cette technique de peinture d'Yves Klein.
0: On voit aussi des oiseaux qui sont sur l'œuvre vers le bas.
2: Alors en fait, oui, il y a un travail de couture de pattes d'oiseaux qui en fait était pour le tableau de l'autre côté avec le thème du passage. Donc j'avais fait passer des petites pattes d'oiseaux en couture et ça a bien tenu. Et puis du coup, je ne l'ai pas enlevé, je l'ai laissé. Donc ça ajoute encore une curiosité, on se demande ce que c'est un peu. Et avec la peinture, c'est devenu rigide. Même à toucher, je voyais tout à l'heure les enfants qui touchaient, ils se disaient, ils pensaient que c'était de la peinture, mais non, c'est vraiment un relief. Donc l'avantage de ça, c'est justement les toiles ne craignent rien. Les enfants peuvent toucher et puis peuvent vraiment voir des œuvres originales. Et là, en plus, on a la chance d'en avoir deux sur place, ce qui est très très riche, je trouve. Parce que c'est vraiment la touche à voir, la matière, le rendu, parce que souvent quand c'est des impressions, il y a des couleurs qui peuvent changer. Et puis comme là, la toile en plus était déjà restée plusieurs mois dehors, elle s'était salie, donc là je suis sur le côté de la toile qui n'était pas apprêtée. Donc ça fait une touche encore plus bizarre parce que c'est une touche un peu rugueuse. Comme il n'y a pas de blanc qui apprête la toile, c'est ce qu'on fait d'habitude. On met 2-3 couches de blanc pour pouvoir travailler sur le tissu ou sinon ça fuse dedans. Et ce qui est très marrant aussi, mais qui peut être très agaçant pour certaines personnes.
0: C'est une œuvre qui vous a pris à peu près combien de temps à réaliser?
2: Si je mets tout ensemble, ça a dû me prendre une petite journée. D'accord. Parce que comme j'avais déjà commencé les tableaux, qui sont maintenant en noir et blanc, on voit même l'encadrement, on le devine sur le Malevitch, on sent qu'il y a d'autres choses derrière. Le bonhomme, tout de suite, je l'ai fait bleu. Et j'ai fait seulement sa petite poche blanche pour un peu donner un petit volume sur ce bleu. Et après, c'est cet art monochrome qui est venu. Donc.
0: On ne l'a pas précisé, c'est de la peinture acrylique. Pourquoi ce choix?
2: Parce que c'est déjà une peinture que moi, j'aime beaucoup. C'est mon médium principal. C'est une peinture qui, au niveau extérieur, tient très très bien. Souvent, c'est le support qui s'abîme, mais pas la peinture. Et puis l'huile, c'est plus long à sécher. Et comme c'est des toiles quand même, celle-ci a fait 2,20 m sur 1,10 m... ou 1,20 m aussi. La peinture à l'huile, c'est très sympa, mais sur des grands formats, il faut attendre.
0: En tout cas, elle attend les visiteurs tout l'été jusqu'à l'automne dans le parc du château d'Aramon. Nous étions avec Charlotte Foucault. C'était Yann Barré pour Radio Valois-Mulsien. J'étais en ce samedi 6 juin dans le parc du château d'Aramon de la commune de Verberie, endroit où s'est déroulé le vernissage de l'exposition L'Art en chemin. Merci de votre écoute.
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0: Bienvenue dans les Hauts-de-France. Voici un reportage réalisé par une radio associative de la région.
1: Le festival Ciné-Comédie sur les territoires de Lens et Liévin s'est déroulé du 4 au 7 juin. Il est soutenu par la région Hauts-de-France et est né en 2018 avec une conviction. La comédie mérite sa place dans le patrimoine cinématographique et dans les grands rendez-vous culturels. Et cette année, le festival a fêté ses 10 ans et s'est mis aux couleurs sang et or du Racing Club de Lens qui vient de remporter la Coupe de France et termine deuxième du championnat. Je vous propose un reportage réalisé samedi 6 juin au Colisée de Lens lors d'une table ronde autour du thème football et comédie avec pas mal d'invités pour l'occasion, entre autres le scénariste, réalisateur et écrivain Fabien Otoniente, Gustave Carven, mais aussi Gervais Martel, président mythique du RC Lens, et Sarah M. Barek, entraîneur de l'équipe féminine du Racing Club de Lens. Et puis surprise, Stomy Bugsy également, qui a joué le rôle d'un footballeur bien connu dans le film 3-0 et 4-0 de Fabien Otoniente, et vous pourrez entendre les interviews de ses invités au cours de ce sujet. Et on commence en compagnie de Gervais Martel et Sarah M. Barek pour l'équipe féminine.
2: Je vais vous dire un truc, ça va peut-être pas faire rire tout le monde, mais les footballeurs sont des grands acteurs, notamment sur le terrain. Souvent ils restent allongés 3 minutes pour une petite faute, donc ça a le don de m'énerver, mais bon, ça, c'est le rapport du foot et du cinéma, c'est quelque chose de logique, quoi. Le cinéma, c'est le haut de l'affiche, comme on pourrait dire. Et le foot, c'est le sport numéro un dans le monde.
3: Donc, la fin de saison s'achève. Deuxième du championnat. On est en Ligue des Champions. Et on gagne la Coupe de France.
2: Ah, moi, j'ai vécu un truc de malade, comme tout le monde, d'ailleurs. Moi, ce que je retiens quand même, d'abord, c'est qu'on l'a gagné. C'est quand même la première fois qu'on le fait. Et deuxièmement, quand même, cette osmose, cette ambiance, j'allais dire même dans l'euphorie, cette sérénité entre tous les gens, pas un seul incident, que ce soit à Bollard, que ce soit dans les fan zones autour, que ce soit évidemment au Stade de France, on peut être fier d'être Lensois.
3: Et j'aimerais un petit mot quand même pour terminer sur cette fameuse pépite, Mézian Mesloub, qui est rentré à 18 secondes et il met le but qui donc remet Nantes en deuxième division et en même temps, voilà.
2: Moi, j'étais content, surtout parce que je connaissais bien son père, je l'ai eu comme joueur.
3: Il était capitaine de l'équipe de Lens, d'ailleurs.
2: Évidemment, donc extrêmement heureux pour la famille. Puis le gamin, il va se souvenir toute sa vie. Maintenant, il faut qu'il confirme. C'est ça le plus dur dans le football, c'est confirmer.
3: Sarah, bonjour.
4: Bonjour.
3: Alors là, il vient d'avoir une table ronde, donc assez monumentale quand même, avec plein de choses sur le foot. Mais aussi, on évoque le foot féminin. Comment vous l'avez vécu, cette table ronde?
4: C'était en effet hyper sympa parce que des grands noms hein, du football, des grands noms aussi de la comédie. C'était intéressant de partager un petit peu ces deux mondes et d'en faire un parallèle. Beaucoup de discussions très enrichissantes et j'ai trouvé ma place, donc c'est cool.
3: Parce que le foot féminin, c'est vrai que ça a été pendant pas mal de temps un peu rechigné. Moi j'étais plutôt fan du foot féminin, je trouvais qu'il y a moins de fautes, c'est beaucoup plus fair play. Vous, votre point de vue un petit peu sur le foot féminin qui a évolué depuis?
4: Oui, en effet, on est en plein essor, pleine évolution. Le football féminin en France est devenu professionnel. Voilà, il faut encore que les équipes nationales, notre équipe nationale, puisse gagner un titre pour donner encore plus d'élan. Mais c'est vrai qu'il y a du travail qui est fait auprès de la Ligue professionnelle de football, auprès de la Fédération française de football. Et dans les clubs, surtout, on travaille ici à Lens depuis l'année 2020. Où a été créée la section féminine, on a vraiment beaucoup évolué, on s'est structuré, on a réussi à atteindre la première ligue. Alors on redescend cette année, mais c'est vrai qu'il y a tout un travail qui a été fait quand même. Voilà, c'était intéressant de pouvoir participer à cette table ronde pour justement faire en sorte qu'on n'oublie pas l'existence du football féminin et qu'on ait un petit peu plus de crédit, tout simplement.
3: Vous avez également entraîné Montpellier, si je me souviens bien, et puis d'autres clubs également. Votre aventure avec Lens, comment ça se passe? Alors, dites-moi un petit peu, parce qu'il y a quand même une ferveur assez trépidante, hein, on va dire, au niveau supporter, etc.
4: En effet, c'est ma sixième année à Lens. J'ai fait pas mal de clubs avant. J'ai rarement connu la ferveur qui existe ici. Moi, je suis super fière et super heureuse de faire partie de ce club. de rencontrer les gens, de pouvoir échanger. C'est vrai que ce qu'ils nous disent, c'est que les femmes et les joueuses de foot sont accessibles et c'est ça qui plaît. Elles sont vraies, elles sont dans l'échange, elles sont toujours disponibles pour une photo, pour un autographe, un petit peu plus que les garçons qui ont peut-être plus l'habitude. Donc oui, c'est vrai que cette ferveur populaire, elle est grandissante pour le football féminin. Même si à la relégation, je suis certaine qu'il y aura du monde dans le stade tous les week-ends et ça va nous donner une force supplémentaire pour pouvoir remonter.
3: Et dernière question bonus, évidemment, bon, côté masculin, on a gagné la Coupe de France, comment vous l'avez vécu ?
4: Ah, c'était fabuleux, on était les premières supportrices, on était toutes derrière eux. Moi, j'ai déjà vécu ça dans un ancien club, ouais, à Guingamp. À Guingamp, ouais. Voilà, c'était génial de pouvoir participer à une finale de Coupe de France, d'aller au Stade de France, de retourner à Bollard pour accueillir les joueurs. Et je suis super fière du club et super fière de cette performance.
1: On retrouve le réalisateur, scénariste et écrivain Fabien Otaniente pour évoquer son dernier livre, le cinéma, mais aussi son rapport au foot.
3: Fabien, cette table ronde, qu'est-ce que vous en avez pensé ?
5: Il y avait quand même au centre du jeu le président historique du RC Lens, Gervais Martel. Donc moi, ça m'a forcément ému. C'est quelqu'un qui est extraordinaire. D'ailleurs, vous avez vu ce qu'il a dit. Il a dit, moi, depuis que je dirige le RC Lens, j'ai eu du bonheur. Alors ouais. Cette phrase, elle est à méditer.
3: Avant de parler un petit peu de votre livre, vous, la finale de la Coupe de France, vous l'avez vécu certainement aussi, comme nous.
5: Ah oui.
3: Voilà, ça faisait 120 ans qu'on ne l'avait pas capté. Et là, on l'a fait.
5: Ouais, j'étais très heureux. On était tous un peu... je sais pas, la France du foot, quand elle aime le foot... C'est pas, on n'a rien contre les Niçois, mais on était tous un peu sans or ce soir-là. Parce que c'est vraiment une terre dont on sait que ça va apporter beaucoup de bonheur à ce bassin. Et puis moi, j'ai une tendresse pour ce public. J'ai une tendresse, je les aime beaucoup. Ils m'ont toujours, quand j'ai fait des films, quand j'ai fait le Nord, pour Camping, pour 3-0, pour tous les films, on a toujours été bien accueillis. Je me rappelle de cette salle à l'Homme, qui est une très grande salle. J'ai d'ailleurs mes empreintes là-bas. Ouais, j'ai mes empreintes. Ouais.
3: Comme à Hollywood alors.
5: Comme à Hollywood. Ouais. Et cette salle de l'Homme, et moi j'ai adoré. Donc je suis très heureux pour Lens.
3: Alors donc, en même temps, aujourd'hui, vous êtes là en séance de dédicace avec votre livre. J'ai envie de dire, alors... On n'attend pas Fabien.
5: Ben oui, parce que
3: un clin d'œil avec le film Camping, évidemment, avec Patrick.
5: Oui, c'est l'histoire de ma vie, du HLM au box-office, parce que rien, quand j'étais petit, ne prédestinait à avoir un succès populaire, à être au haut du box-office. Donc, j'ai tenu à remercier la vie et surtout à montrer à des jeunes qu'on peut toujours y arriver. Parce que si l'aventure est dangereuse, la routine est mortelle. Et donc, faut toujours y aller.
3: Évidemment, le foot, vous l'avez connu, et vous en parlez un peu dans votre livre, avec les premiers matchs à Colombes.
5: Oui, bien sûr. C'est avec Colombes, j'allais avec mon papa, j'ai vu la première impression de ce qu'est un stade, un carré vert, un public qui chante à l'unisson, des couleurs magnifiques. Et puis ce public qui vient écouter chanter le cuir, comme on dit. Donc ça m'a marqué et je crois que c'est pour ça que j'ai eu un jour fait un film sur le football qui était 3-0, puis une suite qui s'appelle 4-0.
3: Et il y a Tommy Bugsy, d'ailleurs, qui joue dans le film.
5: Dans les deux films.
3: Avec son numéro 9 dans le coup.
5: Ouais, voilà, son numéro 9 historique, qui joue Michael Silva, qui est une sorte de Nicolas Anelka et ça me faisait marrer de mettre un peu ces ambiances, ces attitudes de foot star, de footballeur star avec un rappeur qui est joué par Stomy et qui est excellent, qui a pris beaucoup de plaisir à le faire.
3: Dans votre livre également, vous parlez beaucoup de votre famille, votre enfance forcément, le La Rue, parce que c'est là aussi où tout se construit, pour tout gamin, pour tout ado. Le rapport entre votre père et votre mère, c'est différent. Votre père, il était un petit peu plus austère,
5: mélancolique,
3: alors que votre mère, elle vous soutenait à fond, à chaque fois.
5: Ouais. Elle a fait en sorte que je puisse faire du cinéma, parce que mon père ne voulait pas du tout. C'était un métier de guignol pour lui. Et voilà, je lui dois beaucoup à ma maman. Et donc, c'est un hommage à cette maman qui s'appelle Alphonsine, Et voilà.
3: Et vous le dites d'ailleurs hein, beaucoup, hein, à chaque fois. Hein, dans le livre, on retrouve des phrases comme quoi vous dites.
5: Oui, c'est une Bretonne au caractère très fort et qui a toujours positivé dans la vie. C'est pour ça que je m'en suis sorti et je suis arrivé où je voulais arriver. Parce que mon père, lui, m'avait dit te lance pas dans le cinéma, c'est une aventure perdue. Beaucoup d'appelés, peu d'élus. Et finalement, grâce à Alphonsine.
3: Et, ben voilà.
1: Et enfin, on termine avec Stomy, Bugsy, présent lors de cette table ronde, et Gustave Kerven, à qui on laissera le mot de la fin.
3: Stomy, bonjour.
6: Bonjour, bonjour.
3: Alors, ben, d'abord, première question, il y a une table ronde, donc il y a eu pas mal d'échanges entre pas mal de gens qui, évidemment, sont dans le monde du foot, mais pas que, aussi du cinéma. Qu'est-ce que tu en as pensé ?
6: C'était intéressant de me retrouver ici avec Fabien Antoniente, monsieur Gervais Martel, d'être là avec tous ces grands messieurs autour de nous et de parler de foot, de musique et de cinéma surtout. C'était intéressant, j'ai passé un bon moment.
3: Et t'as plus ton numéro 9 hein, sur ton cou. Hein.
6: Non, j'ai le 29 maintenant.
3: D'accord. Et dernière question bonus, la Coupe de France a été remportée par le RC Lens, 120 ans après, qu'est-ce que toi, est-ce que tu l'as vécu ? Qu'est-ce que ça te parle ? J'imagine peut-être que tu es plutôt fan du PSG.
6: Oui, mais même, vous savez, même si on est fan du PSG, Lens, ça représente dans le paysage français, Lens, ça représente quelque chose de fort. Lens, ça représente déjà les mineurs, la fierté, et les travailleurs, l'honnêteté, le sourire, la chaleur. Mes meilleurs concerts que j'ai fait, les plus chaleureux, c'était dans la région, c'était ici, notamment à Hénin-Beaumont.
3: Ah ouais. Et Hénin-Beaumont, malheureusement, qui est tombé dans l'escarcelle du RN. Hein.
6: Oui, pour l'instant, mais on va les chasser bientôt, vous inquiétez pas.
3: Gustave, bonjour.
7: Bonjour.
3: Bon, là, on est donc du coup au cœur du festival Ciné-Comédie. Il y a eu une table ronde avec plein de gens du foot. On parle de foot. Comment vous l'avez vécu, vous, cette table ronde ?
7: Bah, très bien, je me disais qu'est-ce qu'on va pouvoir dire au départ, surtout moi. Mais finalement, il y a pas mal de choses à dire. Et puis comme on était nombreux, je trouve que toutes les interventions étaient pertinentes, ce qui n'est pas toujours le cas des tables rondes.
8: Et au coup de sifflet final, la récompense du peuple lensois, après une saison fantastique, une soirée historique et une soirée jusqu'au bout de la nuit en forme d'apothéose.
1: Reportage réalisé lors de la 10e édition du festival Ciné-Comédie qui s'est déroulé du 4 au 7 juin à Lens et Liévin.
9: Eh ben, ça fait beaucoup d'émotions, 120 ans et c'est la première, donc c'est celle qui écrit l'histoire.
1: Ce sujet a été réalisé par Boris Guyot de Radio PFM.
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14: Soyez les bienvenus si vous nous rejoignez sur l'antenne d'RVM Radio Valois-Mulcien dimanche 28 juin. Vous aimez chiner, l'association Les Puces en Fête organise une brocante de 8h à 17h. C'est à Gondreville, venez dénicher des trésors, venez faire le plein de bonnes affaires. Dans une ambiance conviviale, il y a buvette et restauration sur place. Il y a un stand de pêche à la ligne qui sera installé pour les petits. Préparez-vous pour une journée pleine de sensations et pleine de bonne humeur à Morienval. Le comité des fêtes organise la 4e édition de sa grande course de caisse à savon, un rendez-vous aussi spectaculaire que convivial. À partir de 10h ce matin, venez encourager les participants qui dévaleront le parcours à toute vitesse dans des bolides aussi créatifs qu'impressionnants. Il va y avoir du sport, entre fou rire, entre défis techniques et ambiance festive, une journée qui promet de divertir petits et grands. Et tout au long de cet événement, profitez également d'un espace buvette et de restauration pour vous régaler et prolonger ce moment convivial. Accès libre et gratuit à Morienval ce dimanche. Le Twirling Club à Crépy-en-Valois organise son gala annuel. Rendez-vous de 10h à midi à la salle Marcel Quentin, rue Marie-Rodzen à Crépy. Venez découvrir un spectacle qui mêle grâce, élégance et performance. L'entrée est à 2€, elle est gratuite pour les moins de 10 ans. N'hésitez pas à venir nombreux encourager les athlètes et partager ce moment convivial. La messe de fin d'année de la paroisse Saint-Sébastien sera célébrée aujourd'hui, dimanche 28 juin. Rendez-vous à 10h30 en l'église Saint-Denis à Crépy. La messe sera suivie du verre de l'amitié. Tout le monde est invité à partager ce moment fraternel. Les associations Ocpic Union et le foyer rural du Valois-Mulcien vous donnent rendez-vous à partir de midi au foyer rural du Valois-Mulcien, 8 rue du Valois B. Venez célébrer la musique, la convivialité, l'été et les amis au programme. Musique vivante, découverte d'instruments, jardin sonore et concerts. Entrée et sortie libre. Vous trouverez buvette et restauration sur place à prix modéré. Alors venez cultiver vos oreilles à B ce dimanche. C'est la 9e édition de Jardisson. Vous êtes attendus nombreux. Vous êtes prêts pour un voyage au temps du néolithique? Le musée de l'archerie du Valois vous donne rendez-vous pour découvrir son expo temporaire Archer de la préhistoire, entre objets originaux, facsimilés, découvertes surprenantes, plongées dans le quotidien des premiers archers. Venez explorer une préhistoire bien loin des idées reçues. Une exposition immersive à ne pas manquer au musée de l'archerie du Valois, rue Gustave Chopinet, dans le vieux Crépy. Enfin, rendez-vous incontournable pour les amoureux de chevaux et de spectacles vivants. Venez plonger dans un univers enchanteur avec de l'ombre à la lumière. C'est le spectacle équestre captivant qui est proposé par le centre équestre du Longval. Plusieurs représentations sont proposées cet après-midi à 15h, mais également samedi prochain à 20h et dimanche prochain à 15h, entrée 2€. Le centre équestre du Longval est situé à Bonneuil-en-Valois. L'agenda du week-end est alimenté par les annonces que vous adressez à la radio. Dispersion Philippe Rameau, 60 800, Crépy en Valois. Excellent début de dimanche. Protégez-vous de la chaleur. On se retrouve tout à l'heure à 10h.

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2: On écoute du chant grégorien, elle parle à peine et moi je dis rien. 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
1: Nous sommes aujourd'hui le 28 juin. Le 28 juin 1958, l'équipe de France affrontait l'Allemagne au sein de la petite finale de la Coupe du Monde, où à la fin, peut-être que la France a ses chances de gagner. Et quand on pense à l'Allemagne et à la France, on pense forcément à la demi-finale épique de Séville en 82, avec comme protagoniste le gardien de la Mannschaft Schumacher et le défenseur des Bleus Patrick Battiston, ou encore à la demi-finale du Mexique de 86. Décrite comme étant la bête noire de la sélection française lors des Coupes du Monde, c'est oublié qu'au siècle dernier, le coq avait déjà vaincu l'aigle. Au Mondial suédois de 1958, récit de ce match phénoménal. L'équipe allemande est la tenante du titre, mais bute sur le pays hôte. En effet, la Suède l'emporte en demi-finale 3 buts à 1. De son côté, la sélection d'Albert Batteux n'a rien pu faire face aux Brésiliens Didi, Vava, Garrincha ou encore Pelé, qui leur infligent une cinglante claque lors du dernier carré, battu 5 à 2. Pour la petite finale à Göteborg se tient donc cette première confrontation entre les meilleurs ennemis durant le tournoi mondial. La rencontre démarre fort, le madrilène Raymond Kopa sert Juste Fontaine comme il le faut au point de pénalty, 1 à 0 à la 15e minute. Un but qui en appellera d'autres, l'Allemand Sierz Larzik égalise à peine 2 minutes plus tard. Puis le passeur Kopa se transforme en buteur grâce à un pénalty à la 27e minute. Ensuite c'est encore Fontaine qui fait parler la poudre, 3 à 1, score à la mi-temps. Les Allemands de l'Ouest semblent abasourdis, la partie reprend de plus belle. 5 minutes après le retour des vestiaires, faiseur d'offrandes, Raymond Kopa donne la balle à Yvon Douis qui s'en va marquer son premier et son seul but en Coupe du Monde. 4 à 1 pour la France, mais Edmund Rahn, 2 minutes plus tard, réduit la marque. Mais l'épilogue est presque su à cet instant du match. À la 77e minute, Fontaine s'offre le luxe de mettre un triplé. L'Allemand Schaffer marque le 3e but de son équipe juste après, mais c'est à Justo de marquer son 4e but du match, son 13e de la compétition, faisant de lui le meilleur buteur sur la longueur d'une édition. 6 à 3, jeu, 7 et match France. Un score fleuve et une 3e place qui permettra aux Bleus d'ouvrir une première page de leur palmarès. Allez, on se dit à demain pour d'autres histoires d'un jour avec Mémoire Sport.
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Coucou les amis, bonjour et bienvenue sur RVM, votre radio du bien-vivre. Luc et Jean-Vladis, très heureux de vous retrouver pour Accordeur en fête. Bonjour Luc, comment il va? Il change pas ses habitudes. Excellente matinée, merci de nous écouter. Place à l'accordéon et pour ouvrir Accordeur en fête, place à la danse, place aux musettes avec deux valses. La première, rythme musette par Joe Privat, compositeur et interprète. Et pour continuer, nous restons dans le rythme musette et on enchaîne avec une seconde valse, Balchet temporel, interprétée par André Astier. Balchet temporel, grand succès de Guy Barre de 1957. Ces deux jolies valses seront pour mes amis Françoise et Jean-Louis, les camping-caristes de Béthisy. Coucou les amis!

chouette interprétation et superbe orchestration de cette valse par deux grands messieurs de l'accordéon, Jo Privat et André Astier, deux maîtres de notre instrument préféré. Et pour continuer la danse, partons au soleil d'Espagne avec deux célèbres passodobles, quand Manoleta danse et El Rico, interprété par l'excellent et talentueux jeune accordéoniste Lionel Belluard, présent et fidèle à l'écoute d'RVM et d'accordéon fête, Dominique et Gilles, toujours des habitués de notre émission, c'est vrai. Deux fois, je les vois dans des endroits où on fait quelques courses, voilà, je ne fais pas de réclame. C'est pour vous, hein, ces deux passionnés, amitié, les bêtisouailles, comme dirait avec ce patois de bêtisie, les bêtisouailles, Dominique et Gilles. Allez, coucou les amis.

Magnifique interprétation de ce jeune et talentueux musicien Lionel Belluard qui nous a interprété ces deux jolis passodobles. Et on continue avec une chanson de Francis Lemarque. C'est un sacré compositeur hein, quand même. Il a composé cette chanson que je ne connaissais pas, chanson de 1958, Le Petit Môme. Et c'est une reprise géniale, une orchestration de l'accordéoniste Jackie Noguès avec son orchestre. Le titre de cette chanson qu'il a reprise, Le Petit Môme, Jackie Noguès.

Extraordinaire, c'était Jackie Noguez et le petit môme. Avant de partir pour le Brésil, pays du soleil et de la samba, avec Isabelle Lépinet qui nous entraîne dans cette formidable samba classique Tico Tico.

Oui, c'était Isabelle Lépinet, Tico Tico. Alors, quelle interprétation avec virtuosité et musicalité. On reprend son souffle après cette samba très rythmée. On retrouve M. Pierre Péribois, un accordéoniste de la région qui vous invite pour une danse latino, une rumba. Et il vous invite avec ce titre, Dansons la rumba.

Super, vous avez dansé la rumba avec Pierre Péribois. On continue avec une chanson française de jazz. C'est si bon, une chanson qui a été composée en 1947, une chanson d'amour par Henri Betti et André Ornez. Toi, je connais quand même les compositeurs, les auteurs. Bon, heureusement que j'ai une bonne mémoire. Qui a été rendue célèbre, cette chanson de C'est si bon, par Yves Montand, entre autres. Et après, ça a été reproduit par plein de musiciens de jazz. Et là, nous allons la découvrir à l'accordéon et avec l'orchestre de Freddy Balta. C'est si bon.

magistrale orchestration et interprétation de 16 Simon à Foxtrot par Freddy Malta. Oui, on va faire la mi-temps, hein. Je crois qu'il est l'heure. 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Hein. On va continuer donc après C'est si bon. On retrouve un grand monsieur de l'accordéon aimable dans une chanson de Tino Rossi, Le temps des guitares, extrait de l'opérette de Francis Lopez du même titre. Aimable vous fait danser le twist avec cette belle chanson, Le temps des guitares aimable.

formidable, aimable, le temps des guitares. Twist, voilà, vous avez dansé, vous avez remué, voilà, les jambes et tout. Le matin, ça fait du bien, c'est vrai, ça réveille. On continue, Émile Carrara, accordéoniste très très connu, surtout célèbre. Je pense que tu connais le Mon Amant de Saint-Jean. Et c'est M. Émile Carrara qui l'a composé en 1942, une très très bonne année. Oh. Je ne ferai pas de commentaires. Oui, là, on ne va pas l'écouter dans Mon Amant de Saint-Jean, c'est une valse classique qui est devenue un classique de musette. Hein. Mais là, on va l'écouter dans une chanson de Charles Trenet, En ce temps-là.

Oui, ça a craqué un petit peu, oui, c'est vrai, c'est des vieux disques. Mais on l'a tellement bien nettoyé, on l'a bichonné, donc l'enregistrement était formidable. C'était Émile Carrara, une superbe orchestration avec ce solo de piano et clarinette, en ce temps-là, Émile Carrara. On continue, accordéon fête sur AVM, avec M. Luc et Jean Vladis, avec une brillante et talentueuse accordéoniste Karine Vigny, pour ce très beau tango. On peut dire que c'est un privilège, parce que c'est le titre du tango, Privilège Tango, qui sera pour mes amis Monique et Nicole de Perrois-les-Gombrés.

C'était très très magnifique ce privilège tango par Karine Vigny. Et nous allons danser, nous allons gambiller avec Dejava. La première, c'est une chanson de Guy Béard, La Gambille, interprétée par Maurice Vitney. On va enchaîner avec cette deuxième Java par Jos Baselli, Embrasse-les tous. Ah, c'est vrai, on garde sa partenaire. Voilà. Vous savez, quand on danse la Java, ben. Voilà, hein, bon. Et là, Embrasse-les tous, c'est une chanson de Georges Brassens, tu le savais ? Non, c'est une... Oui, c'est vrai. C'est la version interprétée en Java par Jos Baselli, formidable. Et ces deux Java seront pour mes amis de Perrois, Régine, Jean-Claude et Bernard.

Oui, c'était Maurice Vitney et Jos Baseli pour ces deux chansons interprétées en java avec dextérité, virtuosité de ces deux maestros de l'accordéon. Et voilà, Luc, on va terminer notre programme d'accordéon. En fait, on va faire un petit tour en Italie avec une chanson italienne, une chanson de 1940, un succès, Reginella Campagnola, et enregistrée par l'orchestre. C'est vraiment une chanson qui a été enregistrée par l'orchestre de Glenn Miller. Ouais, c'est un truc que j'apprends, il y a plein de choses comme ça qu'on apprend, qu'on découvre. Mais là, ça sera l'accordéon pour finir, avec Sébastien Giraudet qui vous interprète Reginella Campagnola.

Et avec Luc, nous vous remercions de votre présence et de votre écoute. Rendez-vous la semaine prochaine sur AVM pour cette nouvelle émission. Toujours nouveau programme d'Accord en Fête. RVM, votre radio du merveille. Luc, merci de ta compétence. Salut, à bientôt. Très bonne journée, les amis. Excellente semaine. Portez-vous bien. On vous fait plein de bisous. Salut, salut. À très vite. Et vive l'accordéon sur RVM.

sur place, il y a un stand de pêche à la ligne pour les petits. Donc rendez-vous à Gondreville. Préparez-vous pour une journée pleine de sensations, pleine de bonne humeur à Morienval. Le comité des fêtes organise la 4e édition de sa grande course de caisse à savon, un rendez-vous aussi spectaculaire que convivial. Venez encourager les participants, ils dévalent le parcours à toute vitesse dans des bolides aussi créatifs qu'impressionnants. Il va donc y avoir du sport à Morienval, entre fou rire, défis techniques et ambiance festive. Une journée qui promet de divertir petits et grands, et tout au long de l'événement, profitez d'un espace buvette et restauration pour vous régaler et prolonger ce moment convivial. Ça démarre en ce moment, l'accès est libre et gratuit, donc à Morienval. Le Turling Club à Crépy organise ce dimanche son gala annuel, rendez-vous jusqu'à midi à la salle Marcel Quentin, rue Marie-Rodsen à Crépy. Venez découvrir un spectacle qui mêle grâce, élégance et performance. Entrée 2 euros, elle est gratuite pour les moins de 10 ans. N'hésitez pas à venir nombreux pour encourager les athlètes et partager ce moment convivial. Salle Marcel Quentin à Crépy. La messe de fin d'année de la paroisse Saint-Sébastien est célébrée tout à l'heure à 10h30 en l'église Saint-Denis à Crépy. Elle sera suivie du verre de l'amitié. Tout le monde est invité à partager ce moment fraternel. Les associations OCPIC Union et le foyer rural du Valois-Mulsien vous donnent rendez-vous tout à l'heure à partir de midi au foyer rural, justement, 8 rue du Valois B, pour célébrer la musique, la convivialité, pour célébrer l'été et les amis. Au programme de la musique vivante, des découvertes d'instruments, un jardin sonore et des concerts. Entrée et sortie libres. Il y a buvette et restauration sur place à prix modéré. Alors venez cultiver vos oreilles à B ce dimanche. C'est la 9e édition de Jardisson. Vous êtes attendus nombreux. Vous êtes prêts pour un voyage au temps du néolithique? Le musée de l'archerie du Valois vous donne rendez-vous pour découvrir son expo temporaire Archer de la préhistoire. Une exposition immersive à ne pas manquer au musée de l'archerie et du Valois, rue Gustave Chopinet, dans le vieux Crépy. Puis rendez-vous incontournable pour les amoureux de chevaux et de spectacles vivants. Venez plonger dans un univers enchanteur avec de l'ombre à la lumière. C'est le spectacle équestre captivant proposé par le centre équestre du Longval. Plusieurs représentations sont proposées ce dimanche à 15h, samedi prochain à 20h et dimanche prochain également à 15h. Entrée 2 euros, le centre équestre du Longval. Il est situé à Bonneuil-en-Valois. Il y a Bonneuil-en-Valois, par exemple, comme partout ailleurs dans le pays de Valois. Il est 10h04 à l'écoute des programmes d'RVM. Tout à l'heure à 11h, rediffusion de l'un de nos reportages de L'Oreille dans le coin. 11h15, Mon petit doigt m'a dit. 11h30, Cuisine sans souci. Cécile et Hervé qui préparent pour vous un feuilleté aux endives et au jambon. Tout de suite, Jean Vladis qui est de retour pour son florilège de chansons françaises. Merci d'avoir été à l'écoute de cet agenda du week-end. Bon dimanche à tous. 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

Bonjour, bienvenue les amis. Non, non, pas d'erreur, vous êtes sur RVM, votre radio du bien-vivre. Deux gentlemen, Luc Jean-Vladis en compagnie, en votre compagnie, pour vous présenter Florilège de chansons françaises. Bonjour Luc, comment ça va? Il a la forme. Bonne matinée, merci de nous écouter. Et pour commencer ce Florilège de chansons françaises, deux immenses succès, Michel Delpech, figure emblématique de la chanson française, Quand j'étais chanteur et que Marianne était jolie, des chansons qui sont sorties en 1975 et 1972, chansons reprises dans un spectacle hommage à Michel Delpech par Jeff Léniac et ses musiciens. C'est un retour sur les années fastes de la variété avec de nouveaux arrangements musicaux pour donner un nouveau regard tout en respectant les œuvres originales mêlant nostalgie, émotion et gaieté. On écoute Quand j'étais chanteur et que Marianne était jolie. Jeff Léniac, c'est Léniac, c'est pas hein, comme le cuistot, c'est Léniac et son orchestre.

Excellentissime reprise, belle mélodie, des versions qui groove, super orchestre, formidable interprétation de Jeff Lignac, de ses immenses succès de Michel Delpech, un des artistes français les plus populaires. Joli môme, chanson joyeuse et l'une des plus célèbres de Léo Ferré, sortie en 1960. Catherine Lara a enregistré un album Une voix pour Léo Ferré, dont cette chanson Joli môme, reprise et version originale, magnifique interprétation. Joli môme, Catherine Lara. 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
1: Un très beau tableau musical de Joli Môme par Catherine Lara. On continue avec une seconde chanson de Léo Ferré, 20 ans, qui est sortie en 1961. Oui, la merveilleuse Catherine Lara nous offre encore cette chanson de Léo Ferré, 20 ans, dans son album Une voix pour Ferré. Géniale reprise, une version avec cette voix qui nous marque. Catherine Lara, 20 ans.

Quel bonheur de ces reprises de Catherine Lara de chansons de Léo Ferré. Alain Chamfort pour cette chanson concours de circonstances, pas facile à dire, qui est sortie en 2015, des textes de Jacques Duval, la musique d'Alain Chamfort, Alain chante l'amour, un grand mélodiste, une sublime chanson, concours de circonstances, Alain Chamfort.

C'était la voix envoûtante d'Alain Chamfort pour un concours de circonstances. Plein de petits bonheurs à l'écoute de Florilège de chansons françaises sur RVM. Oui, les petits bonheurs, c'est aussi le titre de la chanson interprétée par Thomas Dutronc. Très belle mélodie, de très beaux textes, sublime, beaucoup de poésie. Les petits bonheurs, Thomas Dutronc.

0: parenthèses enchanteresses, les petits bonheurs, douces et belles mélodies magnifiquement interprétées par Thomas Dutronc. En parallèle au film Monsieur Aznavour, co-réalisé par Grand Corps Malade, À chacun sa bohème, une réponse à la plus célèbre chanson de Charles Aznavour, La Bohème, Fabien Marceau, dit Grand Corps Malade, raconte sa vie dans cette chanson À chacun sa bohème, première année d'artiste, nostalgie comme emblème, galère, poème. On écoute Grand Corps Malade, À chacun sa bohème.
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1: Grandiose, grand corps malade, pour cet hommage à Charles Aznavour. On en profite justement pour vous dire que nous sommes toujours sur RVM avec M. Luc et M. Jean Vladis pour Florilège de chansons françaises. Je prononce très très bien, RVM 93.7, Radio Valois-Mulsien, l'espace Liberté, la radio du bien-vivre. Vous pouvez nous écouter aussi en streaming, là c'est sur internet, c'est rvmfm.com. Monsieur Luc a le plaisir de vous programmer le podcast, également rvmfm.com. Les rediffusions, voilà, le mercredi à 11h et le vendredi à 5h. Si vous voulez faire un petit message, une dédicace, une chanteuse, un chanteur, des chansons que vous appréciez, que vous aimez, vous écrivez à M. Luc, rvmfm.com, et on essaie de vous les programmer. Voilà, j'ai rien oublié? Non. Voilà, il me fait non de la tête. Heureusement qu'il est là, parce que des fois, je pars un peu, en sucette. Non. Les sucettes, c'est fait pour manger. Voilà, une chanson de 1967, une chanson de M. Claude Nougaro, Toulouse, un grand succès. Une magnifique reprise de Morane qui malheureusement nous a quittés brutalement en 2018. Morane, une voix d'or, la voix d'or de la chanson francophone. On écoute avec grand bonheur Morane, Toulouse.

Magnifique chanson parue en 1972, et si je m'en vais avant toi, par un très très beau duo, Françoise Hardy et Étienne Dao, une interprétation géniale, de la douceur, une alliance vocale réussie. Françoise Hardy et Étienne Dao, et si je m'en vais avant toi.

Excellent duo, complicité Françoise Hardy, Étienne Dao, et si je m'en vais avant toi. Notre-Dame, chanson interprétée par Pascal Danel, qui fait partie des meilleurs chanteurs français. Notre-Dame, Pascal Danel.

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0: Parole, parole, c'est la chanson de l'inoubliable Dalida, reprise par deux personnalités, Céline Dion et Alain Delon. Parole, parole, chantée en 1996 dans l'émission Faites la fête, on les écoute. C'est pas mal non plus, hein. Céline Dion, Alain Delon, deux voix magnifiques, parole et parole.
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Deux grandes stars, un duo délicieux pour une chanson inoubliable, Céline Dion, Alain Delon, Parole et Parole. Un super chanteur qui nous a quittés en 2023, qui est parti rejoindre le paradis des chanteurs, Claude Barzotti, pour une belle définition, une belle chanson, L'amitié interprétée. Claude Barzotti, L'amitié.

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Et pour terminer, florilège de chansons françaises, une mélodie pleine de vie, des paroles simples et émouvantes, le chant des cygnes, une interprétation géniale d'Indochine. Et on écoute cette dernière chanson, le chant des cygnes, Indochine.

0: Magnifique chanson pour fermer ce beau programme de florilège de chansons françaises. Merci de votre fidélité, de nous avoir écoutés. Dimanche prochain, vers 10h05, vous retrouvez Jean-Vladis et Luc. Merci Luc. Salut mon petit Luc, à dimanche et merci encore. Excellente semaine les amis. Avec Luc, on vous fait plein de bisous. Prenez soin de vous. Salut, salut, à très vite sur RBM. Et vive la chanson française.
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8: Dans le cadre de Découvrons un village, je suis à Frénois-la-Rivière.

0: créé ?
1: Alors, nous avons co-créé cette association avec Élodie Joidet, qui est maintenant maire de Fresnes-la-Rivière. C'est parti de l'idée de se dire, en tant que femme, comment on arrive à tout gérer ? Quand on a sa propre société, qu'on doit gérer les enfants, l'organisation de la maison, et tout le monde croit qu'on est là. Maman vient me chercher au lycée, maman vient me chercher ici. Et en fait, on doit tout gérer, le ménage. Et on
2: est parti. Le ménage, j'espère que les hommes s'en occupent aujourd'hui un peu quand même.
1: On est parti de ce postulat en se disant, ça serait bien qu'on se réunisse, parce qu'on n'est certainement pas les seuls à vivre ça, qu'on puisse en discuter, et puis pourquoi pas s'entraider les uns les autres et à développer le chiffre d'affaires de chacun.
2: C'est surtout des femmes, en fait, c'est ça ?
1: Non. D'accord. Faudrait que je regarde, mais à mon avis, ça doit être kiff-kiff.
2: Ah, ouais. D'accord, kiff-kiff. Parité.
1: Donc, on a travaillé ce projet-là pendant un an auprès de tous les maires de la Vallée de l'Automne.
2: Pourquoi auprès des maires ?
1: Pour voir si on était suivis, et puis aussi au niveau des salles, savoir où est-ce qu'on pourrait se réunir. Tout le monde nous a suivis, et on se réunit donc à Fresnes-la-Rivière pour l'instant.
2: Mais quels sont les objectifs de nos pépites de l'automne ?
1: Eh bien, justement, c'est pour les micro-entreprises et entreprises de la Vallée de l'Automne. Et l'objectif, c'est de se sentir moins seul, parce qu'au quotidien, on est quand même seul sur le terrain, même si on a des contacts avec de nombreux clients. Mais c'est de partager toutes les difficultés qu'on peut rencontrer quand on crée sa société, par exemple, et puis de développer le chiffre d'affaires de chacun.
2: Développer le chiffre d'affaires de quelle manière ?
1: Eh bien, par exemple, moi, en tant que conseillère en immobilier, si j'ai besoin d'un paysagiste, tout de suite, je vais parler de Guillaume. Et c'est ce qui lui a permis, entre autres, de décoller.
2: Oui, d'accord. En fait, si vous avez besoin de quelqu'un ou s'il y a quelqu'un qui vous demande les services d'une entreprise ou d'une micro-entreprise, vous saurez à qui vous adresser directement, en fait. C'est ça ?
0: C'est ça.
2: Mais ça veut dire que vous fonctionnez au sein de votre association, même s'il y a d'autres talents à côté qui ne sont pas dans votre association. Vous allez privilégier les gens qui sont de votre association, c'est ça ?
1: C'est ça.
2: Vous êtes combien aujourd'hui ?
1: 14.
2: Il y a quoi comme type de domaine ?
1: Alors, on fait en sorte, pour pas qu'il y ait trop de concurrence, ça a été un sujet abordé tous ensemble, l'association, elle évolue, j'ai envie de dire, avec les propos de chacun, en fait, on est assez ouvert. Et on reste sur l'idée pour l'instant qu'il ne faut qu'un membre par profession. Enfin, un professionnel par profession. Mmh. Donc, on va du maraîcher au paysagiste, l'esthéticienne, créatrice de bijoux. J'en passe, des savons, cybersécurité, informatique. Fin...
2: Ok. Et vous voyez souvent ?
1: On se réunit une fois par mois. Alors là aussi, ça a été discuté. C'est parti sur le soir, avec un apéro dînatoire. Mmh. Donc une fois par mois, pendant normalement 1h30, mais en fait, ça dure au moins 2h30.
2: En fait, ça a créé des affinités, j'imagine, entre vous et...
1: Alors des affinités, et je suis très heureuse parce qu'on a réussi à ce que chacun se sente en confiance. Ça, j'y veille, qu'il n'y ait absolument aucun jugement, que ce soit au sein de l'équipe ou en dehors de l'équipe, et que chacun évolue et puisse se confier sur... ses réussites, mais aussi ses difficultés. Et ça, c'est un vrai soutien pour la plupart d'entre nous.
2: Oui, parce que vous pouvez trouver des réponses chez d'autres personnes qui ont été confrontées aux mêmes situations, par exemple.
1: Alors, souvent, ce qui revient, c'est comment développer la société. Parce que ce soit du maraîcher, l'agent immo ou n'importe quelle profession, on a les mêmes difficultés. C'est comment se faire connaître et après reconnaître. Qu'est-ce qu'on a mis en place pour la communication, par exemple, pour que ça fonctionne pour l'un et pour l'autre ?
2: C'est-à-dire que vous avez des talents aussi que vous pouvez partager les uns les autres, par exemple en création d'outils de communication.
1: Exactement, on a une community manager et puis une autre professionnelle qui crée les sites internet. Donc on se donne aussi des astuces au sein du groupe.
2: Et il y a une adhésion, j'imagine, à cette association ?
1: Oui, il y a une adhésion minime qui est de 120 euros par an.
2: Donc le but du jeu, c'est vraiment de vous épauler les uns les autres et de partager vos bonheurs et vos difficultés, c'est
1: exactement.
2: Ça ?
1: Exactement, et c'est très convivial. Donc ça s'oriente sur un tour de table assez élargi. Hein. Je veux savoir comment ils vont. C'est moi qui anime. Mm-hmm. Donc comment ils vont ? Est-ce qu'il y a des nouveautés au cours du mois, des formations ici et ça ? Et puis ensuite, il y a un exposé par professionnel une fois par mois, ce qui permet aussi de pouvoir mieux vendre, entre guillemets, le talent du collègue auprès d'un client, par exemple.
2: Un exposé, c'est-à-dire que cette personne va parler de sa profession, dire comment ça fonctionne, où il en est, sur quel chantier il travaille, sa clientèle,
1: exactement.
2: Etc.
1: Exactement. Chacun fait comme il veut. Ça peut être avec du PowerPoint ou quelque chose de créatif. C'est libre. Et ensuite, il y a l'apéro et, et là, ça dure.
2: C'est intéressant comme principe. Et ça donc brasse plusieurs villes et villes.

0: Village de la vallée de l'Automne, quelles sont les communes ?
1: On est assez chauvine, hein. Moi je suis native d'ici. On est parti de Largny-sur-Automne, on a suivi l'Automne en fait, jusqu'à Béthisy-Saint-Pierre. Mais c'est vrai qu'on a beaucoup de demandes, jusqu'alors on a refusé parce qu'on voulait cette petite entité. Et on s'est dit aussi matériellement comment on va faire si on se retrouve à 30, il nous faut une salle. Mais là on est en train d'élargir, donc petit à petit, au cas par cas, c'est une décision unanime, hein. On accueille de plus en plus de monde.
0: Toujours dans la veille de l'automne ?
1: Un peu élargi.
0: Ouais. Oui, parce que s'il y a quelqu'un qui fait partie d'un village qui est éloigné de la vallée de l'automne, qui a envie de vous rejoindre,
1: eh bien, y a un...
0: ça reste ouvert.
1: Il participe à la réunion et puis après on en discute en fonction du projet aussi de la personne. Des fois ça ne correspond pas et elle s'en rend compte elle-même. Eh bien, on décide entre nous, au sein du groupe, si c'est faisable ou pas.
0: Puis il faut que la personne soit sympa, j'imagine.
1: Exact.
0: C'est vrai que là, on en parle à la radio, mais si quelqu'un a envie de vous rejoindre aujourd'hui, c'est un peu compliqué parce que vous ne voulez pas tant vous élargir que ça.
1: Oui, c'est ça, c'est au cas par cas. Mais sans être dans le jugement non plus. Donc, il faut rester objectif.
0: Mais vous trouvez des salles en mairie régulièrement, c'est ça ?
1: Pour l'instant, on a toujours fait à Fresno-la-Rivière. Mm-hmm. C'est centralisé par rapport aux gens qui viennent entre Largny et Béthisy. Donc, pour l'instant, on reste ici.
0: Pourquoi des entreprises et pas que des micro-entreprises ? Parce que donc les entreprises peuvent être représentées aussi par une seule personne, il n'y a pas forcément d'équipe, ça dépend du chiffre d'affaires.
1: Exactement.
0: J'imagine qu'il y a des artisans aussi en fait dans le coin, par exemple il peut y avoir, j'en sais rien, un plombier, un électricien.
1: On a effectivement plombier, électricien, maçon.
0: Et ça doit être drôle dans vos réunions parce que vous devez parler de choses tellement différentes. Ça permet de découvrir des métiers aussi pour les uns, pour les autres.
1: C'est drôle, il faut arriver surtout à baliser les choses, sinon on s'éparpille et on serait là pendant 3 heures.
0: Oui, essayez d'être le plus concret possible sur vos métiers.
1: Exactement, et ça c'est aussi le but de l'exposé, c'est vraiment de décrire, alors soit avec des images, enfin chacun fait comme il veut ce que je disais, mais qu'on puisse bien se représenter le métier de l'autre pour, comme je disais, le vendre entre guillemets auprès de nos clients ou familles, on le recommande mieux.
0: Ce qui est intéressant aussi dans cet exercice, c'est que ça permet à soi-même d'arriver à présenter très concrètement sa profession, son domaine professionnel.
1: Ce qui peut être complexe pour certains, de parler devant d'autres, voilà.
0: Il peut y avoir une humilité.
1: Oui, ça peut être compliqué pour certains. Et bon, ben voilà, ça se fait toujours dans la joie, la bonne humeur et on est là pour s'entraider et se soutenir.
0: Bon, je ne sais pas si vous voulez rajouter quelque chose sur le fonctionnement.
1: Aussi, je peux te dire qu'on essaye de se faire connaître. Alors souvent, il y a un panneau au centre de Fresno-la-Rivière, mais aussi au marché de Pondron. On peut être sur le marché de Noël, la brocante.
0: Pourquoi vous cherchez à vous faire connaître pour vendre votre activité ou
1: C'est surtout pour redynamiser le groupe, pour pas que ça puisse s'épuiser à un moment donné. Et puis voilà, avec des nouvelles personnes, c'est toujours d'autres rencontres, d'autres personnalités. Et ça enrichit aussi le groupe, l'équipe. Et comme vous disiez, pourquoi pas développer le chiffre d'affaires au maximum.
0: Puis ça crée du lien social en fait, c'est ça qui est important.
1: C'est
0: ça. Et vous participez aussi au forum d'association ?
1: On ne l'a pas encore fait, non, pour l'instant.
0: De toute façon, vous n'avez pas envie de vous développer tant que ça, donc voilà.
1: Et après, il faut pouvoir gérer, oui.
0: Il faut pouvoir gérer s'il y a trop de demandes.
1: C'est ça.
0: Bah écoutez, merci Delphine. Si on a envie de vous contacter, on fait comment ?
1: Vous pouvez m'appeler au 06 60 37 70 50.
0: Vous n'avez pas peur d'avoir trop de monde, c'est bien. Merci beaucoup.
1: Merci.
0: Au revoir.
1: Au revoir. Let's boogie !
0: C'était Anne-Laure pour RVM. Dans le cadre de Découvrons un village, j'étais à Fresno-la-Rivière en compagnie de Delphine Potier qui s'occupe de l'association Nos Pépites de l'Automne qui regroupe plusieurs micro-entrepreneurs et entrepreneurs afin de s'épauler, de parler de leur métier et de partager leurs difficultés. À bientôt sur RVM, la radio qui vous écoute.
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2: Donner dans le Phébus est une expression auriculaire, vernaculaire du registre des profs de faculté de lettres n'ayant pas survécu à la mutation vers le langage SMS. Déclamé ironiquement dans l'amphithéâtre à l'encontre d'un travail rendu par un étudiant en littérature, le sens de cette locution possède une origine tarabiscotée remontant au XIVe siècle. Page d'histoire. Gaston III de Foix-Béarn, dit Gaston Phébus, aucun lien de parenté avec Phébus, le fils de Zeus et d'Artémis, accessoirement dieu de la musique, des chants, de la poésie, de la médecine et d'une foule d'autres choses, Gaston III de Foix-Béarn donc régnait tranquillement sur son domaine, guerroyant et intriguant à qui mieux, comme il est de coutume pour tout seigneur digne de son rang à cette époque. Vers la fin de sa vie, le brave comte de Foix et vicomte de Béarn publie un livre de chasse sobrement intitulé « Le miroir de Phébus, des déduits de la chasse, des bêtes sauvages et des oiseaux de proie », ouvrage de vénerie qui sera son legs à la postérité. De ses conseils sur la meilleure manière d'auxir le cerf, de piéger le renard ou de colter le lapin, il restera avant tout un style d'écriture, ampoulé à souhait, complexe à s'en prendre les pieds dans la tapisserie de buissons, d'une langue plus boisée que la plus touffue des forêts giboyeuses et qui fabriquera l'expression « donner dans le Phébus ». Celui qui donne dans le Phébus, c'est le prosateur qui circonvole, qui tournicote, qui abuse de l'allégorie, qui soliloque sur des lignes entières en enfouissant le sens sous des effets de manche. Et le vicomte, pour cela, il était champion. Donner dans le Phébus, c'est donc parler ou écrire d'un jargon incompréhensible et pompeux afin de masquer la vacuité de ses propos. Un fâcheux penchant remarqué aussi chez mon auriculaire. Notons que donner dans le Phébus semble convaincre la donzelle de se coucher là, puisque le charmant Gaston susnommé possède en matière d'amour un tableau de chasse presque équivalent à celui des bêtes sauvages. Il se pourrait que l'abus des tournures sentencieuses, guindées, hyperboliques, boursouflées et quelque peu amphigouriques, hypnotise la belle qui se retrouve alors telle le lapin en goguette nocturne, pris dans le faisceau des phares jaunes de la cime Camille, à la merci du premier rodomonde passage. Mais cela n'est qu'une hypothèse qu'aucune étude américaine sérieuse ne viendra cependant affirmer. De cours magistraux sorbonnards en discours harangueurs pour faire voter pour ou contre, de tribunes solennelles de une de journaux en petit laïus non préparé du genre « Mais je tenais tout de même, mes chers collaborateurs, à souligner le travail de Frédéric en tant que responsable de la photocopieuse et des trombones depuis 30 ans et à lui souhaiter une heureuse retraite. » On a donné, plus qu'il n'en faut, dans le Phébus au cours des siècles suivant l'exposé du troisième des Gaston de Béarn. Et ce, jusque dans les copies rendues à Maître Auverlot, dont l'œil critique débusquait l'amphigourie le plus délayé. Désormais, le langage est concis, c'est mieux, sans doute, enfin, certainement, pour sûr. On ne donne plus dans le Phébus aujourd'hui, c'est l'avènement d'un langage plus conscient des enjeux écologiques planétaires. On donne dans le verre avec la langue de bois et dans le gloubi-boulga publicitaire des vendeurs d'automobiles. Bon, je dois vous laisser, Dominique veut m'expliquer en quoi le professeur de français de mon auriculaire avait raison. Ah bon ? Je croyais qu'un langage ampoulé, ça pouvait éclairer.
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1: Lancé officiellement le 4 juin dans toute la France, la campagne de mobilisation citoyenne La France qui se bat célèbre le rôle essentiel des associations dans notre société. Pour comprendre cette initiative collective à l'échelle de la région Hauts-de-France et pour savoir comment la rejoindre, je suis allée rencontrer le mouvement associatif Hauts-de-France.
2: Je suis Andine Chorin, je suis chargée de plaidoyer pour le mouvement associatif des Hauts-de-France. La France qui se bat, c'est vraiment une campagne grand public à destination de toutes et tous, associations, bénévoles, usagers des associations également. C'est pour dire qu'il y a au cœur de notre pays un battement discret mais qui est essentiel, celui des associations, justement des bénévoles et des citoyens qui agissent chaque jour en France pour tout le monde et sur tous les territoires. C'est un battement qui fait tenir notre société et ce battement, il a plus que jamais besoin d'être visibilisé aujourd'hui. Et avec cette campagne, il devient visible et audible.
1: Quel constat a poussé le mouvement associatif national et France Générosité à lancer cette campagne ?
2: En octobre 2025, on s'est mobilisé autour d'un mouvement qui s'appelait « Ça ne tient plus ». Et tout est dans le titre, hein, ça signifie que ça ne tient plus pour la vie associative, que les associations, elles ont beau être indispensables, elles sont aujourd'hui fragilisées. Il y a une hausse des besoins sociaux dans notre société, il y a une inflation et des tensions économiques très fortes pour les associations, et il y a globalement un manque de reconnaissance de ce qu'apportent les associations à la société. Et donc, plus que jamais, il nous semble essentiel de porter l'histoire du tissu associatif, une histoire commune, positive, qui rassemble et qui montre à tout le monde que les associations sont essentielles pour faire tenir la société. Et ce 1er juillet, ça sera les 125 ans de la loi d'association. Donc cette campagne, elle s'inscrit au cœur de cet anniversaire de notre belle loi d'association du 1er juillet 1901. Cette campagne, déjà, c'est vraiment la vôtre, c'est celle des citoyens, citoyennes, des associations. Les différents objectifs, c'est vraiment de visibiliser la vie associative et tout ce qu'elle apporte à la société, de visibiliser aussi les 1 million de bénévoles de notre région, les 100 000 associations, les 10% de l'emploi privé que représente la vie associative en Hauts-de-France. Et donc, il y a plusieurs manières de vous engager sur cette campagne. Déjà, de la relayer largement sur vos canaux de communication, réseaux sociaux, sites internet, communication papier. De participer aussi à un grand défi autour de cette campagne, une chorégraphie qui montre que les associations font battre le cœur de la France et des citoyens, citoyennes. Et aussi vraiment de faire vivre cette campagne sur le terrain, auprès des habitants, pour montrer vos actions au quotidien qui font vivre les territoires et aussi leurs activités quotidiennes, justement.
1: Une figure de la danse française connue, hein, Fauve Otto, qui a été sollicitée par le mouvement associatif et France Générosité pour imaginer une chorégraphie collective et simple. Peut-être quelques mots là-dessus ?
2: Oui, exactement. Alors l'idée, c'est que ce mouvement, ce battement de cœur, cette chorégraphie soit repris largement dans les différentes associations et les différents collectifs citoyens. Il y a un tutoriel, hein, il est effectivement très simple. Et ce tutoriel, il est disponible sur le site internet de la campagne, lafrancequi-se-bat.fr.
1: Plusieurs temps forts nationaux, territoriaux, hein, accompagnent cette campagne. Quels sont-ils ici en région ?
2: Le premier temps fort, depuis le 4 juin, on se mobilise pour diffuser largement cette chorégraphie, ce mouvement, ce geste qui nous rassemble. Le second temps fort qui arrive, je l'ai cité, c'est le 1er juillet, l'anniversaire de la loi du 1er juillet 1901, les 125 ans, et ça sera un grand événement de visibilité de l'action associative dans la région et en France. En région, on vous donne rendez-vous à Lille, à Sciences Po, pour le rendez-vous régional de la vie associative toute la journée. Et le soir, aussi autour d'un ciné-débat au cinéma L'Univers pour visionner ensemble le documentaire Jour de fête. Ça sera le cas de le dire, il porte bien son nom, ce documentaire. Et on vous propose aussi d'écouter en ligne l'émission du Mouvement associatif national et de France Générosité, en partenariat avec les nombreuses radios associatives françaises qui vont faire de ce temps fort et de cette campagne La France qui se bat un moment exceptionnel. Ces premières étapes de la campagne La France qui se bat, c'est pour préparer les élections qui arrivent et pour lesquelles on va se mobiliser à partir de l'automne pour faire peser la vie associative dans les débats électoraux, présidentiels, législatifs et plus locaux aussi par la suite. LaFranceQuiSeBat.fr, c'est le site porté donc par le mouvement associatif et France Générosité. Et vous trouverez sur ce site toutes les informations pour vous mobiliser à votre échelle, le tutoriel de la campagne, les éléments de communication. Tout est à votre disposition.
1: Un grand merci, Ondine.
2: Merci, Nathalie.
1: C'était Ondine Chorin, chargée de plaidoyer pour le mouvement associatif Hauts-de-France. Un échange produit par la FRANF, la Fédération des radios associatives du Nord de la France. Bon week-end. 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
3: Ah oui, ça c'est très connu.
0: Voilà. Ce sont des recettes souvent à base de légumes du potager, bio si on peut. Cuisine sans souci.
4: Bonjour Hervé.
0: Bonjour Cécile.
4: Alors qu'est-ce qu'on va faire de bon aujourd'hui Hervé ?
0: Eh bien la semaine dernière on a fait des feuilletés carottes et poireaux.
4: Ah, que tu allais chercher dans ton livre sur les légumes du potager.
0: Et donc cette semaine pour changer on va faire un feuilleté endive au jambon.
4: Alors, d'habitude je dis « Oh génial, j'adore !» Là, les endives au jambon, c'est pas trop mon truc.
0: Ouais, mais là.
4: Mais je sais que t'es capable de m'en faire manger, donc voilà, je demande voilà. À voir.
0: Allez, on a goûté plutôt.
4: Ouais, bah oui, ouais. Évidemment.
0: Allez, 5 endives, 2 rouleaux de pâte feuilletée, 10 centilitres de vin blanc, 15 centilitres de crème fraîche légère, 4 pommes de terre, 2 tranches de jambon blanc, 2 échalotes, 100 grammes d'olive verte dénoyautée, c'est mieux. Prononcé comme ça, un jaune d'œuf, du beurre, de l'huile d'olive, du sel, du poivre. Toujours simple.
4: Oui, je sais que tu as essayé de m'amadouer, tu as mis tout ce que j'aime bien, du vin blanc, des olives vertes, voilà.
0: Allez, on va commencer par laver les endives, on va enlever les feuilles qui sont abîmées, on enlève le cœur ou le trognon, là, comme on appelle ça comme
4: c'est
0: on veut,
4: qui est
0: un peu dur aussi. Voilà. On va verser le vin blanc dans une casserole, on va ajouter les endives et on va recouvrir d'eau. On sale en poivre et on cuit 20 minutes. Et si on ne veut pas mettre de vin blanc, on peut mettre un peu de citron. C'est assez évité aussi que ça jaunisse, quoi.
4: OK.
0: Donc, on va après bien les égoutter. Dans une autre casserole, on va cuire des pommes de terre épluchées et coupées en rondelles d'environ 15 minutes. Pareil, comme d'habitude, hein, on regarde quand c'est cuit.
4: Avec la pointe d'un couteau.
0: Voilà, cuisson. Ouais. On va éplucher et hacher les échalotes. Dans une poêle, on va faire revenir avec un peu d'huile d'olive les échalotes. On va ajouter le jambon coupé en petits dés, les pommes de terre, les olives coupées en rondelles et la crème fraîche. Voilà, jusque-là, il n'y a rien de compliqué.
4: Non.
0: Tu vas y arriver.
4: Ouais.
0: Dans un moule à manquer, beurré. On va disposer de la pâte feuilletée. Alors un moule à manquer, c'est un peu comme un moule à tarte, mais les bords sont plus hauts.
4: C'est plutôt comme un moule à gâteau. Voilà, c'est un moule à gâteau. Hein.
0: Ouais,
4: parce que les bords sont
0: plus hauts.
4: Voilà.
0: Ouais. Donc on va faire attention justement à ce que les bords soient bien relevés de la pâte feuilletée, qui ne retombe pas. Voilà. On va verser les feuilles d'endive au fond et on va recouvrir avec la préparation. On recouvre le tout avec la deuxième pâte feuilletée et on soude bien les bords. Au milieu, on va faire un petit trou pour que la vapeur puisse s'échapper. Et on va badigeonner avec le jaune d'œuf. On enfourne pour environ 35 minutes. Thermostat 6.
4: Donc 180 degrés.
0: Voilà. Parfait. Très simple encore.
4: Et c'est tout.
0: Ben oui, c'est tout. Tout le monde peut faire des choses comme ça. Vous avez des idées pour le soir, pour le matin.
4: Alors moi, idées avec des endives à part en salade, j'en ai pas des masses. Mais je vais essayer pour voir si tu me fais changer d'avis.
0: Bien sûr.
4: Donc vous pouvez retrouver cette recette en podcast sur notre site rvm93.7. N'oubliez pas, vous pouvez participer à cette émission, soit en nous envoyant vos recettes ou en venant les partager directement avec nous à l'antenne. Pour ce faire, un numéro de téléphone, 03 44 59 30 30 et une adresse mail rvm@rvmfm.com. Alors,
0: bon appétit bien sûr. 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
1: Sur RVM, il est exactement 12h. Bon appétit!

Bon apéro, bon appétit si vous passez à table en ce dimanche 28 juin. C'est votre agenda du week-end préparé par la rédaction. Préparez-vous pour une journée pleine de sensations et de bonne humeur à Moriaval. Le comité des fêtes organise ce dimanche la 4e édition de sa grande course de caisse à savon. Un rendez-vous aussi spectaculaire que convivial. Venez encourager les participants qui dévalent le parcours à toute vitesse dans des bolides aussi créatifs qu'impressionnants. Il y a du sport à Moriaval, entre fou rire, défis techniques et ambiance festive. Une journée qui promet de divertir les petits et les grands. Et tout au long de la journée, profitez d'un espace buvette et de restauration pour vous régaler, pour prolonger ce moment convivial. Accès libre et gratuite donc à Moriaval. C'est la course de caisse à savon. Vous aimez chiner, les puces en fête organisent une brocante jusqu'à 17h à Gondreville.

0: Il y a buvettes et restaurations qui vous sont proposées en ce moment sur place à prix modéré. Alors venez cultiver vos oreilles, c'est la 9e édition de Jardisson. Vous êtes attendus nombreux à B. Vous êtes prêts pour un voyage au temps du néolithique? Le musée de l'archerie du Valois vous donne rendez-vous pour découvrir son exposition temporaire Archer de la préhistoire entre objets originaux facsimilés, découvertes surprenantes. Vous plongerez dans le quotidien des premiers archers, vous explorerez une préhistoire bien loin des idées reçues. Une exposition immersive à ne pas manquer au musée de l'archerie et du Valois, rue Gustave Chopinet, dans le Vieux Crépy. Puis rendez-vous incontournable pour les amoureux de chevaux et de spectacles vivants. Venez plonger dans un univers enchanteur avec De l'ombre à la lumière. C'est un spectacle équestre captivant qui est proposé par le Centre équestre du Longval. Plusieurs représentations sont proposées cet après-midi à 15h, samedi prochain à 20h et dimanche prochain à 15h. L'entrée est à 2 euros. Le Centre équestre du Longval est situé à Bonneuil, en Valois. Quelques rendez-vous à noter pour cette semaine. Vendredi 3 juillet de 18h à 20h, partez à la rencontre de créatures aussi discrètes que fascinantes. Les demoiselles, véritables acrobates du ciel, vous dévoileront leurs secrets lors d'une immersion nature au cœur du marais de Bourneville à Marolles. Vous serez accompagné par un animateur du Conservatoire des espaces naturels des Hauts-de-France. Vous apprendrez à reconnaître ces insectes élégants, comprendre leur rôle essentiel dans l'écosystème et observer leur comportement dans un cadre naturel préservé. Une sortie idéale pour les curieux amoureux de nature ou simples promeneurs qui souhaitent découvrir un autre visage du marais. Pensez à prendre des bottes si vous en avez, des jumelles. Inscription sur le site du Conservatoire d'espaces naturels des Hauts-de-France, donc ce vendredi de 18h à 20h. Jusqu'au 12 juillet, la 4e édition des Éphémères vous invite aux quatre coins du Pays de Valois à la rencontre du spectacle vivant, des rendez-vous conviviaux dès la fin de l'après-midi pour découvrir des créations artistiques inédites, surprenantes et pour toute la famille. Prochain rendez-vous ce vendredi, le 3 juillet à 18h30 dans le jardin de l'église à la Villeneuve sous Turie, au programme Quincaillerie Moby Dick de la compagnie La Rustine, un voyage en dents de scie et en eau trouble à la recherche de Moby Dick, la légendaire baleine blanche. Émerveillement et frissons garantis. Entrée libre donc ce vendredi à 18h30. Enfin, pour lancer son thème estival de l'aventure, le prieuré de Bray à Rully accueille ce vendredi à 19h un invité d'exception, le skipper Romain Athanasio, pour une conférence autour de ses aventures en mer et son incroyable parcours avant d'affronter les tempêtes du Vendée Globe. C'est dans l'Oise que Romain Athanasio a réalisé sa première régate. Revenir partager son expérience à quelques kilomètres de là où il a premièrement concouru donne à cet événement une dimension toute particulière. Info et réservation sur rdvdebray.com. C'est donc vendredi à 19h. Des infos à retrouver sur le site radio-valois-mulsien.fr, un agenda du week-end que vous pouvez réécouter sur ce même site internet et qui est alimenté par les annonces que vous nous adressez à RVM 10 place Jean-Philippe Rameau, 60 800 Crépy en Valois. Belle semaine, bon après-midi, j'aurai beaucoup de plaisir à vous retrouver dès samedi prochain. Allez, au revoir.
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2: Nous sommes aujourd'hui le 28 juin. Le 28 juin 1958, l'équipe de France affrontait l'Allemagne au sein de la petite finale de la Coupe du Monde, où à la fin, peut-être que la France a ses chances de gagner. Et quand on pense à l'Allemagne et à la France, on pense forcément à la demi-finale épique de Séville en 82, avec comme protagoniste le gardien de la Mannschaft Schumacher et le défenseur des Bleus Patrick Battiston, ou encore à la demi-finale du Mexique de 86. Décrite comme étant la bête noire de la sélection française lors des Coupes du Monde, c'est oublié qu'au siècle dernier, le coq avait déjà vaincu l'aigle. Au mondial suédois de 1958, récit de ce match phénoménal. L'équipe allemande est la tenante du titre, mais bute sur le pays.

0: En effet, la Suède l'emporte en demi-finale 3-1. De son côté, la sélection d'Albert Batteux n'a rien pu faire face aux Brésiliens Didi, Vava, Garrincha ou encore Pelé qui leur infligent une cinglante claque lors du dernier carré battu 5-2. Pour la petite finale à Göteborg se tient donc cette première confrontation entre les meilleurs ennemis durant le tournoi mondial. La rencontre démarre fort, le madrilène Raymond Kopa sert juste Fontaine comme il le faut au point de pénalty, 1-0 à la 15e minute. Un but qui en appellera d'autres, l'Allemand Sierz Larzik égalise à peine 2 minutes plus tard. Puis le passeur Kopa se transforme en buteur grâce à un pénalty à la 27e minute. Ensuite c'est encore Fontaine qui fait parler la poudre, 3-1, score à la mi-temps. Les Allemands de l'Ouest semblent abasourdis, la partie reprend de plus belle. 5 minutes après le retour des vestiaires, faiseur d'offrande, Raymond Kopa donne la balle à Yvon Douis qui s'en va marquer son premier et son seul but en Coupe du Monde. 4-1 pour la France, mais Edmund Rahn, 2 minutes plus tard, réduit la marque. Mais l'épilogue est presque su à cet instant du match. À la 77e minute, Fontaine s'offre le luxe de mettre un triplé. L'Allemand Schaffer marque le 3e but de son équipe juste après, mais c'est à Justo de marquer son 4e but du match, son 13e de la compétition, faisant de lui le meilleur buteur sur la longueur d'une édition. 6-3, jeu, 7 et match France. Un score fleuve et une 3e place qui permettra aux Bleus d'ouvrir une première page de leur palmarès.
1: Allez, on se dit à demain pour d'autres histoires d'un jour avec Mémoire Sport.

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7: Non mais c'est cette histoire d'amour à la radio, c'est complètement has-been, non ? Les jeunes, ils en ont rien à battre du son.
8: Mais si, les jeunes, ils écoutent des podcasts.
7: Des quoi ?
8: Non, t'as très bien compris.
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0: Bien fort pour Morad et Billy Spell, mesdames et messieurs, Summer Boy. On s'en fume ?
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1: L'oreille retourne dans le coin le week-end. 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À déguster également en réécoute sur le site internet de RVM. Bon appétit auditif.
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7: Je suis aujourd'hui à Pierrefonds en compagnie de Philippe Toledano qui s'occupe de l'association L'Enceinte à Pierrefonds et qui organise notamment des guinguettes. Et l'Enceinte Festival, dont ce sera la seconde édition cette année, et c'est le premier week-end de juillet, donc on doit être sur les 3, 4, 5, c'est ça?
8: Exact.
7: Voilà, et c'est organisé au stade de Pierrefonds. Philippe, bonjour. Peux-tu nous parler déjà de l'association L'Enceinte?
8: Carrément, c'est une asso qu'on a montée en 2020, avec l'objectif dès le départ d'organiser in fine un festival, une fois qu'on aurait suffisamment de trésorerie. Et donc on a commencé par l'organisation de deux guinguettes par an, traditionnellement début juillet et fin août. Donc l'organisation de ces guinguettes nous a permis d'amasser suffisamment de trésorerie pour nous lancer dans l'aventure du festival l'année dernière. Et donc cette année, deuxième édition qu'on espère encore plus belle et encore plus chaleureuse que l'année dernière.
7: Vous n'êtes pas qu'en autoproduction, j'imagine que vous avez également des subventions des partenaires publics qui vous épaulent.
8: Absolument, on est soutenu par tous les acteurs institutionnels locaux, départementaux et régionaux. Donc je pense à la commune, je pense à la communauté de communes, le département, la région. Enfin, on a vraiment cartographié toutes les subventions auxquelles on pouvait prétendre en étant dans le scope de l'organisation événementielle et culturelle. Et on a également de nombreux partenaires privés, que ce soit les

0: découverte musicale. Et donc, c'est un peu l'alignement de tous ces critères qui nous a fait proposer cette solution.
1: Comment tu fais pour programmer donc, tous ces groupes? Est-ce que ce sont déjà des gens que tu connais ou enfin, tu les écoutes? J'imagine que oui. Mais est-ce que c'est de bouche à oreille aussi? Comment tu trouves tes groupes,
0: hein? Alors, j'ai la chance déjà, en premier lieu, d'avoir une équipe hyper compétente. Et je pense notamment à Edgar concernant la programmation, qui a été programmateur, qui a été booker, qui est aujourd'hui chargé de prod. Donc, on a déjà, au sein de l'association, au sein de l'équipe, une connaissance de ce milieu. Après, j'ai envie de te répondre que c'est un savant mélange et de copains et d'artistes d'envergure nationale et internationale, soit qu'on a voulu programmer vraiment parce qu'ils nous parlaient d'une certaine manière, soit parce qu'on les a déjà vus en live et qu'on a vraiment apprécié, soit parce que le hasard des rencontres, tout simplement. Et juste pour te donner un exemple que je trouve un peu marrant, on a Onra, donc un DJ qui fait de la trip-hop un petit peu, qu'on a programmé cette année. Il se trouve qu'il habite juste à côté de chez nous, à 5 km, et il fait des millions de streams. Il est connu internationalement, il tourne au Japon, en Thaïlande, donc c'est assez improbable, et voilà.
1: Vous l'avez rencontré comment, en fait? Comment ça s'est passé?
0: C'est un copain de copain. On a un copain qui adore acheter des vinyles et qui achète et revend sur des brocantes et un peu partout. Il se trouve qu'il s'approvisionne en vinyle chez lui. Donc, au hasard des discussions, on a eu le contact, on l'a appelé, et puis bah voilà.
1: Et il est OK.
0: Et il est complètement OK, et il vient jouer chez nous le samedi 4 juillet.
1: Est-ce que tu peux nous parler de la programmation de cette année?
0: Alors, on va distinguer le in et le off. Le in, qui est la partie payante du festival, qui a donc lieu les 3 et 4 juillet en soirée au stade de foot. Là, c'est 19 concerts pour 34 euros, de 16h à 4h du matin. Et le festival off, donc, qui a lieu le dimanche 5 juillet dans le parc du château de Pierrefonds, où là, la programmation est moins axé sur les musiques. On a quantité d'associations, d'artistes peintres et d'artistes en tout genre qui seront là. On a aussi un concert de jazz, le concert du Chœur d'Hommes de la Villette et un concert de folk pour animer cette journée-là. Au-delà de ça, la programmation, elle se veut réellement éclectique. On va du pop-rock au reggae, à la techno, à la funk, à la soul. Enfin, il y a vraiment pléthore d'artistes dans chaque genre. On se veut éclectique parce que, pour faire le lien avec l'ambition de ce festival, c'était d'apporter un peu de la musique pointue dans notre territoire pour valoriser justement le patrimoine et pour donner l'opportunité aux gens de découvrir des musiques qu'ils n'écouteraient pas forcément au quotidien.
1: Est-ce que le public est au rendez-vous? Parce que tu dis que c'est de la musique assez pointue. Donc est-ce que les curieux et ceux qui sont connaisseurs viennent?
0: On verra.
1: Ouais. La première édition, donc ça s'est passé au stade. C'est grand quand même comme espace.
0: Ouais. On a la capacité d'accueillir, 2000 personnes sur site. Et donc la première, c'était forcément un peu plus délicat puisque...
1: C'est une première édition.
0: Voilà. La première, elle n'atteint jamais les objectifs qu'on s'est fixés parce que le temps de faire sa place, le temps que le bouche à oreille fonctionne. Mais pour donner quelques chiffres, l'année dernière, on a accueilli 450 personnes le vendredi, 650 personnes le samedi et autour de 2000 personnes sur la journée gratuite dans le parc du château. Donc un total de 3100 personnes l'année dernière. On espère faire plus cette année. On espère que cette année, on atteindra les 4-5000 personnes. Ce serait vraiment chouette.
1: Oui, c'est une belle ambition. Il y a une guinguette aussi cette année, en plus du festival?
0: Yes, parce que ça nous paraissait important de conserver justement ce format un peu plus petit, un peu plus intimiste. Cette année, on va donc organiser une guinguette fin août pour rester sur nos dates traditionnelles. On n'en a pas encore communiqué, on n'a pas encore programmé, mais ça va suivre son cours dès qu'on a fini l'organisation du festival.
1: La guinguette se passe au sein de Pierrefonds, dans la ville même?
0: Exactement, en bordure de lac plus précisément, au niveau de l'ancienne gare et du terrain de pétanque. En fait, c'est un cadre qui est assez magique parce qu'il y a la vue sur le lac, vu sur le château. C'est un endroit qui n'est pas forcément exploité en dehors de cette période-là. Et donc, ça nous permet un peu de nous approprier vraiment Pierrefonds, qui est notre village depuis le départ.
1: Oui, et puis c'est facile pour les habitants de venir directement, en fait, hein. Donc, à sortir de chez eux et hop. Est-ce qu'il y a des musiciens du coin que vous allez programmer donc dans le cadre de l'enceinte? Parce que je connais Palnik et Léva, donc qui sont du coin. Ils sont toujours là d'ailleurs, j'imagine, géographiquement.
0: Géographiquement, ils se sont, on s'est un peu séparés. Palnik habite désormais en région parisienne. Mmh. Léva plutôt dans l'Aisne et moi je suis toujours à Compiègne.
1: Parce que tu bossais avec eux?
0: Exactement, okay. Je suis sur scène avec eux maintenant.
1: Et donc d'autres musiciens du coin?
0: Absolument, comme on disait, c'était important qu'on ait un patchwork et un mélange d'artistes en tout genre. Pour les artistes du coin de cette année, je pense à Barge, groupe de rock compiénois qu'on connaît déjà depuis longtemps. Ils sont littéralement

0: en barge sur scène. Je pense aussi à Drum and Sound qui font un espèce de mélange entre rap et drum and bass. Donc eux qui vont nous clôturer le vendredi soir. Et je pense également à DJ Toon qui est notre DJ presque résident depuis le départ de l'association et qui aujourd'hui est réellement résident du festival. Quelle est la différence avec un set classique? C'est qu'aujourd'hui il travaille un DJ set qui mêle instruments live et invités. Donc ça va lui permettre, on a déjà quelques informations, mais de rejouer des morceaux qui ont pu marquer notre jeunesse à travers des groupes qui ont essaimé pendant notre époque lycée et fac. Donc ça va être super chouette parce qu'on va faire revivre des musiques et des morceaux qu'on n'a pas entendus depuis 15 ans.
1: Et l'équipe de l'enceinte, c'est une bande d'amis ?
0: À l'origine, une grosse bande de copains, effectivement, quasiment tous originaires de Pierrefonds. On est toujours tous amis, hein, c'est pas ce que je dis, mais c'est qu'au fur et à mesure, on a rencontré des gens qui ont rejoint le projet. Donc on n'est plus ce noyau dur de Pétrifontain qu'on était au départ, mais on est toujours une grosse bande de copains. On est 20-25 à l'année à travailler sur le projet. Et c'est super chouette parce que c'est vraiment une aventure humaine.
1: Plus plusieurs bénévoles, j'imagine, pendant le festival.
0: Exactement. Je regardais justement ce matin, on est à 98 bénévoles inscrits pour l'enceinte festival. Il nous en manque encore une petite vingtaine.
1: C'est déjà pas mal.
0: C'est déjà pas mal. C'est pas encore suffisant pour que tout le monde fasse des shifts vraiment, on va dire, reposants, histoire de pas trop les surcharger. Mais donc, si jamais vous entendez cette chronique et ce reportage, n'hésitez pas à vous inscrire sur l'enceinte.fr. On est toujours à la recherche de bonne volonté.
1: Donc, pour se procurer un billet en in, on va également sur l'enceinte.fr.
0: Alors, effectivement, notre site internet, donc, on travaille avec Billets Web. Mais vous pouvez vous procurer nos billets sur l'enceinte.fr/billetterie. On a aussi cette année, et c'est la nouveauté par rapport à l'année dernière, des points de vente physiques. Donc vous pouvez vous procurer des billets au même tarif à l'office de tourisme, chez Optique Choqueuse à Compiègne, chez Records Dealer, chez The Green Next Door, au Good Chill, à l'Entrepote et chez Cultura.
1: Bon, bah écoute, je crois qu'on a toutes les informations nécessaires pour venir donc à l'enceinte festival sur le stade de Pierrefonds les 3, 4 et 5 juillet. Merci beaucoup Philippe.
0: Merci beaucoup.
1: C'était Anne-Laure pour RVM. J'étais avec Philippe Toledano qui a créé l'association L'Enceinte qui organise une guinguette chaque été fin août et également le festival L'Enceinte Festival qui aura lieu les 3, 4, 5 juillet à Pierrefonds. Et c'est un festival de musique très éclectique, ouvert à tous. À bientôt sur RVM, la radio qui vous écoute.
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2: Donner dans le Phébus est une expression auriculaire, vernaculaire du registre des profs de faculté de lettres, n'ayant pas survécu à la mutation vers le langage SMS. Déclamé ironiquement dans l'amphithéâtre à l'encontre d'un travail rendu par un étudiant en littérature, le sens de cette locution possède une origine tarabiscotée remontant au XIVe siècle. Page d'histoire. Gaston III de Foix-Béarn, dit Gaston Phébus, aucun lien de parenté avec Phébus, le fils de Zeus et d'Artémis, accessoirement dieu de la musique, des chants, de la poésie, de la médecine et d'une foule d'autres choses, Gaston III de Foix-Béarn donc régnait tranquillement sur son domaine, guerroyant et intriguant, à qui mieux, comme il est de coutume, pour tout seigneur digne de son rang à cette époque. Vers la fin de sa vie, le brave comte de Foix et vicomte de Béarn publie un livre de chasse sobrement intitulé « Le miroir de Phébus, des déduits de la chasse, des bêtes sauvages et des oiseaux de proie », ouvrage de vénerie qui sera son legs à la postérité. De ses conseils sur la meilleure manière d'auxir le cerf, de piéger le renard ou de colleter le lapin, il restera avant tout un style d'écriture, ampoulé à souhait, complexe à s'en prendre les pieds dans la tapisserie de buissons, d'une langue plus boisée que la plus touffue des forêts giboyeuses et qui fabriquera l'expression « donner dans le Phébus ». Celui qui donne dans le Phébus, c'est le prosateur qui circonvole, qui tournicote, qui abuse de l'allégorie, qui soliloque sur des lignes entières en enfouissant le sens sous des effets de manche. Et le vicomte, pour cela, il était champion. Donner dans le Phébus, c'est donc parler ou écrire d'un jargon incompréhensible et pompeux afin de masquer la vacuité de ses propos. Un fâcheux penchant remarqué aussi chez mon auriculaire. Notons que donner dans le Phébus semble convaincre la donzelle de se coucher là, puisque le charmant Gaston susnommé possède en matière d'amour un tableau de chasse presque équivalent à celui des bêtes sauvages. Il se pourrait que l'abus des tournures sentencieuses, guindées, hyperboliques, boursouflées et quelque peu amphigouriques, hypnotise la belle qui se retrouve alors telle le lapin en goguette nocturne, pris dans le faisceau des phares jaunes de la cime Camille, à la merci du premier rodomonde passage. Mais cela n'est qu'une hypothèse qu'aucune étude américaine sérieuse ne viendra cependant affirmer. De courts magistraux sorbonnards en discours harangueurs pour faire voter pour ou contre, de tribunes solennelles de une de journaux en petits laïus non préparés du genre « Mais je tenais tout de même, mes chers collaborateurs, à souligner le travail de Frédéric en tant que responsable de la photocopieuse et des trombones depuis 30 ans et à lui souhaiter une heureuse retraite. On a donné plus qu'il n'en faut dans le Phébus au cours des siècles suivant l'exposé du troisième des Gaston de Béarn. Et ce, jusque dans les copies rendues à Maître Auverlot, dont l'œil critique débusquait l'amphigourie le plus délayé. Désormais, le langage est concis, c'est mieux, sans doute, enfin, certainement, pour sûr. On ne donne plus dans le Phébus aujourd'hui, c'est l'avènement d'un langage plus conscient des enjeux écologiques planétaires. On donne dans le verre avec la langue de bois et dans le gloubi-boulga publicitaire des vendeurs d'automobiles. Bon, je dois vous laisser, Dominique veut m'expliquer en quoi le professeur de français de mon auriculaire avait raison. Ah bon ? Je croyais qu'un langage ampoulé, ça pouvait éclairer.
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4: Bienvenue sur Radio Valois-Mulhacien, c'est Frédéric, je serai accompagnée de Hervé. Bonjour Hervé.
5: Bonjour.
4: Voilà, c'est l'été et il s'invite à la Cité internationale de la langue française de Villers-Cotterêts. Sous le ciel de juillet et d'août, la cité devient un carrefour de récits et d'émotions. Chaque visite est une invitation à écouter, à apprendre, à rêver. Les mots dansent, les langues se répondent et le patrimoine retrouve toute sa vitalité. Et pour nous présenter les temps forts des mois de juillet et d'août, nous recevons aujourd'hui Lise Hautecoeur, responsable de la communication. Bonjour Lise.
6: Bonjour à tous.
4: Émilie Edmond, qui est responsable du service des publics.
7: Bonjour à toutes et tous.
4: Bonjour Émilie. On va commencer par Hervé, qui a une belle question.
5: Émilie, en quoi consiste ton travail ?
7: Moi, je suis responsable des publics et de la formation à la Cité. Alors, qu'est-ce que c'est, les publics ? Eh bien, c'est accueillir tous les publics qu'on reçoit à la Cité. Et Dieu sait qu'on en reçoit beaucoup. Les publics locaux, le public qui vient de Paris, le public qui vient de l'international aussi, puisque le français est un beau sujet international. C'est accompagner ces publics, leur faire découvrir le site de la Cité et proposer tout au long de l'année des activités de médiation, des ateliers, des visites guidées, des conférences qui leur permettront de découvrir notre programmation culturelle et le parcours de visite de la Cité, l'aventure du français.
5: Alors, c'est l'été à la Cité. On va parler un peu de ce qui va se passer au mois de juillet, au mois d'août.
6: L'été à la Cité, on ne s'arrête pas. Et il y a beaucoup de propositions, notamment pour profiter des extérieurs. Parce qu'il y a ce beau château, mais il y a aussi tous ses jardins et tout son parc. Et il y a un premier événement qui va parler, en tout cas peut-être à ceux qui nous écoutent depuis les Hauts-de-France. C'est le Ducasse. Émilie, elle va nous dire c'est quoi le Ducasse ?
7: Oui, le Ducasse, eh bien, c'est cette grande kermesse des mots à la façon des grandes fêtes foraines du Nord. Donc la Ducasse, on l'accueillera du 4 au 19 juillet à la Cité. On aura le plaisir de pouvoir jouer avec les mots, donc pêche aux mots, cadavre exquis, crabe géant, mangeur de mots. Tout ça pour tous les publics, vraiment de 7 à 77 ans. Et ce sera proposé gratuitement, donc tous les après-midi en semaine et ouvert toute la journée lors des week-ends.
5: Et où ça se passe, ça ?
7: Ça se passe à la Cité, dans les Jardins de la Reine, donc juste à côté du château, en plein air.
6: Et c'est en partenariat avec l'association Mots et Merveilles, et puis c'est gratuit. Alors pas de problème, hein, si vous n'aimez pas les manèges à sensations, il n'y en aura pas. Attention, hein, on est sur une Ducasse des mots, on ne se trompe pas. Mais pour autant, on peut beaucoup s'amuser avec les mots. Hein.
4: Et est-ce qu'il y aura des mets ?
6: Oh bah, bien sûr, attention, qui dit Ducasse, Kermesse, il ne faut pas oublier qu'on a un joli petit café qui s'appelle Chez Alexandre, avec une très belle terrasse, qui se poursuit d'ailleurs dans le jardin de la Reine. Et alors, il sort ses glaces en plus l'été. Donc, c'est
4: italienne,
6: plutôt pas mal.
4: Italienne ou...
6: Oh, bah, ça, il faut venir. Hein. Faut venir voir ça. Hein. Non, mais voilà, avec des très bonnes pâtisseries maison tout au long de l'année, je le répète.
4: Merci, voilà. En tout cas.
5: Donc là, ce sont que des mots. On va travailler là-dessus, les jeux de mots. Les gens, ils vont aller à la pêche aux mots.
7: Tout à fait. L'idée, c'est de jouer avec les mots, d'aller pêcher les mots, de jouer au Scrabble. Tout ça, alors tout seul ou en famille, accompagné par nos médiateurs. Et l'idée, c'est vraiment de pouvoir faire des mots une distraction. Parce que les mots, c'est aussi un loisir, c'est aussi un plaisir. Et la Ducasse est là pour nous le rappeler.
6: Il y aura des grands jeux, en fait, visibles, avec quand un peu des sortes de grandes marionnettes. Enfin, il y aura vraiment, visuellement, ça va être très attractif pour les enfants. Donc, on peut vraiment passer un beau moment et gratuitement.
4: Et c'est une première pour vous, cette Ducasse ?
7: Oui, c'est une première et on en est très contents. Effectivement, Lise l'a rappelé, on l'organise en association avec notre partenaire Mots et Merveilles, qui est un partenaire extrêmement important sur le territoire. Et on est très contents de pouvoir ouvrir cette grande fête foraine cette année.
5: Et c'est en relation aussi avec la librairie ? Parce qu'à la librairie, il y a plein de jeux, en fait. Moi, j'ai acheté déjà des jeux de mots.
6: Oui, c'est vrai.
5: C'est Maximo, Scrabble, tout ça. Donc,
6: oui, c'est vrai. Il y a la librairie donc, de la Cité qui est l'arbre à palabre, ouais. Avec nos libraires. Et effectivement, il y a un grand rayon jeunesse qui est très développé avec des jeux. Et puis surtout, on continue pendant l'été le rendez-vous des libraires qui s'appelle l'heure des ptios. Et en fait, nos libraires sélectionnent des belles histoires de la littérature jeunesse pour lesquelles elles accueillent les enfants dès 3 ans, toujours gratuitement. Il y aura notamment 2 sessions, les samedis 11 juillet et 8 août, l'heure des ptios. Donc un bon petit moment avant ou après le goûter. Donc je vous fais votre programme de l'après-midi. Alors je vous fais votre programme du samedi 4 juillet. Alors là, bon, bah, ça peut être bien. Par exemple, vous venez le samedi 11 juillet à 16h, tranquillement, le petit il a fait la sieste, on arrive à la cité, hop, et on prend rendez-vous pour l'heure des ptios, écouter une belle histoire, lue magnifiquement par nos libraires. Ensuite, on prend son petit goûter sur la terrasse du café chez Alexandre. Dis donc, on en profite pour s'amuser à la Ducasse des Mots qui est ouverte jusqu'à 18h. Hop, on ramène les enfants, on vient dîner. Et puis là, on les laisse aux plus grands ou on les laisse aux mamies. Et qu'est-ce qu'on fait? On vient avec les copains, les copines, le samedi 4 juillet à 21h, toujours dans le jardin de la Reine. Et qu'est-ce qu'on va faire? Un karaoké géant. Ça vous parle en radio quand même, non?
8: Avec des chansons françaises.
6: Ah bah ça, c'est la grande surprise. Des chansons francophones.
5: D'accord. Francophones.
6: Voilà, okay. Des chansons francophones. Et la spécificité de ce karaoké géant, c'est qu'en fait, c'est un peu du direct. Vous allez avoir des musiciens en direct. Le groupe s'appelle Ok Monde. Ils vont être sur scène et ils vont jouer en direct les morceaux choisis par les spectateurs avec les paroles qui vont être projetées sur un grand écran. Donc tout le monde participe. Hein, on n'a pas besoin d'être Céline Dion pour faire un karaoké.
8: Ça sera une belle chorale.
6: Ah bah ça sera une belle chorale de tous ceux qui veulent venir. Donc ça c'est à 21h, c'est le samedi 4 juillet, c'est gratuit. Et donc vraiment venir aussi à ces horaires-là, c'est une autre vision aussi du château. À la tombée du jour, c'est une autre ambiance. Je pense qu'à chaque heure du jour, je ne vais pas dire de la nuit quand même, mais l'ambiance est différente au château. Donc c'est aussi une belle occasion de profiter du lieu et puis de venir en famille, hein, enfants, grands-parents, voisins, voilà, tout le monde pousse la chansonnette, plus ou moins bien, mais ça, c'est pas le sujet.
8: Très bien. Est-ce qu'il y aura des ateliers dans la Ducasse? Est-ce qu'il faut s'inscrire?
7: Alors, la Ducasse, elle est gratuite. Mm-hmm. Elle sera ouverte tous les après-midi de la semaine et le week-end, elle sera ouverte toute la journée. 10h à 18h.
8: Voilà, pas besoin de s'inscrire.
7: Ouais. Et il y aura également des ateliers qui seront proposés tout au long de l'été. Mm-hmm. On aura un très bel atelier cheval-bâton qui sera proposé au mois de juillet. Et au mois d'août, on aura un atelier manga. Puisque cette année, à la Cité, on célèbre aussi la bande dessinée et l'illustration. Hein. On a inauguré notre exposition La Bibliomule de Cordoue en avril. Et elle se prolongera jusqu'au 31 août. C'est une exposition qui est gratuite. Voilà, proposée, pareil, de 10h à 18h. Et à partir de 6 ans, pour les plus jeunes.
5: Là, en fait, au mois de juillet et août, ce qui est intéressant, c'est que c'est participatif tout le temps. Il ne faut pas que les gens croient que la Cité, on y va pour voir quelque chose, comme dans un musée. Non, là, c'est à chaque fois...
6: Le parcours, déjà, il est le parcours permanent, pour ceux qui ne le connaissent pas, déjà, il est assez participatif, parce qu'on invite quand même le visiteur à jouer.
5: Mais là, là effectivement... Voilà, c'est,
6: Le karaoké, si le public ne chante pas, il n'y a pas de karaoké.
5: Les ateliers, tout ça, c'est...
6: Et les ateliers, effectivement, bande dessinée ou manga, il faut...
5: On est acteur, en fait.
6: Il faut prendre le stylo, il faut imaginer les scénarios, il faut... Voilà, donc il y a ateliers bande dessinée et manga qui sont animés par le dessinateur Greg Blondin. Un premier qui est destiné aux enfants de 7 à 11 ans. Un autre manga un peu plus grand pour les 12 ans, donc... Enfin, vous voyez, depuis l'heure des ptios jusqu'à l'atelier manga, il y en a vraiment pour toutes les tranches d'âge quand on est un enfant, quand on est jeune. Et ça me permet de rappeler que le parcours de visite, il est gratuit pour les moins de 26 ans.
8: Ah,
6: donc,
8: oui.
6: C'est pas rien quand même. Donc, ça veut dire qu'on peut faire quand même pas mal d'activités gratuitement ou du moins un tarif pas très élevé. Et puis, le cheval-bâton, qui n'a jamais joué au chevalier? Quand il était petit, tu veux nous détailler ce que c'est un cheval-bâton?
7: Un cheval-bâton, c'est un cheval qu'on fabrique. Donc voilà, en plus, ça permet de réutiliser d'anciens vêtements, dans une démarche écologique comme on les aime à la Cité. Et c'est un atelier qui vous permettra de recréer un cheval-bâton, les chevals d'antan comme on le faisait il y a quelques années, dans les années 50 par exemple, et qui aura lieu dans les jardins de la Reine. Voilà, donc pour participer en famille.
8: Il y a une course?
7: Oui, tout à fait. Très bien.
5: Oui, il y a des compétitions internationales.
7: Oui.
5: Cheval-bâton.
6: Ah bon? On n'y avait pas pensé.
5: Oui. Ah. Ça existe. C'est développé aux Pays-Bas, dans plusieurs pays.
6: Ah voilà, c'est un vraiment futur projet pour la Cité.
5: Ah oui, non, c'est vraiment. Il y a vraiment des compétitions importantes. Hein.
7: D'accord. Ça revient à la mode, effectivement, ouais. beaucoup.
8: Mais ça, c'est pour les adultes, plus, non?
5: Pour les jeunes, pour les adultes, il n'y a pas d'âge.
7: Il n'y a pas d'âge, vraiment. D'accord. Là, encore une fois, c'est de 7 à 77 ans, venez en famille.
5: Bon. Ah oui, non, c'est, ça c'est super, ça. Un manche à balai, et puis voilà, un truc, et hop, on y va.
6: Puis la cité, c'est aussi un lieu où on a envie qu'on se sente bien. Et donc, bah voilà, il y a des séances de bien-être.
8: Et c'est quoi ces séances de bien-être, Émilie?
7: Les séances de bien-être, alors effectivement, pour continuer à se maintenir en forme tout au long de cet été, à partir du mois de juillet, on aura des séances de tai chi tous les dimanches à 10h30 dans le parc du château, donc dans un bel environnement, profiter de ce cadre du parc. Et au mois d'août, ce seront, pour se détendre, des ateliers yoga qui seront proposés, donc pareil, tous les dimanches à 10h30.
6: C'est une autre façon de profiter des lieux aussi.
8: Ben, c'est incroyable, hein. Tout ce que vous proposez à la cité, c'est merveilleux, parce qu'il y a des gens qui ne peuvent pas partir en vacances. Et là, ils vont à la cité et ils ont pléthore de choses à faire, à voir et puis à se détendre.
6: La cité est un voyage. C'est beau, ça.
7: C'est magnifique.
6: Non, mais c'est vrai qu'on peut y revenir, faire plein de choses, découvrir plein de choses, ne pas s'ennuyer et voir sous tous les angles. Hein. Et même si on pousse un peu plus loin dans le parc, dans la séance bien-être, depuis quelques petits mois, nous avons des nouveaux habitants, pour ceux qui n'auraient toujours pas vu. Nous faisons de l'éco-pâturage, puisque le parc et le domaine sont quand même très très grands. Et donc, notre responsable parc et jardin travaille avec un ESAT de la région. Et donc, nous avons accueilli dans une parcelle des brebis. Et alors, pour la petite anecdote, il se trouve qu'il y a 15 jours, une brebis a mis bas. Et donc, nous avons l'agneau qui est là. Donc, elles doivent se sentir plutôt bien pour mettre bas... côté du château, donc bah voilà, tout ça c'est chouette quoi, aussi pour les enfants, pour les balades. Et on a aussi, puisqu'on a participé à rendez-vous au jardin au mois de juin, notre responsable a installé des grands cadres en bois. Et en fait, quand vous mettez dans ces cadres, il y a des vues en fait qui à l'œil donnent carrément une photo sur certaines allées en fait et certains endroits du parc, et ça permet de les voir autrement, de voir les espèces d'arbres autrement, parce que je rappelle que la forêt de Retz, c'est une des 15 forêts labellisées forêt d'exception en France. Et donc, ça permet aussi de se poser, de prendre le temps et de finalement des endroits peut-être où on va tous les jours sans trop les regarder. Et donc, voilà, il y a des cadres avec, qui font elles-mêmes des prises de vue. Donc, bon, voilà, si je vous rajoute à votre planning une petite balade dans le parc, on passe une grosse journée à la cité.
8: Ouais, faut plus d'une journée. Est-ce que vous avez des retours de visiteurs autour de tout ce que vous faites?
7: Oui, bien sûr, on en a. Souvent, les gens sont surpris de voir, en fait, en passant les portes de la cité, de voir qu'en fait, cette cité, ce n'est pas juste un lieu de visite, mais c'est vraiment un lieu où on vit la langue française. C'est un lieu d'expérience. Et ils sont souvent surpris par cette approche, de voir tout ce qu'on fait, en fait. Qu'effectivement, il y a des spectacles, il y a des rencontres avec des résidents, avec des artistes. Enfin, voilà, c'est vraiment pas une expérience qui est passive. C'est quelque chose, c'est un véritable lieu de vie. On participe, voilà, c'est vraiment ça.
6: On participe, et si on prend le karaoké, bah, sous couvert de quelque chose de rigolo qui anime tout le monde, ça pose aussi la question de l'écriture. Parce qu'avant de chanter, bah, y a une écriture quand même d'un artiste. Le choix de ses mots, le sens de ses mots, son message. Donc finalement, la francophonie, ça rayonne à travers tous les arts. Donc sous couvert de ça, c'est aussi notre manière et notre approche de la langue française, en fait.
7: Et puis c'est montrer que la langue française et l'apprentissage, en fait, sont un plaisir. C'est apprendre en s'amusant.
5: Alors, j'ai vu qu'au mois d'août aussi, il y avait un programme qui s'appelle « Livres et gourmandises ».
8: Alors ça, ça te plaît, Hervé. Hein.
6: Parce qu'il y a le mot gourmandise ou parce qu'il y a le mot livre?
5: Bien sûr.
7: Pour les deux, pour les deux.
5: Moi, j'étais à des mets et des mots. Hein.
6: Alors, on va dire qu'il y a un penchant pour la gourmandise.
5: Voilà, voilà, voilà. Non, mais je pense que c'est encore un partage à faire.
7: Oui, alors pour bien préparer la rentrée, notre librairie L'Arbre à Palabre organise un pique-nique littéraire qui aura lieu le dimanche 23 août à midi. Et l'idée, c'est de pouvoir présenter les titres de la rentrée, les petites pépites à dénicher, tout en se délectant et en partageant un moment convivial autour de quelques mets. Voilà.
5: Ça fait très romantique.
6: Ouais, c'est romantique, et puis c'est aussi...
5: C'est une époque romantique où on allait déclamer
6: Bah, franchement, ça vaut le coup d'aller pique-niquer dans le parc. Hein. Ça donne une autre vision, encore une fois, de la cité. Et puis, c'est aussi convivial. Voilà, derrière la cité, il y a aussi toute une équipe. Et c'est bien d'aller humaniser tout ça et de rencontrer les collègues. Parce que l'équipe de la librairie, ils savent ce qu'ils vendent. Ils lisent, ils connaissent. Ils vont rentrer littéraire des maisons d'édition. Ils savent vraiment conseiller. Et donc, à partir de 12 ans, on peut venir pique-niquer. Et puis se donner un peu de temps de profiter dans le parc et puis surtout de se dire tiens c'est quoi mes prochaines lectures, ça me donne envie de lire ça, j'ai pas envie de lire mais ça me donne envie et hop on en profite pour la librairie de la cité où il y a un lien, un échange en fait, et puis aussi une ouverture à la discussion parce qu'il y a plein de gens qui ont sûrement plein aussi de bons conseils lecture et d'échange, voilà c'est vraiment l'idée d'échange et de partage, et quoi de mieux que de partager pas autour d'une table mais autour d'une belle nappe, c'est mes préférés, donc on invite chacun à venir avec sa petite spécialité sucrée ou salée et de partager ce moment parce que c'est ça la cité, c'est un lieu de partage et puis ça peut aussi donner des idées à nos libraires, donc
5: il y aura des lectures
6: faut pas
5: de
6: hésiter, lise toujours des extraits, toujours.
5: Pour
6: donc le pique-nique
5: envie,
6: littéraire, profiter de la fin de l'été, bien démarrer la rentrée, ça peut être un moment en fait original mais qui correspond vraiment à l'ADN de la cité quoi.
8: Puis j'ai vu aussi que la cité allait ailleurs que Villers-Cotterêts, à La Rochelle. Qu'est-ce que vous allez y faire à La Rochelle?
6: Depuis la naissance de la cité, il y a beaucoup d'échanges qui sont faits en France et aussi à l'étranger. Parce que la cité, on parle bien de la langue française, mais rappelons-nous que la langue française est le plus parlée non pas en France, mais à l'étranger. Hein. Il y a plus de 380 millions de locuteurs francophones. Je n'ai plus le chiffre exact en tête, mais quand même, on parle plus français ailleurs qu'en France. Voilà, et sur le territoire, il y a notamment les Francofolies de La Rochelle, qui sont quand même très connues. C'est un des plus vieux festivals de musique quand même en France, qui rayonne même à l'étranger. Mmh. Et donc, ils ont toute une programmation. Et nous, ça nous a semblé évident de nous associer à eux depuis le début, parce que, comme je le disais, la musique, c'est avant tout aussi une histoire d'écriture. Donc, c'est pas anodin. Il y a beaucoup de rencontres avec des musiciens notamment et des personnalités du monde musical qui ont pris la plume et qui vont pouvoir échanger là-dessus. Et du coup, l'idée de vivre les Franco, on va les vivre aussi à la cité puisqu'on propose donc le week-end des Franco 10 et 11 juillet. On propose de participer à une dictée musicale. Donc ça veut dire qu'on sera en duplex depuis La Rochelle et que la personnalité... Je ne vous dévoilerai pas le nom encore. Qui lira la dictée.
5: C'est qui ?
6: Ils ont en général une belle programmation. Hein. Okay. Et donc, on sera en direct en duplex depuis La Rochelle. Et donc, un artiste aux Francofolies sera en train de lire une dictée parce qu'il aura son public sur place. Et puis, nous, on aura notre public à la cité. Et l'idée, c'est de suivre cette dictée de manière sympathique pour tester un petit peu son orthographe. Sur quoi ? Sur les plus emblématiques chansons françaises. Voilà. Donc, évidemment, il y aura des petits lots à gagner. On fait des fautes, c'est pas bien grave. C'est de passer là encore un bon moment. Et puis, la musique, c'est aussi un peu comme l'aimer. Ça réunit aussi beaucoup de monde. On partage aussi beaucoup le plaisir de la musique. C'est fédérateur, c'est au-delà des frontières. Donc, voilà, la cité se téléporte à La Rochelle. Mais si vous ne pouvez pas vous téléporter à La Rochelle, venez à la cité.
5: On a parlé des mots jusque-là, mais il y a aussi le côté patrimonial. Pour ceux qui aiment les vieilles pierres ou l'histoire du château, il va y avoir aussi Mémoire du château et il était une fois un château de Villers-Cotterêts. Il y a des animations en juillet et en août avec ça.
7: Tout à fait, ça ce sont des visites guidées qu'on proposera cet été, qu'on propose toute l'année et qui permettent en fait d'aller au-delà du parcours de visite et de comprendre l'histoire du château depuis sa création, comment il s'est transporté à travers le temps et qui permettent aussi de comprendre comment le château s'articule avec son environnement, avec le parc notamment qui est extrêmement important. Lise l'a souligné tout à l'heure et voilà, de comprendre l'histoire du château dans sa globalité.
5: Et ça sera fait par qui alors ? Ça sera fait par les gens de la cité ou ça sera fait par des associations partenaires ?
7: Alors ça sera fait par nos médiateurs, notre équipe de médiateurs qui construit ces visites et qui les propose toute l'année.
8: En tout cas, merci à Lise et merci à Émilie pour toutes ces informations autour de cette programmation estivale de la cité. Et il y a plein de choses et de belles choses à voir et à faire. La cité, elle est ouverte du mardi au dimanche, 14 juillet et 15 août inclus. Bravo mesdames. Et de 10h à 18h30 et en soirée pour les spectacles. Très belle journée et puis à bientôt pour un nouveau rendez-vous consacré à la vie culturelle de notre territoire. Au revoir, à bientôt.
7: Merci à vous, à bientôt à la cité.
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9: 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L'entrée sera libre.
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0: Bon apéro, bon appétit si vous passez à table en ce dimanche 28 juin. C'est votre agenda du week-end préparé par la rédaction. Préparez-vous pour une journée pleine de sensations et de bonne humeur à Moriaval. Le comité des fêtes organise ce dimanche la 4e édition de sa grande course de caisse à savon. Un rendez-vous aussi spectaculaire que convivial. Venez encourager les participants qui dévalent le parcours à toute vitesse dans des bolides aussi créatif qu'impressionnant. Il y a du sport à Moriaval, entre fou rire, défis techniques et ambiance festive. Une journée qui promet de divertir les petits et les grands. Et tout au long de la journée, profitez d'un espace buvette et de restauration pour vous régaler, pour prolonger ce moment convivial. Accès libre et gratuite donc à Moriaval, c'est la course de caisse à savon. Vous aimez chiner, les puces en fête organisent une brocante jusqu'à 17h à Gondreville. Venez dénicher des trésors, venez faire le plein de bonnes affaires dans une ambiance conviviale. Il y a buvette et restauration sur place. Il y a également un stand de pêche à ligne installé pour les petits. Les associations Occupic Union et le Foyer Rural du Valois-Mulcien vous donnent rendez-vous au Foyer Rural du Valois-Mulcien, 8 rue du Valois-B, pour célébrer la musique, la convivialité, l'été et les amis. Au programme musique vivante, découverte d'instruments, jardin sonore et concerts, entrée et sortie libre. Il y a buvette et restauration qui vous sont proposées en ce moment sur place à prix modéré. Alors venez cultiver vos oreilles, c'est la 9e édition de Jardisson. Vous êtes attendus nombreux à B. Vous êtes prêts pour un voyage au temps du néolithique? Le musée de l'archerie du Valois vous donne rendez-vous pour découvrir son exposition temporaire Archer de la préhistoire entre objets originaux facsimilés, découvertes surprenantes. Vous plongerez dans le quotidien des premiers archers, vous explorerez une préhistoire bien loin des idées reçues. Une exposition immersive à ne pas manquer au musée de l'archerie et du Valois, rue Gustave Chopinet, dans le Vieux Crépy. Puis rendez-vous incontournable pour les amoureux de chevaux et de spectacles vivants. Venez plonger dans un univers enchanteur avec De l'ombre à la lumière. C'est un spectacle équestre captivant qui est proposé par le centre équestre du Longval. Plusieurs représentations sont proposées cet après-midi à 15h. Samedi prochain à 20h et dimanche prochain à 15h. L'entrée est à 2 euros. Le centre équestre du Longval est situé à Bonneuil, en Valois. Quelques rendez-vous à noter pour cette semaine. Vendredi 3 juillet de 18h à 20h, partez à la rencontre de créatures aussi discrètes que fascinantes. Les demoiselles, véritables acrobates du ciel, vous dévoileront leurs secrets lors d'une immersion nature au cœur du marais de Bourneville à Marolles. Vous serez accompagné par un animateur du Conservatoire des espaces naturels des Hauts-de-France. Vous apprendrez à reconnaître ces insectes élégants, comprendre leur rôle essentiel dans l'écosystème et observer leur comportement dans un cadre naturel préservé. Une sortie idéale pour les curieux, amoureux de nature ou simples promeneurs qui souhaitent découvrir un autre visage du marais. Pensez à prendre des bottes si vous en avez, des jumelles. Inscription sur le site du Conservatoire d'espaces naturels des Hauts-de-France, donc ce vendredi de 18h à 20h. Jusqu'au 12 juillet, la 4e édition des éphémères vous invite aux quatre coins du Pays de Valois à la rencontre du spectacle vivant, des rendez-vous conviviaux dès la fin de l'après-midi pour découvrir des créations artistiques inédites, surprenantes et pour toute la famille. Prochain rendez-vous ce vendredi, le 3 juillet à 18h30 dans le jardin de l'église à la Villeneuve sous Turie, au programme Quincaillerie Moby Dick de la compagnie La Rustine, un voyage en dents de scie et en eau trouble à la recherche de Moby Dick, la légendaire baleine blanche. Émerveillement et frissons garantis. Entrée libre donc ce vendredi à 18h30. Enfin, pour lancer son thème estival de l'aventure, le prieuré de Bray à Rully accueille ce vendredi à 19h un invité d'exception, le skipper Romain Athanasio, pour une conférence autour de ses aventures en mer et son incroyable parcours. Avant d'affronter les tempêtes du Vendée Globe, c'est dans l'Oise que Romain Attanasio a réalisé sa première régate, revenir partager son expérience à quelques kilomètres de là où il a premièrement concouru donne à cet événement une dimension toute particulière. Info et réservation sur rdvdebray.com. C'est donc vendredi à 19h. Fois retrouver sur le site radio-valois-mulsien.fr, un agenda du week-end que vous pouvez réécouter sur ce même site internet et qui est alimenté par les annonces que vous nous adressez à RVM 10 place Jean-Philippe Rameau, 60 800 Crépy en Valois. Belle semaine, bon après-midi, j'aurai beaucoup de plaisir à vous retrouver dès samedi prochain. Allez, au revoir.
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2: Culture Prohibée va aujourd'hui répondre à l'une des questions qui vous taraudent le plus, chers auditrices et auditeurs. Quoi lire cet été ? Nous allons aujourd'hui vous proposer comme lecture, qui devrait vous enchanter, un ouvrage qui s'appelle Peter Sellers, L'homme qui n'existait pas, un ouvrage de Jean-Christophe Manusso, paru chez Carlotta. On reviendra aussi sur trois livres des éditions Alhambra, les trois premiers opus de la collection Alpha, à savoir Le Seigneur des Anneaux, Gandalf militant de Aurélien Catin, Babe, le cochon dans la ville, l'avant-garde de la fin du monde de Arthur Louis Saint-Galt, et Hook ou la revanche du capitaine Crochet, un moment d'absence, de Warren Lambert. Alors Warren Lambert qui est donc à la fois auteur et éditeur, et avec qui nous sommes allés nous entretenir. Vous écouterez d'ailleurs, il y a un petit bruit de fond, parce que Warren Lambert, au moment où nous nous entretenions, était dans un parc, en plein air, il profitait du soleil. On va revenir aussi sur un ouvrage d'Esther Hervy. Alors Esther Hervy, elle était déjà venue dans l'émission qu'on avait consacrée au serial killer et au cinéma, parce qu'elle a écrit pas mal d'ouvrages sur les tueurs en série. Et on va revenir avec elle sur ce livre qui est

0: Oh, miaou à toi, Johan.
1: Miaou à toute l'équipe.
0: Et par contre, là, il n'est pas à distance. Il est juste à côté de moi. Il est présent dans ce studio. Je veux bien sûr parler de Thomas Roland, dit le loup-garou picard, qui chaque nuit de pleine lune rédige de sanglants écrits pour divers médias. Salut Thomas.
2: Salut Jérôme et salut Johan et bien évidemment salut à toutes.
0: Mon cher Johan, je sais que tu es venu dans ta besace avec un livre paru chez Carlotta, un livre sur Peter Sellers qui s'appelle « Peter Sellers, l'homme qui n'existait pas », un livre de Jean-Christophe Manusso, un livre que tu m'as conseillé, hein, que j'ai pris plaisir à lire également. Mais je vais te laisser nous en parler un petit peu de ce petit livre, parce que c'est un tout petit format.
1: Tout à fait. Bon, c'est un livre édité par nos amis de Carlotta, hein, qui sont toujours très actifs sur le plan éditorial littéraire, on va dire, parce que bon, ils ont réédité récemment Le Toret, comme tu sais, son massacre à la tronçonneuse. Donc c'est vraiment un flux éditorial qui ne s'arrête pas et c'est toujours des produits de qualité. Et là, c'est un livre un peu atypique, comme tu l'as dit, Jérôme. C'est d'abord un petit format, hein. Alors, c'est vraiment déjà un petit format parce que c'est pas un format habituel et puis un petit format parce qu'en fait le nombre des pages est, sans aucune critique, hein, est limité à 91 exactement. Alors nos éditeurs qui seront l'acheter peut-être découvriront que c'est quelque chose aussi encore d'atypique parce qu'il n'y a aucune note de bas de page, hein. Bon, il y a malgré tout une bibliographie à la fin vraiment très très solide. On voit que l'auteur a vraiment travaillé énormément sur son sujet, il a fait tout bois, il a plusieurs les interviews, il a lu des ouvrages de réalisateurs qui ont travaillé avec Peter Sellers, donc c'est vraiment un bel ouvrage et ça se lit vraiment, moi je l'ai lu en une heure, très vite. C'est très plaisant, c'est très bien documenté. Alors, il a un angle d'attaque très original, hein, c'est le sous-titre d'ailleurs de son essai, c'est Peter Sellers, donc l'homme qui n'existait pas. Et en fait, il part de l'hypothèse et qui tient la route, je ne sais pas ce que tu en penseras Jérôme, mais en fait, Peter Sellers s'est toujours effacé un peu derrière ses rôles. J'ai bien ses rôles parce qu'en fait, il était capable de jouer plusieurs personnages au sein d'un même film. On pense par exemple au cycle de la Panthère Rose, par exemple, mais pas seulement, ou Stanley Kubrick, hein, avec Docteur Fonamour. Et on a du mal à trouver en fait qui était Peter Sellers, qui était l'homme Peter Sellers, hein, capable également de prendre dans une même séquence plusieurs accents très différents. Donc c'est un peu un homme à géométrie variable, au moins dans ses rôles de composition. Par contre, on découvre, bon ça je l'avais déjà vu, une interview dans un magazine américain, c'est pas un personnage sur le plan de la vie privée très respectable. C'est même carrément, on peut le dire, une ordure. Il s'est comporté avec ses femmes parfois de manière, et même souvent de manière très détestable. Il a eu des mots vraiment très très blessants, des attitudes encore plus blessantes avec son entourage. Et bon, après, en fait, il cherche toujours l'âme sœur et bon, il finit par vraiment par un mariage avec quelqu'un de très jeune par rapport à lui, et puis en fait qui va le phagocyter. Donc sur le plan purement humain, c'est pas quelqu'un de très intéressant, et c'est d'ailleurs un des aspects les plus importants de cet ouvrage, c'est de montrer que quelqu'un qui a fait rire quand même des générations de téléspectateurs, même s'il y a eu des hiatus, hein, dans sa longue carrière, c'est pas quelqu'un de très intéressant sur le plan personnel. Et c'est peut-être pour ça aussi, d'ailleurs, pour conclure, que l'auteur a choisi l'homme qui n'existait pas, parce que l'homme privé n'est pas très intéressant, et on préfère se rabattre sur l'homme qui n'existe pas, parce que c'est un homme de cinéma.

0: Après Peter Sellers, l'homme qui n'existait pas, donc de Jean-Christophe Manusso, paru chez Carlotta, on va changer d'éditeur, on va partir aux éditions Alhambra, on va aborder une toute nouvelle collection qui s'appelle la collection Alpha. La collection Alpha, donc c'est les Alhambra Éditions qui nous sort tout ça, c'est une collection de petits formats en fait. Là, il y a la première saison qui est parue, il y a trois opus, c'est une collection à pas cher, hein, voilà. Et c'est des tout petits livres qui font 12,5 cm sur 9,5 cm et bah, qui se lisent très vite, hein, et qui font entre 56 et 64 pages selon les volumes. Voilà. Et ils ont la particularité d'avoir de très belles illustrations noir et blanc, il y a de la photogravure, ils ont des dos carrés, collés, c'est en offset, et puis couverture couleur très belle, qui reproduit en fait les tickets de cinéma à l'ancienne. Ce sont des beaux objets. Voilà, ce sont des beaux objets qu'on a plaisir à contempler et à voir dans sa bibliothèque. Alors, avant de faire plus ample connaissance avec la collection via son éditeur Warren Lambert et aussi un des auteurs d'un des trois livres, là, je vais juste vous résumer rapidement les trois livres de la collection qui sont tous différents et à la fois tous pertinents et qui se complètent bien. Il y a Le Seigneur des Anneaux, Gandalf militant d'Aurélien Catin, qui est vraiment un livre qui s'interroge sur les pratiques dans le milieu du militantisme et en particulier dans l'action syndicale, quoi, hein, puisque Aurélien Catin, lui, il est lui-même auteur et militant pour les droits économiques, membre de l'association d'éducation populaire Réseau Salariat, et il a travaillé sur la notion de salaire à vie, en particulier dans le champ des arts visuels, et il a écrit « Notre condition, essai pour le salaire au travail artistique », qui est paru chez Riot Edition en 2021. Et donc, c'est plutôt étonnant de le voir là aborder le cinéma, et d'autant plus qu'en fait, il prend la figure du fameux Gandalf dans les films de Peter Jackson, dans Le Seigneur des Anneaux, pour nous expliquer en quoi Gandalf serait un modèle de dirigeant, plus un modèle de dirigeant syndical, mais on va en parler un peu plus avec Warren Lambert dans les minutes qui viennent. Également, dans la collection, le deuxième opus, c'est Babe, le cochon dans la ville, l'avant-garde de la fin du monde, un livre de Arthur Louis Saint-Galt. Alors là, on nous parle d'un film qui a été décrié à son époque, mais qui aujourd'hui est un peu plus apprécié, qui était ressorti chez BQHL. On en avait parlé dans l'émission, un film qui a un vrai côté punk, en fait. Et là, c'est vraiment un livre qui prend tout son sens, parce que c'est un livre, sans doute, s'il avait été écrit avant le Covid, on n'aurait peut-être pas pris autant au sérieux. Le livre, dans un monde post-Covid, un monde nouveau qui s'avère pire que le monde d'avant, en fait, hein, voilà, eh bien, il prend vraiment tout son sens. Et d'ailleurs, sans la pandémie, on peut dire que le livre n'aurait pas vu le jour, hein, puisque l'auteur le dit lui-même, et que Arthur Louis Saint-Galt, donc, qui a écrit entre autres pour le blog des éditions du Feu Sacré, édition qu'on aime bien puisqu'on en a déjà parlé, qui a écrit aussi l'Évangile selon Nick Cave, et pourquoi, enfin la speakerine de Radio Infinie, ou pourquoi je lis Les Mille et Une Nuits, qui est paru chez le Feu Sacré édition. Là, il se propose de partir de ce film un peu mal aimé pour déboucher sur une réflexion sur notre société, donc post-Covid, et confronté à une crise environnementale grave et sans précédent. Et puis le troisième livre, c'est un livre signé Warren Lambert qui s'appelle Hook ou la revanche du capitaine Crochet, un moment d'absence. Alors il est très différent des deux autres, d'abord parce qu'il part d'un film qui est vraiment mal aimé, alors lui qui est vraiment décrié, y compris par son réalisateur, mais on va y revenir avec l'auteur lui-même. Et il en tire un livre très intime, où il parle de la relation à sa famille et beaucoup de la relation avec son père, en fait, en vérité. Et il écrit d'ailleurs dans le livre, moi, quelque chose qui m'a particulièrement marqué, en fait, qui est que, la condition chez Spielberg pour que le fils se réconcilie avec le père était que le père se réconcilie d'abord avec son enfance. Et je trouve que cette phrase, quand on connaît le rapport à l'enfance du cinéma de Spielberg, elle est vraiment, elle prend tout son sens lorsqu'on connaît vraiment le cinéma de Spielberg. Et d'ailleurs, du coup, Spielberg devrait peut-être la lire pour réévaluer son propre film, hein. En tout cas, moi, ce que je vous propose de toute façon, c'est qu'on échange tout de suite donc avec Warren Lambert. Warren Lambert qui est donc à la fois l'éditeur de ces trois livres et qui en a signé donc le troisième tome. Alors je rappelle, la collection Alpha chez Alhambra Édition, premier tome d'Aurélien Catin, Le Seigneur des Anneaux, Gandalf Militant, deuxième tome de Arthur Louis Saint-Galt, Babe le cochon dans la ville, L'avant-garde de la fin du monde, et enfin, Oukou, la revanche du capitaine Crochet, un moment d'absence de Warren Lambert. Et donc tout de suite, Warren Lambert au micro de Culture Prohibée.
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0: Bonjour Warren Lambert.
1: Bonjour Jérôme.
0: Alors nous sommes ensemble aujourd'hui pour aborder la collection Alpha, la série Alpha des éditions Alhambra. Et avant d'aborder les ouvrages en détail, est-ce que vous pouvez nous présenter alors, les éditions Alhambra et puis cette collection Alpha, quelle est son ambition, quelle est sa ligne directrice?
1: Ouais. Alors les éditions Alhambra sont nées en 2024, fin 2024. On avait, donc je les co-dirige avec mon frère, donc Steven Lambert. Et voilà, la ligne, elle est relativement simple, c'est-à-dire qu'on essaye de faire des livres qui sont à la fois des prototypes d'un point de vue à la fois graphique, qui donnent la parole, on a trois collections, la principale en fait essaye aussi de publier un certain nombre d'écrits qui sont des écrits de cinéastes, d'acteurs, d'actrices, de techniciens, techniciennes. Donc donner aussi en fait la parole à des personnes qui par ailleurs écrivent mais qui sont vraiment dans le travail même du cinéma. Donc on déniche des textes, on les traduit pour certains, pour beaucoup même, et on les publie, voilà. Et on essaie de faire un travail graphique en fait qui donne au livre une sorte d'adéquation entre fond et forme. Et la collection Alpha, en fait, est une de ces trois collections. On a une collection principale à Alhambra, on a une collection Alpha, donc, et une collection qui s'appelle Paris. Ces trois collections ont pour nom en fait des cinémas, qui étaient des cinémas de notre enfance dans la ville où on est né, la ville de Troyes, dans l'Aube, donc Grand Est, où on est basé. Et voilà, cette petite collection-là, elle se rapproche plutôt, on va dire, de la... Moi, je voulais un équivalent presque de quelque chose qui n'existe pas trop, je trouve, surtout dans ce format assez court, c'est-à-dire quelque chose qui se rapproche presque de la nouvelle, avec quelque chose d'assez romanesque, quelque chose qui peut flirter avec plutôt l'autoportrait. Je suis allé voir des auteurs, pour commencer, proches de moi, des auteurs et autrices, et je leur ai demandé en fait s'il y avait un film ou une série télé qui avait marqué une sorte de rupture dans leur rapport aux images.
0: Vous l'avez dit vous-même, hein, mais il y a le fond, il y a la forme. Alors vous avez aussi travaillé sur un ouvrage sur le tarot, vous avez travaillé sur un ouvrage sur la troupe du Splendide. Ce travail sur le tarot était aussi un travail où fond et forme étaient alliés. J'ai pu contempler les images sur le net. Là, les trois petits opus de la série Alpha, on est dans du petit format, ils ont l'aspect des tickets de cinéma d'autrefois, j'ai vu qu'il y avait la Home Studio qui a travaillé dessus, qu'il y avait l'artiste Thomas Perrino qui a travaillé dessus, il y a aussi de la photogravure. Qu'est-ce qui motive tous ces choix esthétiques, avant de parler du contenu des livres, qu'est-ce qui motive tous ces choix esthétiques qui font que ce ne sont pas seulement des livres à lire, c'est aussi des livres à regarder?
1: Oui, alors en fait, déjà par amour, simplement nous, en fait, en tant que lecteurs, Steven et moi, on est en fait les premiers à vraiment aimer quand il y a un travail qui est fait entre fond et forme. On n'est pas les seuls à les faire. Hein. Il y a aussi, je parle en plus dans les éditions consacrées au cinéma, on a des amis, donc par exemple de Façonnage qu'ils font, Façonnage Édition, qui est dirigé par Jérôme Dittmar. Il y a des maisons d'édition qui le font. Nous, on a toujours été en fait attirés simplement par ça. C'est quelque chose presque qui se rapproche à la fois en fait de l'amour pour l'artisanat, de manière générale, et à la fois un amour, on va dire aussi comme de faire des livres comme une pratique artistique. Voilà, donc on se rapproche aussi de quelque chose qui tournerait autour de ça, ce qui veut dire qu'apprendre les outils, de maquette, apprendre en fait la chaîne de l'impression, apprendre les rapports avec le papier. Dans ce cas la collection Alpha, vous l'avez mentionné, il y a Thomas Perrino, qui est donc maître quartier, qui avait fait ce fameux tarot Perrino, donc publié chez des confrères, au Fond Sacré. Et en fait, Thomas, donc, qui a gravé donc, cette première de couverture, qui est un ancien ticket, qu'on a retravaillé, lui et moi, évidemment. Et je voulais, en fait, quelque chose qui... Là où les tickets sont plutôt faits de manière... industriel, mais en même temps en conservant une patte comme ça, un petit peu avec des irrégularités, des choses qui évoquent quand même un travail un peu artisanal fait à la main. Je voulais retrouver ça Et Thomas nous accompagne depuis très longtemps, y compris effectivement avec les collègues du feu, donc sur plusieurs projets. Donc il y en aura d'autres d'ailleurs, ça je peux le dire déjà. Donc voilà.
0: Qu'est-ce qui vous a poussé à devenir éditeur avec votre frère ?
1: Alors on a bon, il y a cet amour du cinéma, comme je vous ai dit, qui s'est jamais tari. Et moi, j'ai fait des études par ailleurs de cinéma à l'université, à la Sorbonne en fait, voilà, jusqu'à la maîtrise. Et ensuite, ça a été un parcours un peu étrange, un peu que je trouve aujourd'hui au contraire d'une cohérence parfaite, en tout cas pour moi maintenant, mais qui a d'abord navigué pour moi d'abord par l'écriture. Donc j'ai écrit pendant certaines années en fait comme critique, notamment la Septième Obsession, et puis ensuite on s'est rapproché donc de ses collègues du Feu Sacré que vous mentionniez, avec qui justement ce tarot avait été fait donc en 2022. Et puis ensuite on a pris simplement nous notre envol avec Steven pour des projets qui s'accumulaient et pour lesquels on savait qu'il fallait créer notre structure. Voilà.
0: Alors, la collection Alpha, elle débute par un livre qui s'appelle Le Seigneur des Anneaux, Gandalf, militant de Aurélien Catin. Alors, pourquoi avoir choisi de débuter la collection par ce livre ? Lui, il est connu, l'auteur, pour être un militant syndical. Et en fait, vous faites aussi le choix, à travers ce premier livre, aussi d'un film qui est peut-être un peu plus connu, un peu plus aimé. On y reviendra plus tard, d'ailleurs, pour les autres choix.
1: Oui, bah Aurélien, donc c'est un ami, hein. C'est quelqu'un que j'ai rencontré il y a peut-être plus de 10 ans maintenant autour d'une revue en ligne qui s'appelait Fédition, qui était une revue donc consacrée au cinéma et dans laquelle on s'est beaucoup amusé à une époque pendant plusieurs années à écrire des textes dont est issu complètement le livre que j'ai publié en 2019 sur Le Splendide, hein, qui est dans les premiers textes embryonnaires qu'on nourrit le livre sont clairement issus de ces articles que j'avais écrits, moi et d'autres, hein, parce que d'ailleurs c'était une sorte de réflexion collective qu'on a eue à l'époque autour de ça. Et donc Aurélien, moi j'ai connu comme romancier, comme auteur de nouvelles, à qui j'ai proposé donc d'écrire dans cette revue de cinéma, ça me semblait pour moi évident en fait d'aller à la fois autant vers Aurélien que vers Arthur Louis, que j'ai aussi connu à cette époque-là, et de leur proposer quelque chose. Et il s'avère que pour ces trois textes, le mien compris, il y a eu quelque chose où cette demande allait arriver au bon moment pour chacun. Et elle a permis, en fait, par le choix des films, de faire une sorte de bilan aussi, sans nostalgie ou sans non plus grandiloquence non plus, mais juste simplement de faire une sorte de bilan. Donc le sien parle de Gandalf, de la figure de Gandalf, donc l'hommage du Seigneur des Anneaux. Et effectivement, il a pu, comme ça, faire une sorte de retour sur ces dernières années en fait de militance suite à l'apparition de son livre qui s'appelle Notre Condition, qui parle du salaire en fait des artistes auteurs.
0: Et au final, alors vous pensez que Gandalf, ferait un bon dirigeant pour la France en 2027 ?
1: Bah, en fait, Gandalf, son but, et c'est là vraiment l'angle d'Aurélien, c'est qu'en fait Gandalf ne prend pas part entre guillemets vraiment à l'action politique. Son but, et ça c'est vraiment rappelé dès le début du livre par Aurélien, c'est vraiment en fait de mobiliser les troupes. Ça veut dire de faire son trajet en fait en terre du milieu, et d'essayer de rassembler le maximum en fait de peuples, de tribus, d'espèces différentes, et d'essayer en fait de les unir malgré justement toute leur diversité, différence, etc. Donc en fait Gandalf est presque celui qui, mais ça c'est dit après dans les livres, qui peut le moins intervenir, qui peut le moins en fait être un leader, qu'on n'a presque pas le droit de par sa mission. Que c'est une mission divine, etc. Les fans de Seigneur des Anneaux qui ont lu les autres livres périphériques, entre guillemets, à la trilogie, le savent, hein, c'est dit. Oui, non, en fait, Gandalf, c'est presque l'inverse du leadership et du personnage, voilà, de tête, hein. C'est vraiment juste quelqu'un dont l'œuvre est vraiment d'essayer de cristalliser, on va dire, les énergies des différents peuples. Voilà.

Vous écoutez Warren Lambert, d'Alhambra Édition, auteur de Hook ou la revanche du capitaine Crochet, pour évoquer la collection Alpha au micro de Culture Prohibée.

0: Le deuxième ouvrage, avant qu'on passe à votre ouvrage, c'est un livre qui est consacré alors à un film qui est plus apprécié avec le temps, hein, qui s'appelle Babe, le cochon dans la ville. Et ce livre d'Arthur Louis Saint-Gall, ça s'appelle Babe, le cochon dans la ville. Donc, l'avant-garde de la fin du monde. Et alors, si le premier livre pouvait être vu comme presque un précis méthodologique pour militants syndicats, là, celui-ci est un livre, moi, qui me paraît encore plus un livre militant, parce que son message, en fait, il se confond presque avec, d'ailleurs, le message de George Miller, hein, c'est-à-dire, il semble nous dire que d'ici peu, il ne restera sur cette planète peut-être que très peu d'espèces, mais en tout cas pas la nôtre, quoi. C'est un livre un peu qui tire une sorte de sonnette d'alarme, je trouve.
1: Oui, alors c'est un livre en fait qui est un peu à l'image du film. Un livre qui, du coup, c'est une sorte d'entre-deux. Alors le film avait été très très boudé, étant donné qu'en fait c'est un film qui était, selon certains critiques, trop sombre pour les enfants, trop enfantin, parce que ça reste des personnages et des animaux qui parlent, trop enfantin pour les adultes. Et le livre est un peu à cette image-là. C'est-à-dire qu'en fait, Arthur Louis revoit Babe pendant le confinement, voit toutes ces images d'animaux tout à coup sauvages qui réinvestissent les villes. Et il fait une opération de montage et il se dit, en tout cas pendant le confinement, effectivement, s'il y a une fin du monde, s'il y a la fin de l'homme, en fait, c'est ce qu'il dit, hein, la fin du monde, c'est simplement la fin de l'homme, on peut la voir, on a pu la voir, en fait, parmi ces brèves vidéos. Et donc, le livre se construit comme ça, en avançant à la fois sur le film, sur sa trajectoire, et puis en essayant de convoquer des figures, alors qu'ils soient de la littérature, qui sont il y a toujours une sorte d'aspect cosmique ou métaphysique, on va dire, dans son écriture. Et en même temps, la trajectoire du livre ramène vers ces vidéos, ces vidéos d'animaux en fait qu'on a vu un cerf au milieu de la banlieue parisienne, des pingouins en Australie, et le livre fait cette trajectoire là.
0: Alors, on en arrive au troisième livre de la collection, qui est le vôtre, qui est un choix presque kamikaze, d'ailleurs, parce qu'autant le film de George Miller, avec le temps, il a été réévalué, autant le votre livre, hein, donc, qui s'appelle Hook ou la revanche du capitaine Crochet, un moment d'absence, qui est donc le troisième opus de cette collection Alpha chez Alhambra Édition, est un livre qui se consacre à un film, quand même, qui est même renié par son propre metteur en scène, qui est sans doute le film le moins aimé avec le bon gros géant des fans de Spielberg. Vous faites un choix kamikaze, vous êtes comme ça, vous n'avez peur de rien.
1: Oui, non, mais alors c'est un film que moi, je juge absolument pas raté. C'est des choses qui appartiennent à Spielberg, hein, de le considérer comme raté, mais ça c'est lui que ça regarde, on a envie de dire. Après, moi c'est un film simplement que j'ai vu énormément de fois et dont je n'ai toujours pas compris finalement ce qu'il essayait de me dire depuis toutes ces années, depuis tous ces visionnages, depuis l'enfance et à des moments même sporadiquement après, évidemment. Et donc, c'était une manière aussi, comme je le disais, de faire un peu bilan d'une histoire familiale. Donc c'est aussi beaucoup en rapport avec mon père. Donc c'est mon père qui nous a emmenés, Steven et moi, beaucoup au cinéma, évidemment, quand on était petit. Et il y a ce lien simplement avec la figure paternelle d'Dan Hook, puisque c'est censé être à la fois un enfant de 10 ans et en même temps c'est un adulte de 40 ans. Donc cette idée-là, elle est audacieuse. Et je trouve, rien que pour ça, j'ai toujours trouvé ce film très étrange et très beau. Et en plus, il s'avère que, pour tout un tas de coïncidences, il s'avère qu'en plus, les livres, le conte de Peter Pan, en plus, revient sous deux traductions en ce moment, une chez POL, une chez à la Pléiade quand même. Et en fait, moi, j'avais jamais lu le conte, et donc je l'ai lu là, mais bien après la sortie du coup des Alphas. Et en fait, le livre est absolument pas un livre entre guillemets pour enfants. C'est ce que dit Azoulay, donc une des traductrices. C'est un livre, en fait, c'est un conte sur l'enfance, mais c'est pas un conte pour enfants. Je dirais un peu la même chose de Hook. Voilà. Et donc c'est d'essayer de scruter ça, en fait. Dans un livre assez court, qui convoque des figures plutôt intimes, plutôt familiales, et d'essayer de voir comment tout ça résonne, hein, c'est toujours la même chose.
0: Alors, vous l'avez dit, votre livre, c'est une démarche qui est très intime, hein, et ça vient forcément interpeller tous les cinéphiles, parce qu'en fait, quand on est cinéphile, à chaque moment de notre vie, on rattache un film, en fait. Voir à chaque personne, chaque moment heureux, chaque moment triste. Est-ce que vous aviez ça en tête quand vous avez écrit ce petit essai qui est très autobiographique en fin de compte?
1: Oui, absolument. Oui. Bah, c'est le plus directement autobiographique, quoi. Mais bon, là-dessus, j'ai vraiment pas de. Moi, j'ai, alors peut-être à tort, mais j'ai toujours, en tout cas, écrit comme ça. Je n'arrive pas à vraiment écrire autrement. Le Splendid était quelque chose d'un peu différent, c'est-à-dire que c'était presque une réflexion plutôt sur le fait d'être français par les films qu'on peut découvrir, et les films qu'on peut découvrir, on va dire, qui sont majoritaires, qui ont le consensus avec eux, qui ne sont jamais remis en question, en fait, c'était évidemment La Troupe du Splendid. Pour Hook, bon, ben là, comme vous l'avez dit, c'est presque le film qui est à la fois réhabilité, mais qui reste à la fois celui que tous les Spielbergiens considèrent comme le plus faible. Moi, c'est celui qui m'a toujours, en fait, en tout cas, paru le plus riche. Et donc, voilà, j'ai pas vraiment, entre guillemets, de mérite. J'ai toujours écrit avec cette veine autobiographique, ou en tout cas très romanesque. À la fois que ce soit les articles que j'ai pu écrire sur la 7e, ou les livres, voilà, qui sont à venir, en fait, c'est là-dessus. Bon, contrairement à Arthur Louis et à Aurélien, ça, c'est vraiment une veine que moi, je tire, moi, dans mon travail d'écriture.
0: Est-ce que vous avez, je suppose que oui, hein, mais des projets à venir, là, dans cette collection, parce qu'elle ne peut pas en rester là, c'est...
1: Non, bien sûr, il y a déjà la deuxième qui est en route. Oui.
0: D'accord.
1: Oui. Oui, il y a déjà la deuxième saison qui est en route. En fait, la première, bon, pour des questions uniquement de calendrier, il s'avère qu'elle est, cette première saison, intégralement masculine. La deuxième sera intégralement féminine. Il y a déjà des auteurs qui planchent pour la troisième. Et donc la deuxième, les autrices sont déjà là, les objets de cinéma ou de télévision sont déjà là. Il y aura a priori donc deux séries, et cette fois-ci un dessin animé. Donc c'est aussi l'entrée, en fait, des séries télé, puisque c'était aussi une des possibilités pour les auteurs autrices à qui j'ai parlé en premier de cette collection. Et donc on a deux séries télé, en fait, qui arrivent. La première, ça sera Columbo, voilà, par Manon Farja. On a, en fait, la série télé Mon Oncle Charlie, donc avec Charlie Chin, le très controversé Charlie Chin, voilà, qui sera écrit par Camille Grandon. Et on a enfin Pousselina, qui est un dessin animé d'ailleurs peu connu, mais du réalisateur que peut-être pour des auditeurs, auditrices, spectateurs, spectatrices en même temps, dira plus quelque chose, le dessin animé Brisby, Le Secret de Nîmes, voilà, qui est un dessin animé un peu...
0: Don Bluth.
1: Exactement, voilà, qui est un dessin animé, aussi pour enfants, mais plutôt pour adultes, en fait, que quand on a vu enfant, il est difficile de l'avoir oublié, je trouve. Et donc, il avait fait d'autres, évidemment, quelqu'un qui a travaillé aussi pour Disney, qui a travaillé sur plein d'autres dessins animés moins connus, et notamment donc ce dessin animé, Pousselina, et donc c'est mon amie Maude Bachotet, voilà, qui est aussi autrice et aussi éditrice, d'ailleurs, voilà.

0: Après cet échange avec Warren Lambert pour aborder donc cette nouvelle collection, la collection Alpha, vous avez compris que c'est une collection qui nous a enchantés, qui nous a vraiment plu, en particulier parce qu'il y a cette adéquation forme et fond qui est assez chouette. Voilà. Et on va maintenant s'intéresser à quelque chose de moins chouette quand même, c'est-à-dire les true crime. Voilà. Horreur, malheur, comme le chantait l'orchestre du Splendide, voilà, pour faire un petit lien avec Warren Lambert. Mon cher Thomas, horreur, malheur, parce que tu vas nous parler de Hollywood and True Crime Stories, les faits divers qui ont inspiré le cinéma, un livre paru aux éditions du Rocher et signé Esther Hervy.
1: L'autrice revient sur 10 films, 10 classiques qui s'inspirent de faits divers, de crimes sanglants, d'histoires authentiques, enfin pas toutes, à glacer les sangs. Les tueurs en série côtoient les animaux meurtriers, sans oublier quelques récits surnaturels qui donnent les foies. Pourtant, nul besoin d'avoir la foi pour frissonner à la lecture de Hollywood and True Crime Stories, car certains monstres sont bien réels et peuvent être rencontrés au détour d'un arbre lors d'une promenade en forêt ou surgir d'un rocher au cours d'une baignade estivale. Il est également plus probable d'avoir un voisin qui collectionne les peaux et organes humains comme Ed Gein, qui inspira Massacre à tronçonneuse, que d'habiter une maison hantée ou de mourir dans son sommeil parce qu'on y est poursuivi par quelques créatures maléfiques. Âme sensible s'abstenir, Esther Hervy n'étant pas avare de détails croustillants pour passer au crible ses 10 films en les remettant dans le contexte de leur source d'inspiration. Si certaines histoires sont connues, d'autres le sont beaucoup moins, comme celle à l'origine de Jeepers Creepers, à s'éloigner des ennuis judiciaires de son réalisateur Victor Salva. On croyait que c'était que son inspiration venait de ses problèmes avec des jeunes hommes, on va dire. Mais en fait, le film semble s'inspire d'un autre fait divers, mais tout aussi sanglant. Si les anecdotes de Wolf Creek, l'exorciste, les griffes de la nuit, terreur sur la ville et l'emprise sont connues dans les grandes lignes, Esther Hervy en redonne des récits complets et documentés. Le livre s'ouvre sur les Dents de la Mer, dont l'affaire à l'origine du roman de Peter Benchley a aussi donné un téléfilm de Jack Shoulder, 12 Days of Terror. Hollywood and True Crime Stories m'a permis de découvrir un autre film d'attaque animale beaucoup moins connu que le film de Steven Spielberg, Backcountry, un film canadien d'Adam MacDonald, dont le récit ne va pas réconcilier les climato-sceptiques et autres amoureux du tout béton avec la nature. Le livre se clôt sur la célèbre supercherie qui prit place au 112 Ocean Avenue à Amityville, où l'autrice s'est rendue. A-t-elle ressenti ou vu quelque chose lorsqu'elle a visité la maison? Eh bien ça, vous le saurez en lisant cet excellent et passionnant ouvrage qui propose une autre façon d'aborder des films maintes et maintes fois analysés en long, en large et en travers. Hollywood and True Crime Stories se lit d'une traite et est paru aux éditions du Rocher.
0: Mais Thomas, nous-mêmes, nous sommes des enquêteurs de l'impossible, hein, tu le sais. Et bien, nous avons décidé d'aller à la rencontre d'Esther Hervy pour justement aborder cet ouvrage, Hollywood and True Crime Stories, des faits divers qui ont inspiré le cinéma. Et donc tout de suite, Esther Hervy au micro de Culture Prohibée.
1: Esther Hervy, vous êtes l'autrice de Hollywood and True Crime Stories. Quel rapport entretenez-vous avec le cinéma ?
2: Alors moi, avec le cinéma et particulièrement avec le cinéma de genre, donc je suis une passionnée depuis l'enfance, l'adolescence, et à travers ce nouvel ouvrage, j'ai vraiment eu envie de raconter des histoires vraies qui se cachent derrière certains films cultes, donc avec lesquels j'ai grandi, donc notamment avec Les Dents de la Mer ou L'Exorciste, Les Griffes de la Nuit ou Amityville encore. Et puis j'avais aussi envie de faire connaître d'autres films un petit peu moins connu du grand public, comme L'Emprise ou Terreur sur la ville, ou un film un petit peu plus récent, Backcountry. Donc c'était vraiment en fait histoire de raconter chaque histoire vraie qui se cache derrière les films et qui sont parfois un petit peu plus encore choquantes que la fiction elle-même.
1: Alors je connais aussi votre intérêt pour la littérature de genre, vous parlez du cinéma de genre. Et qu'est-ce qui est venu en premier, la littérature de genre ou le cinéma de genre? Et quelle comment tout ça s'est influencé l'un l'autre?
2: Alors je dirais qu'en fait, c'est venu en parallèle parce que j'ai beaucoup été influencée par ma famille en réalité. Moi je suis la petite dernière d'une fratrie de 3 enfants et notamment j'ai un de mes frères qui lui est passionné de cinéma de genre et qui m'a un petit peu initiée à tout ça, donc tous les films des années 70-80. Et de l'autre côté j'ai ma mère qui lisait énormément de Stephen King et je lui ai un petit peu piqué en même temps des livres dans sa bibliothèque. Donc je me nourrissais en fait du cinéma d'un côté avec mon frère et de la littérature, donc notamment Stephen King, un petit peu plus tard quelque chose d'un petit peu plus thriller de la Mary Higgins Clark, mais en parallèle donc, les deux se sont vraiment mêlés et vraiment entremêlés l'un l'autre, et ça a influencé vraiment mon écriture, parce qu'après moi je suis partie quand j'ai commencé à écrire très jeune, vers l'âge de 12-13 ans, sur des nouvelles qui étaient du genre horrifique. Donc j'ai été très influencée par Stephen King, mais j'ai en même temps été très influencée par le cinéma de genre que je regardais aussi à l'époque.
1: Qu'est-ce qui vous a donné envie de d'écrire ce livre après avoir écrit tant de livres sur les true crime?
2: Alors justement, l'idée en fait, elle est née d'un après-midi où j'étais avec mon frère, avec qui m'a initié au cinéma de genre, et on regarde toujours beaucoup de cinéma ou de documentaires ensemble à propos des films d'horreur ou d'épouvante. Et un après-midi, nous regardions en fait un documentaire sur le film Les Dents de la Mer. Et j'étais pas du tout au courant, pourtant c'est un vraiment de mes films cultes et c'est un film que je pensais vraiment connaître, notamment à propos de la genèse. Je connaissais pas mal d'anecdotes du genre, mais je ne savais pas du tout qu'il avait été tiré, les attaques de requins avaient été tirées de réelles attaques qui avaient eu lieu en 1916. Et là, vraiment, j'ai été extrêmement surprise et je me suis dit, on pense parfois connaître certains films et en réalité, il y a vraiment une vérité qui se cache derrière. Donc, même en connaissant profondément des films, on peut encore découvrir d'autres choses. Donc, je me suis dit, il y a peut-être d'autres films qui sont moins connus ou très connus, il y a vraiment des histoires qui se cachent derrière. Donc j'ai eu envie un petit peu de creuser parmi les films que j'adorais et j'ai découvert pas mal d'histoires vraies qui ont inspiré, alors des fois vraiment très à la marge, d'autres fois un petit peu plus, des cinéastes, donc essentiellement de l'époque 70-80. Et j'ai eu envie de le faire découvrir à travers cet ouvrage à mes lecteurs.
1: Alors, vous dites aussi que vous avez fait le choix des films selon les films que vous aimez aussi, des films que vous avez envie de partager, qui sont peut-être moins connus, mais est-ce que vous avez écarté des titres, et si oui, pour quelle raison? Est-ce qu'il y aura un volume 2 aussi?
2: Alors, il y aura peut-être un volume 2, pas dans l'immédiat, parce que je travaille sur un autre projet entre-temps, mais il y a quelques films, oui, que j'ai écartés parce que c'est des films que j'ai parfois aimés, comme par exemple The Girl Next Door, qui est pour moi un film assez difficile, puisqu'il traite vraiment d'abus sexuels incestueux en fait en famille, et ça j'ai pas eu envie de le mettre derrière parce que je trouvais qu'il dénotait vraiment par rapport au reste des films. Le volume 2, il y en aura peut-être un, donc on me l'a déjà réclamé, donc oui, j'y pense, parce que je pense qu'il y a quoi faire avec d'autres films, donc il faut que je réfléchisse aux autres titres. Là j'ai vraiment fait un condensé des films que j'aimais vraiment, qui sont un peu cultes pour moi, et après il va falloir que je cherche un petit peu plus profondément pour le volume 2 si je l'écris, oui.

0: Oui, Esther, justement, dans les films que vous abordez, il y a un film, pourtant on est des fadas de cinéma, et en particulier de cinéma fantastique, horrifique, qu'on ne connaissait pas, qui est un film d'Adam MacDonald par rapport à une attaque d'ours. Hein, voilà, c'est un spécial antispéciste, c'est Backcountry. Où vous êtes allé chercher ce film, Esther?
1: Alors, c'est un film que j'ai vu il n'y a pas si longtemps. C'est un des films, justement, qui est un petit peu à part dans l'ouvrage, puisque les autres films sont quand même plus anciens. C'est un film que j'ai beaucoup apprécié parce que, pour son côté minimaliste. Et c'est un petit peu un retour aux sources par rapport, je trouve, aux films des années 70-80. Ce que j'aime dans ce cinéma-là, c'est que... Il y a beaucoup de suggestions, c'est-à-dire qu'il n'y avait pas encore l'avènement des effets numériques, de la technologie, du cinéma contemporain, et je trouve que ça gagne au niveau de l'histoire et du scénario. Et pour moi, la suggestion est toujours beaucoup plus efficace chez le spectateur que de confronter vraiment frontalement l'objet de la peur. Donc j'y ai retrouvé, par ce côté minimaliste, un petit côté du cinéma des années 70 et 80 que j'affectionne énormément. Donc c'est pour ça que j'ai décidé de le mettre dans l'ouvrage.
2: Parmi la sélection, on trouve un peu de tout. Hein. Il y a des films d'attaque animale, du cinéma fantastique, du cinéma policier ou thriller. Quels sont les films qui ont plus votre préférence dans cette sélection et pourquoi ?
1: Alors les films qui ont plus ma préférence, bien que je sois une autrice qui est spécialisée dans les affaires criminelles. Paradoxalement, les films qui ont une préférence, c'est plus les films à connotation paranormale, comme L'Emprise, L'Exorciste ou Amityville. Et Amityville, j'ai un rapport vraiment particulier avec ce film. Alors déjà parce que c'est un film que j'ai découvert extrêmement tôt, je devais avoir, même pas une dizaine d'années, donc il m'a beaucoup marqué. Et puis après, par la suite, j'ai eu la chance de pouvoir aller visiter la maison elle-même, donc la maison qui est dans le film. Et donc, j'ai vraiment un rapport très particulier à cette maison, ce qui fait que ce film-là est pour moi un des films en fait préférés de mon ouvrage et qui a une place vraiment privilégiée dedans.
2: Pour raconter ces anecdotes, ces histoires, il y en a certaines que je connaissais, mais de loin comme ça, mais on découvre vraiment des choses, je trouve. C'est très précis, il y a un vrai travail méticuleux de recherche. Quelles sont les sources que vous avez utilisées pour raconter toutes ces anecdotes ?
1: Alors, j'ai utilisé plusieurs sources, donc j'ai un petit peu... Au final, j'ai travaillé un petit peu comme je travaille pour mes livres sur les serial killers ou vraiment les affaires criminelles pures et dures. J'ai beaucoup travaillé en source ouverte, donc tout ce qui est archives de presse. Je suis allée un petit peu fouiller toutes les archives de presse de chaque époque. Et puis pour certains cas, comme par exemple pour le film qui traite du serial killer de Phantom Killer ou pour Wolf Creek qui traite du serial killer Ivan Mila. Là, il y a des sources vraiment judiciaires avec des dossiers de police qui sont accessibles. Donc, je suis un petit peu allée fouiller dans les dossiers judiciaires, mais en général, je fouille dans les archives de presse de l'époque. Et puis, je vais beaucoup aussi me nourrir de documentaires, d'interviews de réalisateurs, d'interviews des victimes ou des protagonistes, des avocats, de tout ce qui est tout l'environnement judiciaire quand ça concerne des affaires criminelles. Donc vraiment tout ce qui est en open source, je vais fouiller le net le plus profondément possible.
0: Alors Esther Harvey, dans votre livre Hollywood and True Crime Stories, les faits divers qui ont inspiré le cinéma, paru aux éditions du Rocher, moi il y a une vous relatez des faits que je trouve particulièrement intrigants et par rapport à Nightmare on Elm Street de Wes Craven, c'est la mort de 18 jeunes monks pendant leur sommeil entre 77 et 81, sachant que le film vient en 84. À titre personnel, j'ignorais complètement cette histoire qui est assez démente quand même.
1: Oui, absolument. Ce sont des... Wes Craven s'est inspiré d'une coupure de journal en fait, qu'il a lu. un jour, il l'a gardé un petit peu dans un coin de sa tête. C'est-à-dire qu'il y avait des jeunes hommes donc, d'une communauté cambodgienne qui mouraient mystérieusement pendant leur sommeil. Alors, on pensait qu'ils avaient des terreurs nocturnes. Ils faisaient carrément des arrêts cardiaques. Et ce qui est vraiment intriguant, c'est que leur famille témoignait, les voir un petit peu se débattre dans leur sommeil et vraiment être terrorisés. Et Wes Craven, donc ça l'a beaucoup beaucoup intrigué, et il s'est dit mais c'est vrai qu'une espèce de monstre ou vraiment l'antagoniste qui interviendrait dans les rêves, ce sera un antagoniste auquel on ne pourrait pas échapper puisque personne ne peut rester sans dormir. Et en fait là lui est née l'idée donc de son personnage principal, Freddy Krueger, qui pourchasse ses victimes à travers leurs cauchemars.

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3: Philomène vous propose la recette des landimoles. Les Picards ont toujours été friands de crêpes, accommodées aussi bien en salé qu'au sucré. Landimoles dans l'amier noix ou carpettes dans le pontieux et le vimeux sont tout simplement des crêpes enrichies de crème fraîche et de rhum. Marché pour 6 personnes. 250 g de farine, 30 centilitres de lait, 3 œufs entiers, une pincée de sel, une cuillerée à soupe d'huile, 20 centilitres de crème fleurette, 5 centilitres de rhum et de la gelée de groseille. Mettez la farine dans une terrine et creusez une fontaine au milieu. Ajoutez les œufs battus en omelette, le sel. Mélangez en incorporant progressivement le lait froid pour ne pas faire de grumeaux. Ajoutez ensuite la crème et le rhum. Terminez par l'huile. Laissez reposer la pâte pendant 2 heures. Faites cuire les crêpes dans une poêle huilée au sein doux ou une poêle anti-adhésive chaude. Servez les crêpes bien chaudes, saupoudrées de sucre glace ou badigeonnées de gelée de groseille.

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1: Nous sommes aujourd'hui le 28 juin. Le 28 juin 1958, l'équipe de France affrontait l'Allemagne au sein de la petite finale de la Coupe du Monde, où à la fin, peut-être que la France a ses chances de gagner. Et quand on pense à l'Allemagne et à la France, on pense forcément à la demi-finale épique de Séville en 82, avec comme protagoniste le gardien de la Mannschaft Schumacher et le défenseur des Bleus Patrick Battiston, ou encore à la demi-finale du Mexique de 86. Décrite comme étant la bête noire de la sélection française lors des Coupes du Monde, c'est oublié qu'au siècle dernier, le coq avait déjà vaincu l'aigle. Au mondial suédois de 1958, récit de ce match phénoménal. L'équipe allemande est la tenante du titre, mais bute sur le pays hôte. En effet, la Suède l'emporte en demi-finale 3-1. De son côté, la sélection d'Albert Batteux n'a rien pu faire face aux Brésiliens Didi, Vava, Garrincha ou encore Pelé, qui leur infligent une cinglante claque lors du dernier carré, battu 5-2. Pour la petite finale à Göteborg se tient donc cette première confrontation entre les meilleurs ennemis durant le tournoi mondial. La rencontre démarre fort, le madrilène Raymond Kopa sert Juste Fontaine comme il le faut au point de pénalty, 1-0 à la 15e minute. Un but qui en appellera d'autres, l'allemand Sierz Larzik égalise à peine 2 minutes plus tard. Puis le passeur Kopa se transforme en buteur grâce à un pénalty à la 27e minute, ensuite c'est encore Fontaine qui fait parler la poudre, 3-1, score à la mi-temps. Les Allemands de l'Ouest semblent abasourdis, la partie reprend de plus belle. 5 minutes après le retour des vestiaires, faiseur d'offrandes, Raymond Kopa donne la balle à Yvon Douis qui s'en va marquer son premier et son seul but en Coupe du Monde. 4-1 pour la France, mais Edmund Rahn, 2 minutes plus tard, réduit la marque. Mais l'épilogue est presque su à cet instant du match. À la 77e minute, Fontaine s'offre le luxe de mettre un triplé. L'Allemand Schaffer marque le 3e but de son équipe juste après, mais c'est à Justo de marquer son 4e but du match, son 13e de la compétition, faisant de lui le meilleur buteur sur la longueur d'une édition. 6-3, jeu, 7 et match France. Un score fleuve et une 3e place qui permettra aux Bleus d'ouvrir une première page de leur palmarès. Allez, on se dit à demain pour d'autres histoires d'un jour avec Mémoire Sport.
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0: Bienvenue dans les Hauts-de-France. Voici un reportage réalisé par une radio associative de la région.
1: Jusqu'au dimanche 12 juillet 2026, l'Institut du monde arabe de Tourcoing rend hommage à une figure majeure de l'art moderne égyptien, l'artiste Ahmed Abdallah, décédé en 1985 et dont l'œuvre, au fil de 52 années de création, a contribué à redéfinir les trajectoires de l'art dans les mondes arabes, africains et méditerranéens en contexte post-colonial.
2: Bonjour, Katia Boudoyan, directrice de l'Institut du monde arabe Tourcoing. Alors aujourd'hui, nous présentons une exposition du peintre moderne égyptien Ahmed Abdallah. Cette exposition s'inscrit notamment dans la saison méditerranée 2026, qui a lieu en ce moment dans le Nord, qui est le deuxième temps fort de cette saison, après l'ouverture dans le Sud à Marseille, le deuxième temps fort ici chez nous à Lille, Roubaix et Tourcoing. Nous sommes très heureux de participer à la saison. Pour nous, c'est un peu naturel parce que la saison méditerranée, c'est toute l'année. C'est vraiment notre propos, mais pas seulement, puisque nous travaillons sur les cultures des mondes arabes, mais aussi des mondes musulmans. Et on travaille aussi sur la langue, puisque nous avons une école d'enseignement de la langue arabe. Donc nous sommes vraiment très heureux de participer à cet événement qui met en lumière certains pays de la Méditerranée, notamment l'Égypte, avec ce peintre aujourd'hui. Nous aurons aussi, dans le cadre de la saison méditerranée, à la rentrée, une exposition du photographe libanais Serge Najjar, une exposition qui sera vernie le vendredi 18 septembre et qui, elle aussi, fera honneur à la fois à cet artiste libanais, photographe, mais aussi au Liban et à ce qu'il y photographie, à savoir l'architecture, les bâtiments, les constructions. Mais on le découvrira, ça va bien sûr au-delà du simple effet de ce que ça représente.
1: L'Institut du monde arabe de Tourcoing, est-ce qu'il est lié à celui de Paris, voire même à d'autres structures internationales?
2: L'Institut du monde arabe Tourcoing est la seule antenne régionale de l'Institut du monde arabe Paris. Donc ça veut dire qu'aujourd'hui, dans le monde et en France, nous avons deux instituts dont le propos central et essentiel ce sont la culture et la langue arabe. Donc nous avons, comme à Paris, des expositions, une programmation culturelle et artistique, ici même à l'Institut du monde arabe à Tourcoing, mais aussi hors les murs, dans d'autres lieux. On travaille aussi beaucoup en partenariat. Et nous sommes donc forcément très liés à eux, puisque nous en portons le label et nous en sommes l'antenne nordiste, si je puis dire.
1: Est-ce que vous avez des partenariats avec d'autres structures qui exposent, par exemple, dans d'autres pays ?
2: Oui, on peut. Certaines de nos expositions circulent, notamment. On a aujourd'hui, moi j'ai créé il y a maintenant un an et demi, une exposition avec Naïma Yahi sur la musique raï, qui avait eu beaucoup de succès ici même. Une exposition sur l'histoire de la musique raï, née en Algérie et qui a traversé la Méditerranée pour aussi s'épanouir en France et en Algérie. Et cette exposition, actuellement, elle circule en Algérie, dans les instituts français. Elle est aujourd'hui à Constantine, elle sera demain à Oran, la grande capitale du rail. Et donc c'est l'exemple même en fait de partenariats réussis qui vont au-delà de la Méditerranée.
1: Donc aujourd'hui, le choix de cet artiste, est-ce qu'on peut dire que cet artiste est suffisamment universel pour que cette exposition puisse un jour être présentée dans d'autres pays, notamment pays musulmans, arabes, etc.
2: Alors c'est plus que ça, c'est pas que l'artiste est universel, c'est un artiste exceptionnel. La commissaire qui est présente ici pourra mieux vous en parler. C'est un artiste qui, par ses techniques, par son travail sur l'histoire de l'Égypte, car lui-même égyptien, est vraiment à sa place dans les plus grands musées internationaux. C'est d'ailleurs déjà le cas. Paradoxalement, Ahmed Abdallah, qui est déjà reconnu comme un peintre majeur de l'art moderne, il est présent à la Tate Gallery, il est présent au Musée d'art moderne de New York, est assez peu connu du grand public en France. Et c'est la raison pour laquelle j'ai choisi d'exposer cet artiste, ici, à Tourcoing.
1: rassemblant un ensemble exceptionnel d'œuvres et d'archives conservées par la famille de l'artiste, la rétrospective Ahmed Abdallah, signe d'Égypte à l'Institut du monde arabe de Tourcoing, retrace les différentes étapes de sa vie et de son œuvre que nous présente la commissaire de cette exposition.
3: Je suis Nada Majdoub et je suis la commissaire de l'exposition Ahmed Abdallah, signe d'Égypte à Lima Tourcoing.
1: Une exposition majeure ?
3: Oui, c'est une exposition majeure d'un artiste majeur et qui a pleinement sa place, qui mériterait des rétrospectives en France, le pays où il a passé la moitié de sa vie. Et donc nous, on a commencé à Lima Tourcoing avec cette initiative de présenter le travail de Ahmed Abdallah dans son étendue du début de sa carrière à la fin de sa carrière. On aimerait que ça continue.
1: Cette exposition, elle inscrit l'artiste dans son histoire aussi.
3: Elle l'inscrit dans son histoire et elle l'inscrit dans l'histoire de la région, puisque beaucoup de ses travaux, de ses œuvres aussi, relatent de toute l'évolution géopolitique, politique et historique de l'Égypte, mais aussi du monde arabe. Je pense que c'est bien qu'elle soit troublante. Ça veut dire que l'invention de Ahmed Abdallah, ses inventions, sont toujours opérantes.
1: Alors justement, ces inventions, elles peuvent tenir au rapport qu'il a entre la calligraphie et l'art qu'il a peut-être appris sur place et qu'il a développé aussi en France notamment.
3: Oui, Ahmed Abdallah a autant regardé les courants modernes en peinture que l'art pharaonique, l'art copte, les arts de l'islam, ce qu'on appelle communément les arts de l'islam, les formes d'art populaire en Égypte. Et donc, il a toutes ces références-là qui ressurgissent à un moment ou à un autre dans son travail et de manière très différente.
1: Alors là, je suis vraiment étonné parce que souvent, on parle beaucoup de l'Égypte, du temps très ancien, etc., presque mythologique. Et là, on voit dans son travail des correspondances comme quoi l'Égypte ne s'est pas arrêtée, avant Jésus-Christ, quoi. Il y a encore des développements, tout au moins dans l'art.
3: Oui, il y a plein de développements. Ahmed Abdallah est un des acteurs de ce développement-là. Il y a d'autres artistes, bien sûr. Mais ce qui est intéressant chez Ahmed Abdallah, c'est le fait qu'il s'est positionné très tôt comme un artiste oriental, comme un héritier d'une tradition orientale. Il ne s'est pas seulement présenté comme un moderniste qui ferait une rupture avec ce qui a déjà été. Il s'est mis en continuité et donc il nous permet justement de faire le lien entre tout cet art ancien finalement et toutes les tendances modernes qui ont pu se développer en Égypte.
1: On peut remarquer peut-être l'utilisation qu'il fait peut-être de ce qui était des formes de hiéroglyphes il y a très longtemps pour réadapter ça en calligraphie.
3: Exactement. Il y a l'idée de l'idéogramme, donc une image qui contient en elle-même le sens linguistique ou sémantique. Et finalement, ce qu'il essaie de faire, c'est de créer, je dirais pas des calligrammes, mais plutôt des idéogrammes ou des hiéroglyphes arabes. D'ailleurs, il a décrit le mot forme ou le creative word comme un hiéroglyphe arabe.
1: Donc finalement, des formes assez physiques, assez réelles peut-être, ou transposées bien sûr, et qui adressent un message au travers du graphisme, du graphique et de l'énergie de son travail graphique justement.
3: Il y a au moins deux lectures de ses œuvres. Il y a cette lecture graphique où on voit le côté charnel presque. Ce sont des silhouettes qui se mettent en mouvement. Il y a une tension, il y a une énergie et il y a quelque chose de vraiment profondément charnel. Et puis d'un autre côté, il y a le registre du lisible. C'est quand même aussi de l'écriture. Et c'est vraiment à la jonction de ces deux registres de lecture-là que les œuvres peuvent être comprises et où leur potentiel expressif devient le plus important.
1: Donc avec son travail et aussi sa connaissance, il a essayé de transcrire d'une certaine manière l'histoire d'un temps, d'un moment de l'Égypte et même de ce qui s'est passé avant. À un moment donné, quand il a été un peu à court de vocabulaire, il a essayé de trouver son inspiration dans les écrits religieux.
3: Il n'était pas forcément à court de vocabulaire à ce moment-là. Il a toujours été sensible à l'idée du verbe créateur dans les traditions religieuses, qu'elles soient bibliques ou non. Ce qui l'intéressait, c'était que lui qui travaillait à partir du mot, de la lettre, et qui en faisait autre chose, qui transcendait le simple sens linguistique de la lettre, il était intéressé par le fait de faire advenir le monde par le verbe. Et c'est quelque chose qu'il a beaucoup travaillé d'un point de vue spirituel, mystique, qui dépasse la question de la foi, finalement.
1: Voilà, tout le monde, grâce au verbe, peut exister.
3: Oui, je pense, grâce au langage et grâce à ce langage formulé, c'est parce que c'est une invention assez formidable aussi de faire la jonction entre le monde du langage et du verbe et le monde de la figure et du corps qui se met en mouvement.
1: Je crois que d'un point de vue symbolique, la calligraphie, c'est le verbe.
3: Exactement, oui.
1: Voilà, donc je pense qu'on peut dire que ce qu'on voit ici, c'est très très riche, ça représente presque l'ensemble de la vie, de la carrière de ce peintre. Pourquoi il n'est pas plus connu en France? Je sais qu'il est connu dans d'autres pays, mais en France
3: Je pense que son engagement sur certaines causes a pu aussi faire qu'il a été éclipsé sur la scène artistique parisienne. Mais je pense aussi qu'il y a eu un regard d'intérêt général, comme vous le dites, par rapport à la figure de Hamad Abdallah. Il y a eu des expositions à Londres, dans les pays du Golfe, en Égypte. Et je pense que ça chemine petit à petit. Il est quand même de plus en plus dans les collections muséales aussi, non seulement dans les pays occidentaux, mais aussi dans les pays arabes. Et donc, il y a quelque chose, il y a une redécouverte en fait du travail de Hamad Abdallah et même de ses inventions intellectuelles. Parce qu'il a aussi laissé énormément d'archives.
1: Voilà, donc une exposition particulièrement riche, dense, complète, et il faut fouiller même.
3: Il faut fouiller, il faut faire l'archéologie de Hamad Abdallah, il reste énormément de choses à faire.
1: Merci.
3: Vous en prie, merci.

0: Les peintures, dessins, lithographies et documents personnels de l'artiste Ahmed Abdallah vous attendent jusqu'au 12 juillet 2026, du mardi au dimanche, de 13h à 17h45, à l'Institut du Monde Arabe à Tourcoing, 9 rue Gabriel Péri, à quelques pas du métro Colbert sur la ligne 2. Une exposition inédite en région équivaut le déplacement. C'était un reportage de René Lavergne de Radio Campus Lille.
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0: C'est l'heure de votre chronique lecture. On rencontre un auteur du Valois cette semaine. Ceci est une rediffusion.
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0: Bonjour à tous, bienvenue dans Des livres à volonté. Aujourd'hui, eh bien, on reçoit un auteur, Jean-Michel Palacio. Bonjour Jean-Michel.
3: Bonjour Thomas.
0: Alors, vous venez nous présenter votre tout premier recueil, Mes poésies de vie, un livre qui est paru aux éditions du Lys Bleu. Du coup, poète depuis l'enfance, c'est bien ça Jean-Michel?
3: Oui, tout à fait. C'est quelque chose qui m'a habité dès l'adolescence, on va dire. À l'époque, quand on se rend compte qu'on a ses premiers émois, on a envie d'écrire des petites poésies pour plaire à une copine, etc., pour se rapprocher. En plus, je me suis mis à jouer de la guitare aussi, donc en fait, j'ai écrit des chansons, donc l'écriture déjà tout jeune.
0: Alors, parlez-nous un peu de ce recueil, ça parle vraiment des poésies de la vie et de toute la vie. Il y a plusieurs thèmes, la vie, l'identité, les arbres, les compagnons de vie et les héros, il y a du voyage, il y a des mots et des mots, M-A-U-X. Vous parlez vraiment de la vie en général ?
3: J'ai suivi cette ligne directrice d'un parcours de vie personnel en me disant que ce que j'avais rencontré dans ma vie, certainement d'autres personnes l'avaient aussi rencontré. Et donc j'ai pris plusieurs facettes au cours de ce cheminement. Et ces différentes facettes m'ont servi de porte d'entrée. Donc il y a 14 portes d'entrée dans l'ouvrage. La vie, l'identité, les arbres, les choses qui nous entourent et auxquelles... On fait dire bien des souvenirs parce que l'objet ne parle pas, mais il a une âme finalement. Et donc, c'est vraiment plaisant d'imaginer qu'il pourrait avoir un discours ou avoir des sentiments ou des émotions. Et puis, il y a d'autres aspects autour de la famille, donc des enfants. J'ai un texte dédié à ma fille. J'ai aussi un texte dédié à mes parents, mais... Beaucoup de papas sont amoureux de leur fille, et donc c'est un texte qui pourrait les toucher également. Et donc bien d'autres sujets comme le voyage, on retrouve un peu l'idée de l'alchimiste, quelqu'un qui part et qui va chercher de quoi habiter ses rêves, et au final son trésor se trouvait juste devant sa porte, mais il a fallu qu'il fasse un long cheminement. Donc c'est pour ça que ce recueil de poésie, c'est vraiment un parcours de vie.
0: Peut-être avant de rentrer dans les détails, pouvoir justement illustrer vos propos avec quelques exemples, quelques extraits. Comment on écrit de la poésie ? Parce que voilà, écrire, faire une rédaction en classe, une dissertation, on l'a tous déjà fait. Mais être poète, jouer avec les mots, les rimes, c'est un tout autre travail. Comment on apprend ça ?
3: En fait, je ne sais pas si ça s'apprend. Déjà, il faut avoir lu un peu de poésie. Je dirais que la poésie, c'est le regard que vous avez, vous, sur les choses. Ce qui est plaisant, c'est le fait d'accepter que ces émotions prennent le pas et que d'un seul coup, ce que vous avez envie d'écrire, comme une sorte de fulgurance, vous passez au-delà d'une certaine réalité et vous mettez vos mots à vous par-dessus. Alors, des poésies, il y en a de toutes sortes. Il y a des poésies de type sonnet, des petits haïkus à trois vers, des poésies qui sont beaucoup plus longues, des vers libres, des phrases longues, des phrases courtes, etc. Il n'y a pas vraiment de recette. Je crois qu'il faut écrire avec ses émotions, avec le cœur, et je crois que c'est là qu'on est certainement le plus vrai dans ce qu'on écrit. La poésie, c'est certainement ça en fait. C'est un peu la part de bonheur que vous avez, de bonheur et de mélancolie que vous avez au fond de vous-même.
0: Très beau. Dans ce recueil, donc, comment vous avez agencé vos textes ?
3: J'avais un capital de textes de poésie que j'écris depuis longtemps. En fait, je cherchais une porte d'entrée, un peu comme une quête. J'ai essayé déjà de déterminer quels pouvaient être les thèmes et ensuite, derrière, j'ai cherché tous les petits textes, grands textes que j'avais réalisés. Et des fois, certains poèmes font un peu plus d'une page, deux pages. Il y a un poème qui fait cinq pages. J'ai imaginé que les accessoires qu'on trouve dans une cuisine puissent aider à évacuer la peine que l'on pourrait avoir ou la mélancolie que l'on pourrait avoir. Donc j'ai joué sur la métaphore tout du long. Mais c'est une des rares poésies qui est aussi longue. Donc finalement, je pense que chaque lecteur trouvera non seulement les portes d'entrée, mais si jamais il ne voulait pas choisir les portes, il voulait lire d'une manière séquentielle, il pourra aussi le faire. Et s'il laissait faire le hasard, c'est-à-dire il ouvre, il regarde, peut-être qu'il sera agréablement surpris.
0: Alors, quelques titres de poèmes qu'on vous invite à découvrir, évidemment. Donc, dans cet ouvrage que je tiens entre les mains, à l'encre de sa vie, mes maudits, le temps des cerises, je n'ai pas eu le temps. Peut-être un extrait, justement, d'un des poèmes que vous avez sélectionné, que vous pourriez nous lire.
3: Vous l'avez cité, alors je vais le reprendre. Mes maudits, j'ai trop gardé pour moi ces douleurs enfouies. Alors aujourd'hui, je les écris. Ces mots sont des baumes, en syllabes, médicaments, maudits sur le velin blanc. Mais quand la voix les porte vers tous ceux que j'aime, comme habités par le cœur, alors ils entendent, alors ils comprennent ce que je suis vraiment.
0: C'est très beau. Comment est venu ce poème-là ? Est-ce que c'est un poème que vous avez écrit il y a longtemps ? Est-ce qu'il y avait un contexte particulier ?
3: On est tous peut-être dans un monde où tout le monde se fait du selfie ou s'observe via des réseaux pour essayer d'exister aux yeux des autres. Je me suis dit, mais comment poser les mots qui traduisent des mots intérieurs ? Et est-ce qu'il y a là quelque chose que l'on pourrait mettre en forme, en musique ? Et est-ce qu'il n'y a pas une envie presque de crier ou de hurler, de dire qui je suis, vraiment ? Souvent, on est dans l'indicible, c'est-à-dire qu'il se passe des situations où on ne dit pas, on n'exprime pas les choses. Et là, j'ai voulu mettre des mots, justement, sur tout ce que j'ai prouvé et dire au monde, enfin, mon monde, mon petit monde à moi, voilà ce que je ressens.
0: Très bien, vous avez choisi un titre, une musique justement qui fait du bien, qui est très douce, qui donne aussi cette impression de ralentir, de rester hors du temps, une musique de Francis Cabrel.
3: Oui, oui, j'avais envie de parler de cet auteur que j'aime beaucoup. C'est un poète depuis l'origine, accompagné à la guitare. Dans un de ses albums qui est sorti en 2020, il s'appelait « À l'aube revenant », il a évoqué une des chansons qui s'appelle « Les bougies fondues ». Ce regard qu'il a sur le monde qui l'entoure est vraiment superbe parce qu'en fait, il voit de la poésie partout. Et ça, ça fait du bien, surtout dans un vécu, dans un environnement qui est le nôtre actuellement, où les tensions nationales ou internationales sont fortes. Un peu de poésie, c'est pas du luxe, honnêtement.
0: Et justement, Francis Cabrel, Les bougies fondues, on l'écoute tout de suite et on se retrouve juste après sur RVM.

0: Francis Cabrel, la poésie, c'est très beau, un très beau texte. Les bougies fondues, ça s'appelle. Nous sommes toujours avec Jean-Michel Palacio pour son recueil de poèmes et poésie de vie aux éditions du Lys Bleu. Un autre extrait, Jean-Michel, justement, que vous avez choisi.
1: Je vous propose de faire parler des objets qui nous entourent. Et certains d'entre eux nous accompagnent des fois toute la vie. Une chaise pour la vie. Longtemps sur toi, je m'étais reposé, écoutant chacune de tes faiblesses. Je poussais avec force ton dossier pour étaler mes cuisses et mes fesses. Dès lors, un doux voyage s'amorçait qui me secouait en grande liesse. Je respirais et toi, tu me berçais, dos à dos, dans l'échange de tendresse. Bien des fois, j'ai voulu te remplacer. Aucun fauteuil ne tenait ta promesse. Nous partageons une complicité de celle qui unit dans la sagesse. Qu'importe le moment, jour, nuitée, tu savais m'accueillir tout en souplesse. Et bien qu'aujourd'hui, je vive allongé, tu restes au chevet de ma vieillesse.
0: Très belle histoire, très beau poème. C'est vrai, ici, on s'imagine vraiment la chaise, du coup. C'est assez fort. Et on n'a pas trop l'habitude d'être une chaise dans le monde dans lequel on est. Non,
1: c'est vrai, mais je pense qu'on peut faire parler tous les objets. Parce qu'en les faisant parler, on montre tout l'attachement vis-à-vis d'eux. Dans un de mes textes que j'écris, je parle d'une agrafeuse que j'avais quand j'étais enfant. Et c'était une agrafeuse qui était articulée. Et la nuit, je me relevais. Et dans mon petit monde, dans ma chambre, j'imaginais que j'étais un pilote de Star Trek et que mon agrafeuse était un communicateur et un pistolet laser. Et j'ai écrit un texte plus tard qui fait parler la graffeuse et donc elle a des choses à dire. Voilà, c'est bien de faire parler les objets.
0: Très bien. Du coup, on le rappelle, vous êtes auteur dans le Valois et le Mucien, du côté d'Aramon, hein, c'est ça.
1: Oui.
0: Vous êtes diplômé notamment en histoire de vie.
1: Oui.
0: Quel est votre parcours?
1: En fait, pendant 45 ans, j'ai travaillé dans la fonction publique. D'abord 25 ans au ministère de la Défense et puis 20 ans au Conseil d'État. Et à l'issue de cette période très laborieuse, si je puis dire, je me suis dit que peut-être que je pourrais commencer à m'intéresser à un versant plus personnel, en laissant la porte ouverte à mon côté artistique. Et donc, je me suis lancé à suivre différentes formations en atelier d'écriture, chez Elisabeth Bing ou Corinne Mazuire notamment. J'ai suivi aussi une formation en écriture. Et enfin, je me suis dit que pour être un peu plus complet sur un domaine auquel je suis très attaché, notamment le récit de soi, le récit de vie. J'ai suivi une formation à l'université de Tours, qui est un diplôme universitaire en histoire de vie, recherche et formation. Et dans ce parcours universitaire, il y a deux versants. Il y a un versant récit de soi et puis un récit des autres. Et dans la partie récit des autres, j'ai contacté pour la rédaction de mon mémoire l'EHPAD du Grand Bosquet à Villers-Cotterêts et avec qui j'ai mené 5 interviews avec des personnes âgées entre 78 et 96 ans. J'ai interviewé aussi l'animatrice et ça m'a permis d'avoir une matière très importante car le thème de mon mémoire portait sur la résilience, sur l'identité et donc sur le fait que toutes les choses qui entourent ces personnes a une grande importance et ça rejoint l'idée d'une chaise qui nous accompagne pour la vie. Ces gens sont très attachés au monde qui l'entoure, mais leur monde finalement vieillit et les gens disparaissent. Et après, il ne reste plus qu'une vieille carte postale, un bijou, une bague auquel ils sont très attachés parce que quand ils la regardent, ils pensent à leur passé.
0: Alors, on rappelle le titre de votre livre, Mes poésies de vie. Si vous avez besoin de légèreté, de vous évader, voilà, lire aussi des poèmes, peut-être des ouvrages que vous n'avez pas l'habitude de lire, ou alors vous êtes un adepte justement de poésie, on vous conseille évidemment ce livre, Mes poésies de vie, c'est aux éditions Le Lys Bleu. Je le recommande, ça fait vraiment du bien, surtout en effet, on l'a dit, par les temps qui courent. Des projets pour la suite, Jean-Michel ?
1: Plusieurs projets qui sont en cours d'élaboration. Déjà, côté auteur, bien, j'ai un certain nombre d'ouvrages qui sont en phase de mise au point, d'écriture pour constituer différents recueils. Des recueils qui seront tournés autour de récits de contes et légendes. pour viser un public d'adolescents, de jeunes enfants. Ça, je suis très attaché à ce versant-là, parce que ben, on a tous gardé une âme d'enfant au fond de nous-mêmes, et donc ce lien serait formidable si je pouvais arriver à l'établir en publiant un ouvrage. Autre versant, j'envisage d'animer des ateliers d'écriture autour du récit de vie ou dans d'autres thématiques, de façon ludique et créative. Et je souhaite aussi mener un partenariat avec des EHPAD, comme l'EHPAD de François Ier, avec qui j'ai pris des contacts, donc à Villers-Cotterêts, et nous envisageons de réaliser quelque chose autour du récit des résidents sous forme d'un ouvrage, vraisemblablement, qui permettrait de les mettre un peu plus dans la lumière.
0: Très bien, de beaux projets en tout cas. On espère vous revoir peut-être dans cette chronique des livres à volonté ou peut-être aussi en reportage sur RVM. Merci de vous être déplacé jusqu'à nos studios.
1: Merci beaucoup Thomas, merci infiniment.
0: Et puis nous on se retrouve pour un autre rendez-vous littérature la semaine prochaine. D'ici là, portez-vous bien.
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6: Alors, les terres agricoles disparaissent en France au rythme d'un département tous les 6 ans.
7: 200 fermes disparaissent chaque semaine en France. Il y en avait 2 millions dans les années 50 après la guerre. Aujourd'hui, elles ne sont plus que 500 000 environ.
6: En 50 ans, les terres agricoles ont perdu 4,6 millions d'hectares qui sont allés pour 2,6 millions d'hectares à l'artificialisation, donc les constructions, les routes, mais également pour partie aux forêts.
7: Depuis 15 ans, Terre de Lien milite pour préserver ces terres agricoles de la spéculation foncière et aide de jeunes, de nouveaux agriculteurs à s'installer, à condition bien sûr de pratiquer une agriculture biologique. Eh oui, c'est là le truc.
6: On peut tout à fait concevoir que toute nouvelle construction se fasse par reconversion de l'existant plutôt que par grignotage des terres agricoles.
8: J'ai prêté de l'argent à Terre de Liens sans intérêt. En effet, il est important que les terres soient considérées comme un bien commun, ne pas une propriété privée, et que puissent y accéder des gens qui, un peu désargentés, qui ne pourraient pas autrement.
6: Terre de Liens a mis au point un outil de réflexion qui s'appelle Parcelle et qui vise à mesurer l'impact de l'alimentation sur les surfaces agricoles et également sur les impacts environnementaux qui y sont associés.
9: Le mouvement citoyen Terre de Liens est né pour accompagner à l'installation les porteurs de projets agricoles dans leur reconversion et à la recherche de terres, tout en aidant les propriétaires de fonciers dans leur transmission. Robert Tarnet est bénévole à Terre de Liens Midi-Pyrénées.
10: Je m'appelle Robert Coufignal, je suis bénévole à Terre de Liens depuis 5-6 ans sur le département du Tarn et je participe aussi au comité d'engagement régional Midi-Pyrénées et au conseil d'administration Midi-Pyrénées. Terre de Liens en chiffres au niveau national, c'est 450 fermes et 13 000 hectares qui ont été achetés pour être cultivés en bio et en agriculture paysanne. En Occitanie, c'est 70 fermes, 150 paysannes et paysans sur 3500 hectares. C'est 165 bénévoles, 12 salariés et 4000 citoyens qui soutiennent l'action de l'association. En Midi-Pyrénées, c'est 41 fermes, c'est 83 paysannes et paysans sur 2000 hectares et c'est 11 millions d'euros qui ont été récoltés en dons ou en épargne citoyenne pour acheter ces fermes. Et si on va vers le Tarn, dans le Tarn, ce sont 11 fermes, 23 paysannes et paysans sur 370 hectares avec 2,5 millions d'euros qui ont été récoltés pour acheter ces fermes. Terre de Lien, il y a trois piliers. Une fondation qui peut recueillir des dons. Il y a une foncière qui recueille des fonds en épargne citoyenne. Et il y a les associations territoriales qui gèrent les fermes sur le territoire. La fondation accepte des dons, que ce soit des dons de terre, mais ça peut aussi être des dons autres qui peuvent être transformés en numéraire pour acheter les terres. Ensuite, l'épargne citoyenne, qui est l'essentiel des moyens financiers que Terre de Liens met en œuvre pour acheter les terres, c'est une épargne défiscalisée. Donc ça permet à chacune et à chacun de placer son épargne sans être dans un système qui va développer l'exploitation pétrolière ou l'achat d'un matériel militaire. C'est une épargne qui est défiscalisée, donc il n'y a pas de rapport financier direct à l'épargne. Le seul rapport financier, c'est la défiscalisation. Si on laisse l'argent pendant 8 ans placé en épargne citoyenne, ça rapporte comme livret A.
9: Un dernier chiffre autour de Terre de Liens, c'est la part sociale à partir de laquelle vous pouvez aider l'association et surtout la foncière à installer d'autres paysans et paysannes. 106 euros, c'est le montant de la part d'épargne solidaire de Terre de Liens. Retrouvez toutes les informations sur le site terredeliens.org.
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0: Il est 16h.
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8: Le 11 juin, à la MJC de Crépy-en-Valois, la troupe de théâtre de la résidence du Retz, établissement d'accueil non médicalisé à Coyol, présentait La vie d'artiste, une création des amis de Gilofer.
9: Mesdames et messieurs, bonsoir.
10: Bonsoir.
9: Bonsoir. Vous allez bien ?
10: Ouais.
9: Parfait. Bonjour et bienvenue à notre nouveau spectacle, La vie d'artiste. Je suis très heureux de vous accueillir et comme son nom l'indique, ce spectacle va vous faire entrer dans notre vie d'artiste, mais aussi dans nos répétitions de spectacle. Et en tant que metteur en scène et maître de cérémonie ce soir, laissez-moi vous dire que ça n'est pas tous les jours facile. Non, pas à cause de la mise en scène ou de la création, non, ça va. Mais à cause d'eux, là. Les comédiens. Ah ouais, ils sont nuls.
8: Bonjour Alexandre.
11: Bonjour.
8: Alors toi, tu fais partie du spectacle ?
11: C'est ça.
8: Tu jouais plusieurs personnages en fait là ?
11: C'est ça.
8: Le spectacle du Guillaume, il se fait comment en fait ? Est-ce que c'est lui qui décide de tout ou c'est vous qui apportez des choses ?
11: Non, là pour l'instant, c'est nous qui a tout apporté. En fait, c'est nous qui a décidé les rôles. Et donc, c'est nous qui a joué les rôles. Par exemple, je prends les autres artistes aussi, pareil, en tant que moi aussi, pareil. Donc, on a choisi chacun notre rôle. Et c'est nous qui avons joué chacun notre rôle.
8: C'est difficile de jouer devant du public ?
11: Non, enfin, moi, ce n'est pas la première fois que je joue, mais un peu le truc.
8: Tu travailles à l'ESAT, toi ?
11: C'est ça. Hein ?
8: Après le travail, c'est un divertissement ?
11: Oui, ça me plaît, moi, après le travail. On répète tous les mardis avec Guillaume dans la salle polyvalente à Couillol.
8: Et qu'est-ce que ça t'apporte ?
11: Ben, du bien.
8: C'est le fait de jouer ou le fait de jouer avec les autres aussi ?
11: Ben, les deux.
8: Ça devient une famille ?
11: C'est ça.
8: Eh ben merci Alexandre.
11: De rien.
8: Donc je suis avec Guillaume qui est professeur de théâtre.
12: Tout à fait, pour tout public on va dire.
8: Tu fais partie donc des amis Gilofer.
12: Et donc on vient de faire un super spectacle avec un groupe qui est à Coyol. Donc il y en a eu un en début d'après-midi, un deuxième ce soir.
8: C'est un an de travail ?
12: Non, en général, on commence à partir du mois de février, en général, pour un spectacle entre fin mai et mi-juin, on va dire.
8: J'ai eu tout à l'heure Alexandre.
12: Mm-hmm.
8: En interview, il m'a dit que c'était eux qui choisissaient les thèmes.
12: Alors, le thème, il y a toujours un fil

0: satisfait de ce qu'ils ont fait.
1: Ça fait plusieurs années qu'ils sont là, tous ?
0: J'en ai quelques-uns, oui, depuis presque 10 ans, qui font des ateliers avec moi. Et après, il y a toujours, on va dire, la moitié du groupe qui change tous les ans, et l'autre moitié qui est fidèle au poste, on va dire. Merci beaucoup.
1: Gaëlle, vous êtes éducatrice ?
2: Oui, éducatrice et coordinatrice sur le foyer d'hébergement résidence.
1: C'est un foyer d'hébergement plus un ESAT aussi ?
2: Alors, il y a un ESAT sur la PEI, mais moi, je travaille essentiellement sur le foyer d'hébergement, du coup.
1: Donc, c'est à Colliol ?
2: C'est ça, à Colliol.
1: Donc, les gens qui sont là, c'est des gens qui travaillent tous ?
2: Oui, ils sont tous en poste sur différents ateliers de 9h à 17h tous les jours de la semaine.
1: Et après, ils sont hébergés dans le foyer à côté ?
2: C'est ça.
1: Donc, là, après le spectacle, là, on les a vus, ils étaient tous contents. Le théâtre, qu'est-ce que ça leur apporte ?
2: Alors, ça permet quand même à pas mal de jeunes, de, sur le quotidien, de prendre confiance en eux, d'oser parler et d'oser dire les choses. Et aussi, Guillaume travaille beaucoup, beaucoup sur tout ce qui est émotion. Et ça les aide beaucoup, notamment dans le quotidien, à savoir ce qu'est la peur, des fois la tristesse. Et sous d'autres formes, nous, on en parle, mais sous d'autres formes et sous la forme de théâtre, ça les aide beaucoup au quotidien pour tout ce qu'ils vivent, toutes leurs émotions.
1: C'est une ouverture d'esprit qu'ils ont comme ça, avec ça ?
2: Exactement, oui, complètement, oui, oui. Ça leur permet, enfin, il y a plein de jeunes qui le font un an, 2 ans, ils apprennent beaucoup de choses, ils grandissent aussi grâce à cette activité, et des fois c'est même étonnant parce qu'il y en a qui au début de l'année vont vraiment être très renfermés, et on voit au spectacle tout le monde joue le jeu et tout le monde parle, donc c'est génial en fait.
1: Les gens qui sont à l'ESAT, là, ils sont plutôt renfermés sur eux-mêmes, c'est
2: ça difficile, dépend qui. Non ? Ça dépend qui. Il y en a qui vont... Ça dépend des caractères.
1: Ouais.
2: Après, il y en a qui vont être très sociables, il y en a qui vont pas oser. Là, on a... C'est qu'on avait quand même une bonne partie de personnes qui sont un petit peu effacées, mais qui prennent un peu plus de place au fil du temps, du coup, et c'est cool pour eux.
1: Et pour vous aussi ?
2: Bah, pour nous aussi,
1: le théâtre, ça
2: nous
1: apporte quelque chose,
2: ah bah,
1: ça
2: oui,
1: permet...
2: Oui,
1: c'est plus facile de travailler après.
2: Oui. Oui, parce que ça leur apprend à oser dire les choses. Guillaume, il les aide vraiment à pouvoir mettre des mots des fois sur parfois des émotions ou à pouvoir s'exprimer, et ça leur permet au quotidien de pouvoir aussi dire ce qu'ils veulent parce que ils savent comment faire maintenant. Du coup.
1: À Colliol, il y a beaucoup de monde, non ?
2: Oui, il y a beaucoup de monde.
1: Ouais,
2: ouais. Mais on a 26 établissements et services, donc il y a beaucoup, beaucoup de monde.
1: Et il y en a beaucoup qui participent à des activités ?
2: Oui, il y en a plein. Après, le théâtre, effectivement, c'est une activité qui se fait dans les locaux de la PEI, mais avec un intervenant extérieur. Mais on a beaucoup, beaucoup de jeunes qui font des activités sur Villers-Cotterêts, sur Crépy. On en avait avant aussi, pas mal à l'extérieur, parce que le but, c'est vraiment d'ouvrir et de leur permettre l'inclusion au maximum dans le monde, comme tout le monde, quoi.
1: C'est vous, en tant qu'éducateur, qui les poussez à faire du théâtre ?
2: Non, pas forcément. On leur propose... On leur demande, pour certains, je leur dis bon, bah, venez voir ce que c'est. Et puis en fait, après, ils se prennent au jeu et puis ils apprécient. Et puis souvent, il y en a, ça fait déjà 5-6 ans qu'ils s'en font pour le coup.
1: Donc ça, c'est quand même un travail acharné pour arriver là, à ce qu'ils font là.
2: C'est 2 heures chaque semaine. 2 heures de concentration chaque semaine parce que Guillaume commence par écrire un petit peu en fonction des personnalités de chacun, parce que Guillaume les connaît au fil du temps pour certains. Et il arrive à voir comment il peut tourner les scènes pour que tout le monde puisse se sentir à l'aise et puisse jouer comme ils le peuvent, pour le coup.
1: Après le spectacle, là, ils vont rentrer au foyer. Et après, vous allez faire un débrief de
2: oui,
1: ça.
2: Oui. Alors nous, on ne va pas rentrer tout de suite. Tous les acteurs, on fait toujours un pique-nique après pour pouvoir rester entre eux et qu'ils puissent dire chacun leur ressenti, qu'on puisse passer un bon moment. C'est pas juste le travail du spectacle, c'est aussi le moment ensuite tous ensemble pour pouvoir débriefer, dire ce qui s'est passé. Après, j'imagine que ce soir en rentrant, ils vont pouvoir le dire à tous leurs camarades qui sont sur les foyers, qui sont venus ou pas venus. Et puis aux surveillants de nuit aussi, avant d'entendre parler toute la nuit.
1: Et puis je voyais une certaine fierté d'avoir pu jouer, non ?
2: Oui, oui. Et c'était très, très stressé. Ça ne s'est peut-être pas vu, mais ils étaient vraiment tous très, très stressés. Toute la journée, c'était compliqué. Je les ai vus à leur pause. Je ne vais pas y arriver, je ne connais pas mon texte. Et en fait, c'est super bien passé. Donc, on est très fiers d'eux.
1: Je suis avec Jérôme Baudot, qui est directeur des Amis de Gilofer. Alors, c'est une association qui a un rôle social, en fait ?
3: Alors, c'est une association culturelle, mais qui va apporter des activités aux publics qui n'ont pas ou peu accès.

0: comme les personnes en situation de handicap, les seniors, les jeunes en milieu rural où il n'y a pas d'activité, ou alors dans les banlieues un peu délicates, où on a aussi besoin d'activités culturelles pour progresser dans la vie.
1: Et pour ce faire, vous avez des professeurs qui sont dédiés à ça ?
0: Oui, on a des. Alors nous, on appelle plutôt ça des animateurs qui ont des spécialités dans les domaines culturels. Alors on fait principalement du spectacle vivant, qui vont dans les établissements ou dans les lieux auprès de nos publics pour leur apporter toutes nos compétences dans l'activité qu'on leur propose. Alors c'est une double casquette, il faut évidemment connaître l'activité en elle-même. Donc là, ce soir, on parlait de théâtre. Et puis, il faut aussi connaître le public auquel on s'adresse. Guillaume, qui mène l'atelier qu'on a pu voir le résultat ce soir, il est spécialisé dans le théâtre et donc il va les faire travailler tout au long de l'année pour aboutir non seulement au spectacle de ce soir, mais aussi à progresser dans leur vie personnelle, pour les amuser aussi, parce que c'est principalement aussi si on doit s'amuser quand on fait cette activité.
1: Le mois de juin, c'est un mois intense pour l'association ?
0: Ah oui, très intense. On a plusieurs spectacles par semaine dans différentes salles. Donc là, ce soir, on démonte et on recharge un camion pour que dès demain, on remonte un autre spectacle ailleurs.
1: L'association rayonne sur l'Oise ?
0: Alors oui, que l'Oise, un peu l'Aisne, en région parisienne aussi pour les établissements pour personnes en situation de handicap, mais on va aussi jusqu'à Marseille. Donc on...
1: Depuis la MJC de Crépy-en-Valois, c'était La vie d'artiste. Un spectacle derrière le rideau, une création originale des amis de Gilles Offert, joué par la troupe Résidence d'Uretz, établissement d'accueil non médicalisé de Coyol. Un reportage de Hervé pour RVM 93.7.
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1: Bonjour, nous sommes les 8 élèves de la classe des CE2-CM1 de l'école des remparts de Verberie. Nous nous appelons Rose, Anatole, Martin, Ézéchiel, Léana,
2: Senam, Moussa et Zaki.
3: Notre émission s'appelle Les Stars de la Radio.
1: Nous avons cette année réalisé des interviews au collège d'Aramon de Verberie.
4: Le vendredi 5 juin, nous avons fait celle de 5 collégiens.
5: 2 délégués élus au conseil d'administration et au conseil de discipline. Zeyna d'Avril, scolarisée en 5e E. Fermin Adolphe, de la classe de 4e D. Ainsi que 3 ambassadeurs du programme phare. Méliane Gobert, scolarisée en 4e E. Hugo Veillon, de la classe de 3e B, et Léane Legrand, élève en 4e E.
1: Bonjour à vous, bienvenue dans notre émission et merci de nous accueillir dans votre collège.
6: Êtes-vous prêt à répondre à toutes nos questions?
1: Pouvez-vous d'abord nous présenter le collège d'Aramon de Verberie et dire ce que vous aimez dans cet établissement?
7: Il est très bien, les professeurs sont des très bons professeurs, ils sont gentils, on apprend bien. Bah, il est sympathique, il y a pas mal d'options, donc il y a l'option latin, il y a les AS, il y a les sections. C'est un très bon collège sur ce point-là.
8: Eh bien, c'est très important le conseil d'administration, Sébastien. C'est lors de ces réunions que l'on décide du fonctionnement de l'établissement.
1: Zeyna et Firmin, vous représentez tous les élèves du collège au conseil d'administration. Zeyna, peux-tu nous expliquer ce qu'est un conseil d'administration et combien il y en a par an?
9: Le conseil d'administration, c'est les représentants du collège. Donc il y a les représentants d'élèves, les représentants des parents d'élèves. Il y a la principale adjointe.
10: Et c'est tout.
11: Il y en a à peu près une vingtaine par an, sans compter les commissions menus et les conseils de discipline.
12: En tant que délégué, je m'engage aussi, et croyez-moi, j'y tiens, à ce que nos frais de scolarité que nous payons chaque année soient réservés cette fois à l'installation d'une structure dite d'auto-tamponneuse, pour que vous et moi, nous puissions nous divertir pendant les pauses.
1: Pourquoi avez-vous décidé de devenir délégué?
11: Bah, premièrement, pour représenter ma classe et pouvoir avoir accès au CVC, au conseil d'administration.
9: Je rejoins Firmin sur ce qu'il a dit en premier, donc pour représenter ma classe, pour défendre les gens de ma classe au conseil de classe.
1: Firmin, vous participez au vote de certaines décisions concernant le collège. Peux-tu nous donner des exemples?
11: Alors, par exemple, il y a le budget. On peut être d'accord ou non avec certaines dépenses pour certaines activités scolaires. Ensuite, comme décision, il y a les conseils de discipline qui peuvent mettre en jeu la scolarité d'un élève qui est mis en tort pour un acte.
1: Méliane, Hugo et Léane, vous êtes les ambassadeurs du programme phare. Méliane, tu peux nous expliquer ce qu'est le programme phare?
9: Alors, le programme phare, c'est chercher avec les professeurs des solutions pour éviter l'harcèlement dans notre collège, faire tout pour qu'il n'y ait plus d'harcèlement dans notre établissement.
13: Contre le harcèlement à l'école, on fait quoi? À la rentrée 2021, toutes les écoles et tous les collèges pourront être encore plus mobilisés contre le harcèlement avec le programme phare.
1: Pourquoi avez-vous décidé de devenir ambassadeur phare?
9: Pour lutter justement contre le harcèlement, pour aider et les soutenir s'ils ont besoin de parler vers nous et qu'après nous on en parle aux adultes, tout ça. Pareil que Léane a dit, c'est une cause qui nous tient vraiment à cœur car ça touche beaucoup, beaucoup d'établissements et beaucoup d'élèves. Donc c'est vraiment quelque chose qu'il faut prendre au sérieux.
7: Personnellement, c'est quelque chose que j'avais vécu qui m'avait beaucoup marqué et je voulais vraiment le limiter le plus possible.

0: Hugo, qui as-tu contacté pour devenir ambassadeur?
1: Donc, pour devenir ambassadeur, j'ai été voir la CPE qui avait mis une affiche en fait dans le collège et j'ai demandé pour m'inscrire. Et après, j'ai été inscrit.
2: L'élève harcelé est en grande souffrance. On le reconnaît parce qu'il change de comportement. Il n'a plus d'amis, ses notes chutent ou il perd l'appétit. Ces signes, les éducateurs et les enseignants apprennent désormais à les repérer.
0: Léane, vous êtes formée pour repérer les situations de harcèlement. Comment se passe cette formation?
3: Par exemple, il y a un élève qui se fait harceler, il peut venir nous en parler. Et après, nous, on se charge d'aller voir quelqu'un de l'équipe qui en fait partie, un adulte. Et après, il faut lui en parler. Et après, on fait tout pour que ça s'arrange.
4: Zaina et Firmin, vous participez aussi au conseil de discipline. Firmin, peux-tu nous expliquer ce qu'est un conseil de discipline?
5: Un conseil de discipline, c'est quand un élève est mis en cause pour une action plus ou moins grave. Par exemple, ramener des armes blanches ou par exemple un manque de respect envers un personnel de l'établissement. Et donc du coup, on doit trancher pour savoir si on décide de l'exclure, de lui mettre un sursis ou de rien faire.
4: Zaina, as-tu déjà assisté à un conseil de discipline? Peux-tu nous le raconter?
6: Oui, j'ai déjà participé à un conseil de discipline. Donc déjà, on fait rentrer les parents et l'élève. On explique comment ça va se dérouler, le conseil de discipline. Après, on fait parler l'élève et la mère, si elle a quelque chose à dire, enfin les parents. Après, on fait rentrer les professeurs qui ont été témoins ou le professeur principal, les délégués. Après, on les fait sortir et on fait sortir l'élève et les parents. On vote et après, on les fait rentrer pour lui annoncer la nouvelle, s'il a été viré, avec sursis ou on n'a rien fait.
0: Léane, comment fais-tu pour sensibiliser les élèves du collège d'Aramon au harcèlement?
3: On avait fait un film où il y avait une victime et plusieurs harceleurs, tout ça. On a présenté le jour, enfin le matin, l'après-midi et le soir. Et ça racontait tout ça, une élève qui se faisait harceler en cours, tout ça, pour après en faire un film. Voilà.
7: C'est vous qui avez fait le film, qui avez réalisé le film?
1: Alors oui, c'est nous. Il a été diffusé lors du Safer Internet Day, donc c'est le jour de la lutte contre le cyberharcèlement.
8: On a passé plusieurs jours sur ce film, parce que trouver des idées, c'est quand même difficile à trouver. Et mettre vraiment en valeur l'état que la personne peut avoir après s'être fait harceler.
0: Vous avez fait quel genre de film? Comment il pourrait s'appeler?
1: Alors, le genre du film, c'était bien axé sur le cyberharcèlement, mais qui débute à l'école. Donc, c'était un professeur, on avait mis en scène un professeur, qui rendait des notes à des élèves, et une élève qui avait des notes particulièrement faibles, et le professeur qui s'en moquait un peu. Donc, ça provoquait la moquerie de toute la classe, et ça continuait même sur les groupes classe, et donc sur Internet, et la victime était vraiment mal. Alors, si on pouvait donner un titre, je vais laisser Méliane répondre.
8: Alors, franchement, donner un titre, ça serait compliqué.
9: Petite pause musicale. On va écouter Indila avec le titre Dernière danse.

0: Vous écoutez actuellement l'interview de deux délégués élus au conseil d'administration et au conseil de discipline du collège d'Aramon de Verberie.
1: Zaina Davri, scolarisée en 5e E, Firmin Adol de la classe des 4e D, ainsi que trois ambassadeurs du programme phare, Méliane Gobert de la classe des 4e E, Hugo Veillon des 3e B et enfin Léane Legrand, élève en 4e E.
2: L'élève harcelé est en grande souffrance. On le reconnaît parce qu'il change de comportement. Il n'a plus d'amis, c'est notre chute. Il perd l'appétit.
3: Hugo, quels sont les signes qui montrent qu'un élève se fait harceler?
4: Donc les signes, ça peut être par exemple, la personne peut être seule. Souvent le harcèlement, ça nous isole. On se retrouve tout seul, sans personne à côté. Donc déjà, on peut voir cela. Et après, on voit si jamais elle est beaucoup avec des élèves et qu'elle se sent mal, ça se voit sur son visage. On peut en déduire que c'est une potentielle situation de harcèlement. Et donc nous, après, ce qu'on va faire, c'est qu'on va aller parler avec la victime et essayer de savoir ce qui se passe, de la mettre en confiance. Et après, potentiellement, de saisir le programme phare avec les représentants, qui sont certains professeurs.
3: Méliane, vous devez convaincre les élèves victimes de l'harcèlement d'en parler. Est-il facile de les convaincre?
5: Alors non, c'est pas facile de convaincre la victime d'aller en parler à un professeur, parce que souvent, les victimes, elles ont peur que les harceleurs reviennent les voir, en fait, que ça s'aggrave, puisque cette personne est partie voir un adulte. Voilà.
6: Tiens-toi bien, s'il te plaît, reste.
7: Conseil de discipline pour Monsieur Brian Salpeter.
6: Il m'en suit tout, je reviens. C'est ton nom de famille, idiot.
7: Savez-vous pourquoi vous êtes là, Brian?
6: Ah, vous voyez.
7: Ça, c'est tout son père. Brian, reconnaissez-vous avoir balancé un camembert dans les néons de la classe qui a fini par couler sur Madame Morningstar?
6: Je m'en souviens pas.
3: Zaina et Firmin, pourquoi vous êtes présentés pour assister au conseil d'administration et au conseil de discipline?
8: Je voulais voir comment ça se passait. Je voulais tester une fois au moins dans ma vie.
9: Déjà, quand on est dans le conseil d'administration, on est forcément dans un conseil de discipline. Et c'est une motivation qui était de découvrir comme l'envers du décor, voir comment ça se passe vraiment au sein de l'administration du collège d'Aramon.
10: Sachez que j'organiserai dès le lendemain de mon élection un référendum sous forme de vote à main levée auprès de vous, mes chers camarades, pour que vous tranchiez une bonne fois pour toutes si oui ou non le mercredi est un jour indispensable au cours.
3: Firmin, comment se passe l'élection? As-tu fait une campagne?
9: On réunit tous les délégués de toute l'école dans une classe et on a un programme à l'avance. C'est pas forcément un programme d'élection des délégués, c'est un court texte qui va expliquer pourquoi on voudra aller dans le conseil d'administration.
3: Comme quoi?
9: Comme un texte qui nous présente nos motivations, nos qualités, notre sang-froid et vraiment montrer aux gens qu'on voudrait se dévouer pour prendre du temps et voir l'administration du collège.
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3: Zaina, combien de conseils d'administration as-tu participé cette année? Comment cela se déroule?
8: Je sais pas exactement combien j'en ai fait, mais on commence à parler du budget, combien on ferait pour une sortie. Après, on parle des salaires des professeurs de l'établissement, on parle des sorties scolaires et à la fin, on a on mange.
12: Donc, ceux que je vais appeler se présenteront dans le bureau de monsieur le proviseur vendredi prochain en présence de madame Gérard. Les choses ne sont pas mises au point. Ces conseils de discipline, allez s'y attendre.
3: Firmin, quelles sont les différentes sanctions disciplinaires qui existent dans un conseil de discipline?
9: Alors, dans un conseil de discipline, il y a forcément l'exclusion définitive. L'exclusion définitive avec sursis, donc c'est si on reproduit la même erreur du même taux de gravité, on se refait exclure son conseil de discipline. Et ensuite, parfois, il peut y avoir des exclusions de 10 jours, des exclusions temporaires.
13: Ouais, si je savais, c'est qu'on prend du basket, que demain, dans la cour, on va lui faire sa fête. On va se moquer, le vanner, lui prendre la tête, sur ses vêtements, ses cheveux, ses nouvelles lunettes.
3: Hugo, y a-t-il beaucoup d'élèves qui se font harceler au collège d'Aramon?
4: Alors beaucoup, pas non plus énormément, mais il y en a quand même. et c'est quand même bien de mettre en avant qu'il y a du harcèlement. C'est pas le collège où il y en a le plus, mais c'est quand même un collège où il y en a, et il y en a quand même, c'est une minorité, mais c'est quand même important de lutter contre, parce qu'il représente quand même une partie du collège.
0: Méliane, organisez-vous des actions de prévention? Si oui, comment se déroule-t-elle?
5: Je me souviens plus vraiment avoir fait ça, mais le film mettait en valeur ça, mais après il n'y en avait pas eu d'autres vraiment, réellement.
14: Ah, regarde qui voilà! Tu te sens pas trop seule là? C'est bien gênant là!
1: Léon, avez-vous participé au concours Non au harcèlement? Si oui, en quoi consiste-t-il?
15: Alors, oui, on avait participé, fallait répondre à des questions. Après, je me souviens plus trop, mais je sais qu'il fallait faire des questions.
4: Oui, alors le programme phare, nous, moi, j'avais pas participé spécialement, mais en fait, tous les élèves du programme phare, ils ont été convoqués pour voter. En fait, il y a eu plusieurs choses, mais il y a eu par exemple des images qui avaient été proposées, des photos que d'autres élèves avaient fait. Et donc, nous, on devait voter pour celle qui représentait mieux le harcèlement.
16: Tout est bon pour qu'il craque, quoi qu'il fasse, quoi qu'il mette. Mais Julien, tout ce qu'il veut, c'est qu'on lui donne la recette pour qu'on l'oublie un peu, pour que tout ça s'arrête.
17: Allez, debout, Julien, c'est l'heure de l'école.
3: Avez-vous créé une affiche, un slogan, un hashtag pour lutter contre le harcèlement?
4: Alors, pas spécialement, mais après, ça rejoint la question d'avant avec le concours de lutte contre le harcèlement, avec les photos. C'était là-dessus vraiment qu'on s'est reposé, il y avait déjà les slogans dessus. Mais nous, personnellement, on n'a rien créé de spécial par rapport au slogan. C'était les autres élèves de l'établissement, quelques élèves du programme phare qui avaient participé, je crois. Et c'est vraiment les gagnants qui avaient un peu leur slogan s'il était écrit sur l'image. Mais sinon, on n'a pas vraiment inventé de slogan pour le programme.
18: Issa, retire-moi ta casquette pour commencer. Merci. Yanis, va me chercher un surveillant, s'il te plaît.
19: Monsieur, vous avez écrit, c'était un message ou quoi? J'ai pas que ça à faire.
18: Yanis, va me chercher un surveillant, s'il te plaît.
3: Zaina et Firmin, quelles sont les qualités pour être un bon délégué?
8: Déjà, savoir parler devant des personnes, savoir défendre nos camarades de classe pendant un conseil de classe, savoir ce qu'ils savent faire et ce qu'ils savent pas faire en termes de travail, ce qu'ils ont, par exemple s'ils sont dyslexiques, des troubles en termes scolaires, pour dire après aux professeurs ce qu'ils ont ou pourquoi ils n'y arrivent pas. S'il y a des problèmes dans la classe, on doit être là pour eux.
3: Les stars de la radio. Y a-t-il des avantages à être délégué?
9: Non, pas spécialement, mais c'est surtout une conviction d'être délégué. On ne fait pas ça pour les avantages.
3: Vous sentez-vous respecté par vos camarades, valorisé par vos professeurs?
4: En vrai, en tant qu'ambassadeur, il n'y a pas spécialement énormément d'élèves qui savent vraiment qui nous sommes. Ce qui est bien, c'est qu'on a pas mal d'ambassadeurs, c'est pour plus nos amis qui viennent nous en parler. Et après, nous, on voit les situations, on va voir, mais les gens ne savent pas spécialement que nous sommes ambassadeurs. Enfin, tant qu'on ne va pas les voir, ils ne savent pas vraiment.
2: Car la première façon de combattre le harcèlement, c'est déjà d'en parler.
3: Racontez-nous un moment de l'année scolaire où, en tant que délégué ou ambassadeur, où vous vous êtes senti utile?
8: Déjà au conseil de classe. On a assisté au conseil de classe. Comment ça s'est passé le trimestre pour chaque élève, leur moyenne et ce qu'ils ont eu, les félicitations, les encouragements ou les compliments. En tant qu'élève élu au conseil d'administration, pendant les conseils d'administration et pendant les conseils de discipline.
9: Il y a aussi au conseil de classe des sanctions, enfin, entre parenthèses, des mises en garde travail ou des mises en garde comportement. Donc nous, on va faire le maximum pour essayer d'éviter ces sanctions et de donner une chance à nos camarades.
5: Le film, entre guillemets, parce qu'avec Hugo, on était quand même des personnages importants, j'ai envie de dire. Après, c'était quelque chose pour lutter, donc oui, forcément, on s'est senti un petit peu utile d'aider à essayer de lutter contre le harcèlement.
15: Déjà, en faire partie, c'est déjà bien, mais j'ai pas participé au film, donc je peux pas vraiment dire autre chose.
4: Moi, je me suis sentie utile, c'est y avait une personne qui se faisait harceler dans le collège, et avoir pu l'aider, avoir pu saisir complètement le dispositif, je me suis vraiment sentie utile de stopper une situation de harcèlement, et ça m'a vraiment redonné le sourire, parce que quelqu'un qui se fait harceler, c'est très dur à vivre, le harcèlement, c'est très dur. Du coup, j'étais très contente de pouvoir aider cette personne.
0: Petite pause musicale. On va écouter Yao avec le titre Minimum 5.

0: Vous écoutez actuellement l'interview de deux délégués élus au conseil d'administration et au conseil de discipline du collège d'Aramon de Verberie.
1: Zaina Davri, scolarisée en 5e E, Firmin Adol de la classe des 4e D, ainsi que trois ambassadeurs du programme phare, Méliane Gobert de la classe des 4e E, Hugo Veillon des 3e B et enfin Léane Legrand, élève en 4e E.
0: Zaina et Firmin, avez-vous déjà assisté à un conseil des disciplines ? Pouvez-vous nous raconter ?
2: Oui, on en a déjà fait trois. Une fois où l'élève a été viré définitivement du collège, une fois avec sursis et l'autre fois avec sursis aussi. Ça s'est passé plutôt bien. On a pu avoir tout ce qu'on voulait savoir sur l'élève.
0: Comment réagissent les élèves qui ont un conseil de discipline?
3: Souvent ils essayent de se préparer, souvent ils se calment aussi. Déjà quand on a un conseil de discipline, selon la gravité du conseil, on est exclu une semaine avant pour la sûreté des autres élèves si c'est quelque chose de vraiment grave. Et durant le conseil de discipline, l'élève reste souvent calme. C'est plus les parents qui ont plus d'émotions et tout.
4: Comment l'élève a pu être envoyé pour avoir fait quelque chose?
2: Une fois où il a insulté un professeur. Une autre fois, il a ramené des substances interdites. Une autre fois, le couteau, une arme blanche.
5: Quelle substance interdite?
2: C'était de la drogue, une substance, si on prend trop, on devient accro et c'est très grave pour la santé.
6: Il se fait vraiment harceler?
7: Mais c'est quoi cette question? Vous pensez qu'il invente pour le plaisir? Il en pleure tous les soirs.
6: Je dis pas ça, je demande s'il se fait vraiment harceler ou si c'est juste des chamailleries de cours de récré.
7: À partir du moment où on lui pique ses lunettes et qu'on le pousse dans les orties et que ça fait deux...
0: Méliane, Hugo et Léane, quelles sont les qualités pour être un bon ambassadeur?
8: Savoir être à l'écoute déjà, ça c'est important. Savoir aider, participer.
9: Pareil, savoir écouter et ne pas aller trop vite, parce que c'est pas à nous, par exemple si on est dans une situation de harcèlement, d'aller voir les harceleurs justement. C'est, on doit d'abord en parler à des adultes, donc c'est pas vraiment à nous. Donc faut savoir être calme et rester patient sur cette situation.
10: Moi je suis d'accord avec ce qu'elles ont dit, faut aussi avoir de l'empathie. Parfois faut quand même connaître les procédures d'alerte, faut bien les connaître parce que pour signaler une situation de harcèlement.
0: Y a-t-il des avantages à être ambassadeur?
8: Je pourrais pas dire s'il y aurait des avantages, franchement, je sais pas du tout.
9: Y a pas vraiment d'avantages, après c'est vrai on se sent utile, mais des avantages y en a pas réellement.
10: Être ambassadeur c'est un choix, c'est pour aider les autres élèves, on n'est pas là pour les avantages, on est là pour aider, c'est ça.
1: Vous sentez-vous respecté par vos camarades, valorisé par vos professeurs?
8: Pas du tout, c'est vraiment la même chose, il n'y a aucun changement, franchement non.
9: En fait, la plupart des élèves ne savent pas qu'on est dans le programme phare, donc on n'est pas valorisé par les élèves et ni par les professeurs, en fait, ça ne change pas à notre vie.
10: Je suis totalement d'accord avec ce qu'elles ont dit, et puis c'est à peu près pareil que les délégués... du conseil, on n'est pas là pour être valorisé.
5: Ah, c'est les stars de la radio, RVM. Ah, je vais me coucher, moi.
0: Est-ce difficile d'être délégué ou ambassadeur? Appréciez-vous votre fonction?
2: Oui, j'aime bien ma fonction. Déjà, ça me permet de voir comment ça se passe, un conseil de classe, un conseil de discipline, les commissions menus, comment ils décident des menus de la cantine. Donc c'est plutôt bien.
3: C'est pas très difficile, mais c'est une fonction qui nous tient plutôt à cœur une fois qu'on est dedans. C'est d'avoir son implication et de savoir qu'on peut faire changer les choses. Par exemple, s'il y a quelque chose que les élèves réclament. Par exemple, il n'y a pas longtemps, il y a eu le salad bar qui est arrivé dans la cantine. C'est un espèce de chariot avec plein de condiments et on peut le choisir soi-même. C'est déjà... Une avancée, c'est que maintenant les élèves peuvent choisir comme ils veulent la dose qu'ils veulent pour faire leurs entrées. Et donc du coup, c'est de se dire que nous, on peut avoir notre implication dans ces choses-là.
10: Alors, être ambassadeur phare, ça peut être un peu difficile parfois, surtout lors de certaines situations compliquées. J'ai déjà vécu pas mal de situations compliquées en aidant quelqu'un qui se faisait harceler. Mais j'aime beaucoup cette fonction, c'est quelque chose qui me tient à cœur, je l'ai déjà dit tout à l'heure, c'est très important pour moi, donc j'aime beaucoup ma fonction.
9: Comme a dit Hugo, ça peut être difficile dans certaines situations où on a notre rôle, on doit être impliqué et pas prendre ça à la légère. Et j'aime aussi beaucoup mon rôle, me sentir utile et se dire qu'on peut aider les personnes en fait dans cette situation.
5: Est-ce que vous continuerez à être délégué ou ambassadeur lorsque vous serez au lycée ?
8: Alors, je ne sais pas du tout, franchement, vraiment pas. Mais je pense peut-être si je peux, je le ferai, oui.
9: Alors, pareil, je pense que si on a l'occasion, on a le choix, je le ferai vraiment, parce que c'est vraiment bien.
10: Moi, je pense que je vais le faire, parce que c'est récent, le programme phare dans les lycées, c'est plus récent, je crois que c'est 2023. Donc, c'est moins avancé qu'au collège, donc ça peut être très intéressant de voir comment ça se passe là-bas. Et puis, le harcèlement n'est pas forcément le même au lycée, ça peut être parfois beaucoup plus grave.
3: Oui et non, parce que ça demande quand même un peu de travail, de faire de travail et de temps, sachant qu'au lycée, on a plus de travail, plus de cours, donc ça demande plus d'implication et plus de temps libre.
2: Bah, je rejoins Firmin pour ce qu'il a dit. C'est vrai que ça prend beaucoup de temps. Déjà, dans notre emploi du temps, souvent on finit à 20h le jeudi avec les conseils d'administration. On n'a pas vraiment le temps de faire nos devoirs le jeudi pour le vendredi, donc ça nous prend un peu plus de temps. Et vu que le lycée, il y a plus d'options, il y a plus de choses à faire, c'est vrai qu'on n'aura peut-être pas le temps.
0: Merci d'avoir répondu à toutes nos questions.
5: C'était Rose,
0: Anatole,
11: Martin,
5: Ezekiel,
0: Léana,
12: Sena,
13: Moussa
14: et Zaki.
0: De la classe des CE2-CM1 de l'école des remparts de Verberie.
5: Nous avons fait l'interview de deux délégués élus au conseil d'administration et au conseil de discipline du collège d'Aramon de Verberie.
0: Zaina Davril, scolarisée en 5e E, Firmin Adolphe de la classe des 4e D, ainsi que trois ambassadeurs du programme phare, Méliane Gobert, scolarisée en 4e E, Hugo Veillon de la classe des 3e B et enfin Léane Legrand, élève en 4e E.
9: Est-ce que l'interview s'est bien passée ?
8: Moi très bien, oui, c'était super bien, j'ai bien aimé.
9: Pareil aussi, c'était vraiment bien, les questions étaient bien, c'était très bien.
10: Rien à dire, parfait.
3: C'était très très bien.
2: C'était bien, merci beaucoup.
15: Merci. Merci.
5: Pour finir l'émission, on vous propose le bêtisier.
0: Le quoi ?
5: Le BBB, le TTT et le ZTT et le
0: Hugo, qui as-tu constaté ?
16: Contacté.
5: Le vendredi 5 juin, nous avons...
3: Hein ?
16: Hugo Veillon, le grand de la... Et enfin, Léana, le grand...
2: Et pendant
16: Hugo
3: Veillon
16: Veillon
5: yeah et dire ce que vous aimez dans cet établissement.
10: Ouais, le collège d'Aramon, du coup, c'est un collège.
5: Ce qu'est un conseil d'administration et combien y a-t-il en à part en.
17: Et combien il y en a par an.
5: Ah.
2: Il y a
5: Y a-t-il des
2: défendre les gens de ma classe comment ça s'appelle ?
17: La discipline des enfants de classe.
2: Au conseil de classe.
0: Zeina, combien
2: on fait sortir... on fait rentrer des troubles... Défendre les gens de ma classe au... Comment ça s'appelle ?
0: Firmin, vous participez au vote de certaines décisions concernant... Méliane, Hugo et Léane, vous êtes les ambassadeurs du programme.
17: Les ambassadeurs. Les ambassadeurs.
0: Scolarisés.
3: Hein ?
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0: 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Où vous laissez tomber? 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
5: Donner dans le Phébus est une expression auriculaire, vernaculaire du registre des profs de faculté de lettres, n'ayant pas survécu à la mutation vers le langage SMS. Déclamé ironiquement dans l'amphithéâtre à l'encontre d'un travail rendu par un étudiant en littérature, le sens de cette locution possède une origine tarabiscotée remontant au XIVe siècle. Page d'histoire. Gaston III de Foix-Béarn, dit Gaston Phébus, aucun lien de parenté avec Phébus, le fils de Zeus et d'Artémis, accessoirement dieu de la musique, des chants, de la poésie, de la médecine et d'une foule d'autres choses, Gaston III de Foix-Béarn donc régnait tranquillement sur son domaine, guerroyant et intriguant à qui mieux, comme il est de coutume pour tout seigneur digne de son rang à cette époque. Vers la fin de sa vie, le brave comte de Foix et vicomte de Béarn publie un livre de chasse sobrement intitulé « Le miroir de Phébus, des déduits de la chasse, des bêtes sauvages et des oiseaux de proie », ouvrage de vénerie qui sera son legs à la postérité. De ses conseils sur la meilleure manière d'auxir le cerf, de piéger le renard ou de colter le lapin, il restera avant tout un style d'écriture, ampoulé à souhait, complexe à s'en prendre les pieds dans la tapisserie de Buisson, d'une langue plus boisée que la plus touffue des forêts giboyeuses et qui fabriquera l'expression « donner dans le Phébus ». Celui qui donne dans le Phébus, c'est le prosateur qui circonvole, qui tournicote, qui abuse de l'allégorie, qui soliloque sur des lignes entières en enfouissant le sens sous des effets de manche. Et le vicomte, pour cela, il était champion. Donner dans le Phébus, c'est donc parler ou écrire d'un jargon incompréhensible et pompeux afin de masquer la vacuité de ses propos. Un fâcheux penchant remarqué aussi chez mon auriculaire. Notons que donner dans le Phébus semble convaincre la donzelle de se coucher là, puisque le charmant Gaston susnommé possède en matière d'amour un tableau de chasse presque équivalent à celui des bêtes sauvages. Il se pourrait que l'abus des tournures sentencieuses, guindées, hyperboliques, boursouflées et quelque peu amphigouriques, hypnotise la belle qui se retrouve alors telle le lapin en goguette nocturne, pris dans le faisceau des phares jaunes de la cime Camille, à la merci du premier rodomonde passage. Mais cela n'est qu'une hypothèse qu'aucune étude américaine sérieuse ne viendra cependant affirmer. De cours magistraux sorbonnards en discours harangueurs pour faire voter pour ou contre, de tribunes solennelles de une de journaux en petit laïus non préparé du genre « Mais je tenais tout de même, mes chers collaborateurs, à souligner le travail de Frédéric en tant que responsable de la photocopieuse et des trombones depuis 30 ans et à lui souhaiter une heureuse retraite. On a donné plus qu'il n'en faut dans le Phébus au cours des siècles suivant l'exposé du troisième des Gastons de Béarn. Et ce, jusque dans les copies rendues à Maître Auverlot, dont l'œil critique débusquait l'amphigourie le plus délayé. Désormais, le langage est concis, c'est mieux, sans doute, enfin, certainement, pour sûr. On ne donne plus dans le Phébus aujourd'hui, c'est l'avènement d'un langage plus conscient des enjeux écologiques planétaires. On donne dans le verre avec la langue de bois et dans le gloubi-boulga publicitaire des vendeurs d'automobiles. Bon, je dois vous laisser, Dominique veut m'expliquer en quoi le professeur de français de mon auriculaire avait raison. Ah bon ? Je croyais qu'un langage ampoulé, ça pouvait éclairer.
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2: Lancée officiellement le 4 juin dans toute la France, la campagne de mobilisation citoyenne « La France qui se bat » célèbre le rôle essentiel des associations dans notre société. Pour comprendre cette initiative collective à l'échelle de la région Hauts-de-France et pour savoir comment la rejoindre, je suis allée rencontrer le mouvement associatif Hauts-de-France.
3: Je suis Andine Chorin, je suis chargée de plaidoyer pour le mouvement associatif des Hauts-de-France. La France qui se bat, c'est vraiment une campagne grand public à destination de toutes et tous, associations, bénévoles, usagers des associations également. C'est pour dire qu'il y a au cœur de notre pays un battement discret mais qui est essentiel, celui des associations, justement des bénévoles et des citoyens qui agissent chaque jour en France pour tout le monde et sur tous les territoires. C'est un battement qui fait tenir notre société et ce battement, il a plus que jamais besoin d'être visibilisé aujourd'hui. Et avec cette campagne, il devient visible et audible.
2: Quel constat a poussé le mouvement associatif national et France Générosité à lancer cette campagne ?
3: En octobre 2025, on s'est mobilisé autour d'un mouvement qui s'appelait « Ça ne tient plus ». Et tout est dans le titre, hein, ça signifie que ça ne tient plus pour la vie associative, que les associations, elles ont beau être indispensables, elles sont aujourd'hui fragilisées. Il y a une hausse des besoins sociaux dans notre société, il y a une inflation et des tensions économiques très fortes pour les associations, et il y a globalement un manque de reconnaissance de ce qu'apportent les associations à la société. Et donc, plus que jamais, il nous semble essentiel de porter l'histoire du tissu associatif, une histoire commune, positive, qui rassemble et qui montre à tout le monde que les associations sont essentielles pour faire tenir la société. Et ce 1er juillet, ça sera les 125 ans de la loi d'association. Donc cette campagne, elle s'inscrit au cœur de cet anniversaire de notre belle loi d'association du 1er juillet 1901. Bah, cette campagne, déjà, c'est vraiment la vôtre, c'est celle des citoyens, citoyennes, des associations. Les différents objectifs, c'est vraiment de visibiliser la vie associative et tout ce qu'elle apporte à la société, de visibiliser aussi les 1 million de bénévoles de notre région, les 100 000 associations, les 10% de l'emploi privé que représente la vie associative en Hauts-de-France. Et donc, il y a plusieurs manières de vous engager sur cette campagne. Déjà, de la relayer largement sur vos canaux de communication, réseaux sociaux, sites internet, communication papier. De participer aussi à un grand défi autour de cette campagne, une chorégraphie qui montre que les associations font battre le cœur de la France et des citoyens, citoyennes. Et aussi vraiment de faire vivre cette campagne sur le terrain, auprès des habitants, pour montrer vos actions au quotidien qui font vivre les territoires et aussi leurs activités quotidiennes, justement.
2: Une figure de la danse française connue, hein, Fauve Otto, qui a été sollicitée par le mouvement associatif et France Générosité pour imaginer une chorégraphie collective et simple. Peut-être quelques mots là-dessus ?
3: Oui, exactement. Alors l'idée, c'est que ce mouvement, ce battement de cœur, cette chorégraphie soit repris largement dans les différentes associations et les différents collectifs citoyens. Il y a un tutoriel, hein, elle est effectivement très

0: simple et ce tutoriel il est disponible sur le site internet de la campagne lafrancequi-se-bat.fr.
1: Plusieurs temps forts nationaux, territoriaux hein, accompagnent cette campagne. Quels sont-ils ici en région ?
0: Le premier temps fort, depuis le 4 juin, on se mobilise pour diffuser largement cette chorégraphie, ce mouvement, ce geste qui nous rassemble. Le second temps fort qui arrive, je l'ai cité, c'est le 1er juillet, l'anniversaire de la loi du 1er juillet 1901, les 125 ans, et ça sera un grand événement de visibilité de l'action associative dans la région et en France. En région, on vous donne rendez-vous à Lille, à Sciences Po, pour le rendez-vous régional de la vie associative toute la journée. Et le soir aussi autour d'un ciné-débat au cinéma L'Univers pour visionner ensemble le documentaire Jour de fête. Ça sera le cas de le dire, il porte bien son nom ce documentaire. Et on vous propose aussi d'écouter en ligne l'émission du Mouvement Associatif National et de France Générosité. En partenariat avec les nombreuses radios associatives françaises qui vont faire de ce temps fort et de cette campagne La France qui se bat un moment exceptionnel. Ces premières étapes de la campagne La France qui se bat, c'est pour préparer les élections qui arrivent et pour lesquelles on va se mobiliser à partir de l'automne pour faire peser la vie associative dans les débats électoraux, présidentiels, législatifs et plus locaux aussi par la suite. lafrancequi-se-bat.fr, c'est le site porté donc par le mouvement associatif et France Générosité et vous trouverez sur ce site toutes les informations pour vous mobiliser à votre échelle, le tutoriel de la campagne, les éléments de communication, tout est à votre disposition.
1: Un grand merci Ondine.
0: Merci Nathalie.
1: C'était Ondine Chorin, chargée de plaidoyer pour le mouvement associatif Hauts-de-France. Un échange produit par la FRANF, la Fédération des radios associatives du Nord de la France.

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1: 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And
2: action. Bienvenue dans Ciné Blues, l'émission qui explore le cinéma à travers les musiques issues du blues et de ses dérivés. Pour ce cinquième épisode, on prend la route au début des années 60, direction le sud des États-Unis.
3: Ouais, il y a un gars qui vient d'appeler, un docteur, il cherche un chauffeur, ça t'intéresse ?
2: Et oui, vous l'avez peut-être deviné, on parle de Green Book, le film de Peter Farrelly, issu d'une histoire vraie, sorti en 2019. Je vous fais le pitch, nous sommes en 1962. Don Shirley est un pianiste afro-américain formé au classique et installé à New York. Il accepte une tournée dans le Midwest et le Sud profond en pleine ségrégation raciale.
4: Je m'apprête à partir en tournée dont la majorité des dates se déroulera dans le Sud.
5: Atlantic City ?
4: Non, le Sud profond.
2: Ce choix n'est pas anodin. Il décide justement d'aller jouer dans des états où les lois ségrégationnistes sont encore en vigueur. Son objectif est clair, se produire dans des salles prestigieuses du Sud devant un public blanc qui n'a pas l'habitude de voir un pianiste noir dans ce répertoire-là.
4: Verriez-vous un inconvénient à travailler pour un noir ?
5: Vous, dans le Sud, ça va causer des problèmes.
2: Et des problèmes, effectivement, ils vont en avoir durant tout le film. Pour conduire et gérer l'intendance, Don Shirley recrute Tony Vallelonga, dit Tony Lip, un videur italo-américain du Bronx qui cherche du travail pendant la fermeture du Copacabana, un célèbre club de New York.
6: Vous allez faire quoi pendant les travaux ?
7: J'en sais rien. Bosser chez mon oncle, il a une pizzeria.
2: Avant de partir, l'entourage de Shirley remet à Tony un exemplaire du Negro Motorist Green Book, un guide qui recensait les adresses où les voyageurs noirs pouvaient dormir, manger et faire le plein sans courir de danger.
8: Oh, j'allais oublier, attendez. Ça, c'est le livre dont je vous avais parlé. Vous serez parfois dans le même hôtel et parfois non.
9: Ah oui,
8: le... Ouais.
2: Le film suit la tournée étape par étape. On a droit aux salles prestigieuses, aux réceptions officielles, mais aussi aux hôtels refusés, aux restaurants interdits, aux contrôles de police et aux humiliations quotidiennes.
4: Ce monsieur dit que je ne peux pas dîner dans cette salle.
5: Non, c'est un malentendu, c'est le pianiste de la soirée, l'attraction principale. Et je vous présente aux excuses, mais il s'agit de traditions ancestrales. Il y a un règlement dans ce restaurant, je suis persuadé que vous comprenez.
2: Et au milieu, une relation professionnelle qui évolue entre nos deux hommes sans que le contexte raciste dans lequel elle se déroule ne disparaisse totalement.
5: C'est en train de dire que parce que je suis blanc et qu'ils sont blancs, oh bah alors ça pour du préjugé, c'est du préjugé ce que vous dites.
2: On fait un premier arrêt musical avec The Old Black Magic. Dans le film, on est sur un standard, dans une version orchestrale, dans une salle très chic. Ce n'est pas Don Shirley au piano, pas encore. Sur la bande originale officielle, le titre est crédité au Copacabana Orchestra. Ce choix est utile, il pose le décor social des premières dates de la tournée avant d'entrer dans la musique propre du film. On écoute The Old Black Magic par le Copacabana Orchestra.
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0: Vous êtes bien dans Ciné Blues, consacré aujourd'hui au film Green Book. La bande originale de ce film est en contre-pied par rapport à des films comme American Graffiti ou Once Upon a Time in Hollywood, dont je vous ai parlé dans les précédents épisodes. Dans ces films, la musique est déjà existante et la BO composée de morceaux de l'époque. Ici, au contraire, l'ossature est une partition originale signée par Chris Bowers, pianiste et compositeur. Le choix est simple, mettre le piano au centre presque tout le temps. L'écriture est inspirée du style de Don Shirley, musicien ayant réellement existé, dont le film s'inspire directement. C'est un mélange de classique, de jazz et de gospel. La musique ici sert moins à dater l'année 1962 qu'à caractériser un personnage dont les maîtres mots sont contrôle, retenue, précision et solitude. Chris Bowers a travaillé à partir d'enregistrements et d'archives de Don Shirley, mais sans jamais chercher à recopier ses œuvres. L'objectif n'est pas la reconstitution, mais une écriture crédible dans son esprit, capable de traduire sa position singulière dans le paysage musical américain. On fait un deuxième arrêt musical avec Slow Twisting de Chubby Checker. Ce titre ne figure pas dans la bande originale, ne le cherchez pas, et pourtant on l'entend bien dans le film, et il donne même lieu à une scène particulièrement mémorable.
1: C'est quoi ces conneries? Jamais entendu parler des Chubby Checker?
2: Si, bien sûr, j'en ai entendu parler, mais je n'avais jamais entendu le morceau. Mais j'adore, c'est très joli. Il a une très jolie voix, très soyeuse.
1: Ouais, il est super chouette. Il y a tout le monde qui danse là-dessus maintenant.
2: Les yeux sur la route, Tony.
0: Le morceau est utilisé en fond sonore, comme une musique de contexte, diffusée à la radio pendant un trajet. Mais ce choix n'est pas neutre. Le titre représente la musique populaire noire du début des années 60, celle qu'on entend à la radio, celle qui correspond aux attentes du public et du marché. Chubby Checker, Little Richard, Sam Cooke ou encore Aretha Franklin. En plaçant ce morceau en fond sonore, le film souligne l'écart entre Don Shirley et son époque. Alors que le Rhythm & Blues vocal domine les ondes, Don Shirley joue une musique hybride, savante et influencée par la musique classique européenne. Il est donc en total décalage avec la musique qu'on attend d'un artiste noir à ce moment-là. À la grande surprise de Tony Lip, qui zappe sur les radios musicales au volant de sa Cadillac Sedan Deville de 1962. On ne va pas non plus se priver de danser en écoutant Slow Twisting par Chubby Checker.

0: Vous êtes bien dans Ciné Blues, consacré aujourd'hui au film Green Book. On termine avec une anecdote qui concerne le piano. Dans le film, l'exigence de jouer sur un piano de marque Steinway est présentée comme non négociable. Des sources liées à l'histoire réelle de Tony Vallelonga confirment qu'il insistait pour que Don Shirley joue sur un Steinway et une scène du film s'inspire d'un incident réel. Lors d'une date de tournée, la salle ne disposait pas d'un instrument jugé acceptable pour un concert. Il aurait alors exigé qu'un Steinway soit livré avant l'heure du spectacle.
1: Vous avez 2-3 heures devant vous, alors trouvez un Steinway correct.
2: Mais il n'y a pas de Steinway sur le campus.
1: C'est pas mon problème.
2: Je parie qu'il n'y a pas de Steinway dans tout l'Indiana.
1: Va falloir vous bouger le cul rapidement dans ce cas.
0: Ce détail raconte beaucoup plus qu'un caprice d'artiste. À une époque où Don Shirley pouvait se voir refuser un hôtel ou un restaurant en raison de sa couleur de peau, l'instrument devenait une ligne non négociable. On pouvait humilier le musicien, mais on ne touchait pas au piano. Lorsque Green Book sort en 2018, le film rencontre un succès critique et public très important. Il remporte 3 Academy Awards, dont celui du meilleur film, ainsi que 2 Golden Globe Awards. La bande originale, composée par Chris Bowers, n'a pas remporté de récompense majeure. Elle n'a pas produit de tube, mais elle a contribué à crédibiliser le film et l'installer dans une dimension plus exigeante que celle d'un simple road movie. On se quitte avec un troisième et dernier extrait, Blackwood Blues. Cette scène change tout, et c'est certainement mon moment préféré dans le film. Dans le bar où Don Shirley fait une courte étape, des musiciens jouent une musique populaire ancrée dans le blues. On sent que Don Shirley ne se reconnaît pas dans cette musique. Il s'en est tenu à distance pendant tout le film. Sa musique à lui est savante et pensée pour les grandes salles. Puis Tony Lip et la serveuse du bar l'encouragent à s'asseoir au piano.
1: C'est juste le plus grand pianiste du monde.
3: Oh, c'est vrai? Tu sais jouer?
1: Soyez pas timide. Dites-lui qui vous êtes.
3: Non, faut pas me dire. Faut me montrer.
1: Allez.
0: Il hésite, il finit par accepter. Au début, il joue prudemment, puis il entre dans le morceau et on le voit prendre du plaisir. C'est la seule vraie séquence de jam du film. On sort du cadre d'un concert officiel. On sort du Steinway transporté de salle en salle. Il joue sur le piano du bar, un instrument ordinaire en mauvais état qu'il refuse d'habitude. Et surtout, il joue avec les autres et pas devant eux. On écoute Blackwood Blues, extrait de cette bande originale de Ciné Blues. Pensez à vous abonner au podcast et je vous dis à très bientôt pour un prochain épisode de Ciné Blues.
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4: Bonjour, bonjour. Je reçois aujourd'hui Patrick Gaudubois, qui est trésorier de l'association L'Arrangement. Enfin, on verra après qu'il a plusieurs casquettes. Hein. Il est là pour parler donc de la 13e édition de L'Arrangement. Je ne me trompe pas ?
5: C'est tout à fait ça, oui. Bonjour.
4: Alors, bonjour. Ça a commencé il y a déjà quelques temps.
5: Alors, il y a plusieurs inaugurations officielles, hein, puisqu'on travaille sur 17 communes cette année. Chacune d'entre elles organise une inauguration et le planning des inaugurations s'étale en fait depuis fin mai jusqu'à début juillet.
4: Ah, hein, d'accord.
5: La première, c'était à Pierrefonds le 30 mai et on termine à Rully le 5 juillet. Vous voyez, donc, et pendant toute la durée du mois de juin, tous les week-ends, on a 3-4 inaugurations.
4: Avant de rentrer dans le détail donc, de cette édition, parle-nous un peu de toi quand même. Qu'est-ce que tu fais dans L'Arrangement ?
5: Alors,
4: parce qu'apparemment, tu as plusieurs casquettes, d'après ce que j'ai compris.
5: J'en ai fait plusieurs casquettes. Alors, à l'origine, quand j'ai retrouvé Alain Bron, qui était un ancien collègue de travail, qui est parti en retraite avant moi, il m'a confié directement le rôle de trésorier. Il y en avait un vrai besoin dans l'association. C'est quelque chose d'un petit peu ingrat que pas grand monde souhaite faire. Donc voilà, je me suis mis là-dedans et je ne le regrette pas. C'est aussi très intéressant. Bon, cela étant, j'ai demandé à participer à d'autres activités. Et Alain m'a confié au fil des années la responsabilité de tout ce qui est organisation d'activités sportives. Puisqu'on n'est pas simplement axé sur des expositions d'œuvres d'art, mais également on a des activités sportives, j'en parlerai sans doute un petit peu tout à l'heure. Il m'a confié également le soin de m'occuper spécifiquement de 3 communes sur les 17, hein, en l'occurrence La Chapelle-en-Serval, Chantilly et Verberie. Il m'a confié également, à partir de cette année, tout ce qui est partenariat, tout ce qui est le travail de recherche de partenariat avec les institutions, les associations, les entreprises, etc., etc. Et notamment les relations avec la presse.
4: Le siège social de l'association, c'est à Raray ?
5: Le siège social est à Trumilly.
4: À Trumilly.
5: C'est le domicile d'Alain Bron. Raray héberge une association partenaire qui organise, on va en parler aussi tout à l'heure, des spectacles dans une grange qui a été spécialement aménagée à Auger Saint-Vincent.
4: Donc, retour sur L'Arrangement, ça consiste en quoi ? Pour ceux qui ne connaissent pas encore, malgré que ça soit à la 13e édition.
5: Oui, on commence à être un petit peu connu,
4: oui,
5: mais
4: voilà.
5: comme tu dis, évidemment, il y a encore beaucoup de personnes qui...
4: Cette
5: association et nos activités. Bah, notre activité première, notre activité de base, notre cœur de métier, comme on dit, hein, c'est l'organisation d'expositions d'œuvres d'art à ciel ouvert, hein, dans les communes du sud et de l'est de l'Oise, sur des chemins forestiers, sur des places de village, le long de monuments connus, etc., etc. Voilà. L'objectif que l'on poursuit avant tout, c'est de mettre, je dirais, l'art et la culture à disposition des habitants des zones rurales qui n'ont pas toujours l'occasion d'aller visiter des musées. Ben là, on va dire que c'est le musée qui vient à eux. Hein, on expose des peintures, des sculptures, des œuvres de land art, des photographies, des nouvelles, c'est-à-dire des histoires courtes, etc., etc., sur site pendant tout l'été, donc à partir du jour de l'inauguration jusqu'à début octobre. Hein. Et on cherche donc à renforcer effectivement la dimension culturelle à travers cette mise à disposition, je dirais, sur le terrain.
4: Pour les auditeurs, là, tu parlais de land art. Tu peux préciser ce que c'est ?
5: Land art, bah, c'est des sculptures qui sont exposées, qui sont conçues pour être exposées à l'extérieur.
4: Mais qui sont faites aussi avec des choses naturelles.
5: Souvent, effectivement, également avec du bois. Etc. Il y a des choses magnifiques qui sont réalisées par nos artistes, qui sont, je dirais, des sculptures un petit peu originales, qui sont parfaitement adaptés, grâce notamment aux matériaux qui sont utilisés, qui sont parfaitement adaptés à leur environnement naturel. On a aussi des sculptures plus classiques qu'on expose à l'extérieur. Mais Land Art, effectivement, c'est ce qui nous caractérise également. On a quelques artistes qui sont particulièrement actifs et doués pour ça.
4: Alors, il y a deux aspects. Il y a l'aspect trouver les communes et l'aspect trouver les artistes.
5: C'est ça.
4: Comment ça marche?
5: Alors, les communes, en fait, on a commencé tout petit. On a commencé à Rully. Rully, c'était notre berceau. C'est là qu'habitaient les trois fondateurs de l'association. Maintenant, ils se sont installés ailleurs. Il y en a qui sont venus sur Senlis. Et Alain Bron s'est installé à Trumilly. Et progressivement, de bouche à oreille, de fil en aiguille, d'autres communes sont intéressées à ce qu'on faisait. Donc ça a commencé tout petit, avec une seule commune en 2014, Rully. Et puis l'année suivante, on en avait deux. Puis trois l'année suivante, etc. etc. Et puis, grosso modo, vous voyez, au bout de 13

0: un événement majeur quand même pour la commune, mais aussi l'installation de l'exposition et puis le démontage de l'exposition à la fin de la saison. Il nous faut des relais sur place et ce sont soit la mairie elle-même, soit des associations culturelles, de parents d'élèves, sportives, etc., etc. Ça, c'est une condition absolument majeure. C'est-à-dire que la commune qui veut travailler avec nous met à disposition ou s'appuie sur une association qui nous servira de relais, qui servira de relais aux référents de l'arrangement, parce que dans notre équipe, chaque commune se voit désigner un référent qui supervise, qui aide, qui co-organise finalement le travail avec la commune concernée. Tout ça s'est fait, j'allais dire, naturellement. Hein, cette évolution se fait naturellement. Alors tous les ans, bah, y a des choses qui évoluent. Il y a de nouvelles communes qui nous rejoignent. Cette année, je peux citer, au risque d'en oublier, j'en cite quand même deux ou trois, donc La Chapelle-en-Serval, Pierrefonds, qui nous ont rejoints, également Baron, Montagny-Sainte-Félicité. Hein. D'autres nous ont quittés temporairement, hein, en disant, voilà, on va bosser avec l'arrangement seulement une fois sur deux, une année sur deux. Ou alors, tout particulièrement en 2026, puisque c'est une année un petit peu difficile, hein, qui était la certitude qui régnait du fait des élections municipales dans certaines communes. Eh ben, disons que certaines ont préféré attendre un petit moment reviendront avec nous l'année prochaine, etc. Bon, voilà, ça bouge. C'est pas, il y a un noyau quand même qui est important, hein, d'une douzaine, une treizaine, une quinzaine de communes qui sont toujours là avec nous, et puis de nouvelles qui apparaissent chaque année. On a déjà des pistes pour l'année prochaine, vous voyez, il y a des communes, je ne les citerai pas parce qu'aucune décision n'est encore prise, mais on a déjà des pistes pour l'année prochaine d'élargissement encore, hein, de développement.
1: À chaque fois, c'est les communes, donc si j'ai bien compris, qui demandent à ce que vous soyez sur leur territoire.
0: Dans la grande majorité des cas.
1: Vous n'avez pas un petit flyer, quelque chose, pour aller faire un démarchage?
0: On ne fait pas de démarchage.
1: Ou c'est par copinage ou par bouche à oreille.
0: Parfois on rencontre quelqu'un au hasard, par exemple d'une inauguration dans la commune voisine. Ah bah tiens, vous voyez, vous êtes de l'arrangement, bah, ça serait pas mal qu'on fasse ça chez nous l'année prochaine. Vous voyez, donc ça se fait de cette façon-là, mais on ne fait pas de démarchage systématique, on ne sonne pas aux portes. Il y a suffisamment d'occasions et c'est un peu la boule de neige, hein. c'est l'effet positif, le cercle vertueux, vous voyez, d'une année sur l'autre, bah, voilà, le bouche à oreille fait que de nouvelles communes ont envie de nous rejoindre, ayant vu ce qui se passait dans la commune d'à côté, ayant parlé avec le maire qui travaille avec nous déjà depuis quelques années, de l'avantage que ça peut représenter, de l'intérêt que ça peut représenter, voilà, ils nous rejoignent. Voilà. Donc ça, c'est le fonctionnement avec les communes et les associations relais.
1: Une fois que la commune elle a demandé à ce que vous fassiez quelque chose dessus, est-ce que c'est vous qui choisissez les endroits où ça va se passer ?
0: Alors, c'est un choix qui est fait en commun. Évidemment, le maire connaît mieux sa commune que nous-mêmes. Donc, il connaît les endroits qui sont les plus attractifs. Bon, souvent, il nous propose un lieu, voire plusieurs lieux, hein, parce qu'il y a des communes qui organisent une exposition en un lieu unique, en un lieu idyllique, qui est par exemple un parc, ou une lisière de forêt, ou un chemin. Nous sommes préférentiellement, nous, attachés à exposer sur des chemins. À d'autres endroits, on nous propose un circuit, un parcours. Mmh. C'est-à-dire qu'on commence à un endroit de la commune, on termine à 500 mètres ou à 1 km de là. Donc, généralement, c'est la commune qui choisit les lieux et nous, on les conseille là-dessus, ou on leur dit, oui, c'est parfaitement adapté, ou alors, tiens, là, c'est pas tout à fait l'endroit qu'il faudrait. Il faudrait un peu plus de recul, un peu plus de verdure, etc., etc. Donc, les lieux sont proposés par la commune, effectivement, qui connaît mieux le contexte local que nous-mêmes. Mais nous validons avant de procéder à l'exposition, parce qu'il faut que ça soit vraiment quelque chose de représentatif du monde rural, d'un environnement qui soit particulièrement agréable, particulièrement verdoyant, etc., etc.
1: Alors vous avez commencé avec une commune, maintenant on en est à 17 communes, est-ce que vous êtes fixé un plafond ?
0: Écoutez, tant qu'on a un nombre suffisant de collaborateurs motivés qui sont en mesure de prendre en charge ces communes, on peut continuer à grimper un peu, hein, à monter en puissance. Donc actuellement, on est 8 au niveau du bureau. Mis à part les fonctions transverses dont je parlais tout à l'heure, on a tous la responsabilité d'une, de deux ou de trois communes. On est prêt à accepter évidemment bien d'autres propositions, bien d'autres communes, sous réserve qu'on ait les moyens, hein, humains et les disponibilités pour nous en occuper.
1: Voilà, oui, parce que c'est

0: Il y avait une question sous-jacente, parce que quand on a 17 communes, eh ben, il faut avoir les artistes qui viennent aussi. Il faut trouver, plus il y a de communes, plus il faut trouver d'artistes.
1: Alors, plus il y a de communes, plus il faut trouver d'artistes, c'est vrai. Dans l'état actuel des choses, on est arrivé ces dernières années à couvrir un petit peu plus de communes avec le même nombre d'œuvres que l'on reproduit en plus grand nombre. Hein, pour être plus clair, au tout début, on s'interdisait d'avoir une même œuvre qui était exposée sur plusieurs communes différentes, notamment des communes voisines géographiquement. Aujourd'hui, on se dit qu'après tout, comme on s'étale de plus en plus, et qu'on a, vous voyez, entre Ribécourt au nord et Plailly au sud, Chantilly à l'ouest, et puis Pierrefonds à l'est, on a de l'espace, et on peut se permettre quand même d'exposer une même œuvre, soit sous forme de bâche, soit sous forme de dibon, etc., dans deux, trois endroits différents. Donc pour l'instant, le nombre d'œuvres est suffisant pour couvrir les 17 communes si on les installe deux, trois fois dans l'espace que l'on couvre. Il est certain que le développement du nombre de communes implique à terme l'évolution du nombre d'artistes et du nombre d'œuvres qu'ils produisent.
0: Dans chaque commune, l'arrangement, ça date de mai jusqu'à octobre.
1: Alors, effectivement, on démarre le jour de l'exposition. En général, les œuvres sont installées dans les 2-3 jours qui précèdent. Donc, c'est soit fin mai, soit début juillet pour les plus tardives. Et la consigne, c'est effectivement de démonter l'exposition à peu près partout en même temps, dans la première quinzaine d'octobre.
0: La question, c'était, c'est pas au mois de mai, par exemple, à Pierrefonds, au mois de juin à Raret, au mois de juillet à Trumilly, au mois d'août, autre part.
1: Non, parce qu'en fait, dans tous les cas de figure, l'exposition dure pendant tout l'été.
0: Ouais, voilà.
1: Un minima, juillet, août, septembre, l'exposition est en place partout. Et c'est tout simplement seulement début octobre qu'on commence à démonter les choses. C'est à peu près la date à laquelle, d'ailleurs, on fixe le thème de l'année suivante, hein, de façon à ce que les artistes puissent commencer à se préparer. Et pas seulement les artistes professionnels ou réputés, mais également les artistes en herbe, hein, parce que je ne l'ai pas dit, mais vous le savez, beaucoup d'écoles participent sur le même thème, beaucoup de classes de primaire ou de collège participent également à l'arrangement et ont besoin d'intégrer le thème de l'année à venir, c'est-à-dire de l'été suivant, dans leur projet pédagogique au niveau des arts plastiques, par exemple.
0: Alors cette année, le thème, c'est curieux.
1: C'est curieux.
0: Et comment ça se décline alors dans l'arrangement ?
1: Alors, nous, on s'attache tout particulièrement à avoir des thèmes qui sont très, très vastes, très ouverts et qui possèdent plusieurs interprétations ou acceptions différentes. Exemple, sources et ressources, l'année dernière, c'était, on peut parler de beaucoup de choses. Courant, il y a quelques années, on peut parler de beaucoup de choses. On a beaucoup de visions, de versions différentes des choses. Curieux, c'est à la fois l'ouverture d'esprit, la découverte, le voyage, la recherche de curiosité, comme son nom l'indique, au niveau du tourisme, etc. Donc, c'est à la fois l'ouverture d'esprit, la découverte, le voyage, etc. Mais c'est aussi tout ce qui est étrange, bizarre, étonnant, énigmatique, original. Voyez, et donc, chaque artiste a le choix de visions qui lui tiennent à cœur par rapport à ce thème. Il y en a beaucoup qui se sont appuyés justement sur cette première dimension que j'ai citée, à savoir partir à la découverte de lieux inconnus, de cultures nouvelles, etc., etc., de coutumes. Et d'autres qui se sont axés sur je vais présenter quelque chose d'inédit, d'original, de bizarre, d'étonnant. Et voilà. Et donc, généralement, quand on arrive à tomber sur un thème aussi large que celui-là, tout le monde s'en satisfait, tout le monde est content, tout le monde trouve matière à s'exprimer et on n'a quasiment jamais rencontré le syndrome de la page blanche, hein, voyez, ou de la feuille blanche en ce qui concerne les peintures ou les écrits.
0: Dans les balades que je fais, je vais trouver des sculptures, je vais trouver des poèmes, je vais trouver quoi exactement ?
1: Alors, dans les balades sur place, donc on a principalement des peintures. Ce sont des peintures qui sont soit sur bâche, donc grand format, hein, accrochés à des murs ou sur des supports qui ont été montés exprès, des supports en bois qui ont été montés exprès, ou alors sur des dibons. Alors dibons, vous savez, c'est une sorte d'aluminium là, qui résiste à toutes les intempéries, hein, qui reproduit parfaitement et fidèlement les formes, les couleurs, et qui résiste absolument à toutes les intempéries, qui sont montés sur des poteaux en général ou accrochés à des suspensions. Donc ça, c'est des peintures. Plus exactement des reproductions de peintures, parce qu'on va pas, généralement, on va pas exposer pendant tout l'été l'original. On a également des photographies, donc des photos d'art, ou des photos de paysages, des photos d'animaux, des photos de la vie quotidienne, ou des choses originales. Hein. Donc ça fait partie, effectivement, c'est sur les mêmes supports, en fait, qu'on expose ça. Des sculptures. Il y en a, alors c'est plus concentré à des endroits où, qui ferment la nuit, vous voyez, pour éviter les dégradations, les vols, les choses comme ça. Là, c'est des originaux, forcément. Hein, donc là, en général, on en a dans des endroits qui sont plutôt clos. Je pense au parc écologique à Senlis ou au Jaden, le jardin aquaponique de Chantilly. Vous trouverez également des œuvres réalisées donc, par les enfants, des écoles ou des crèches ou des... Également du périscolaire, etc. Je pense à Verberie en particulier, qui est réputée pour avoir de très nombreuses participations d'enfants, d'institutions très très diverses. Et puis vous trouverez sur les bancs, accrochés sur les bancs ou à proximité, des nouvelles, c'est-à-dire des petits textes de 2 pages, toujours sur les mêmes thèmes, le thème du curieux, rédigé par des auteurs connus, et qui permettent effectivement de s'enrichir un petit peu en lisant des textes. Alors, c'est très, très, très varié. Il y a des poèmes, il y a des choses extrêmement, extrêmement diversifiées. Hein, et pour nous, c'est très important aussi. C'est peut-être moins spectaculaire que nos œuvres plastiques, mais c'est très, très important aussi parce que ça permet justement de mettre la lecture à portée des enfants. Les enfants, quand ils voient leurs parents s'asseoir sur un banc pour lire quelque chose, bah, ils ont tendance à les imiter. Aujourd'hui, il y a pas mal de pertes en ligne de ce point de vue-là. Beaucoup de gens qui lisent plus du tout. Et donc, ça nous permet de les inciter à découvrir des textes et à prendre plaisir à ces textes. Et les enfants ont tendance à suivre leurs parents, leurs grands-parents, à les imiter et à faire de même. Alors, on parlait il y a quelques minutes là, du mariage entre la culture et le sport. Il y a un autre mariage dont je voulais parler et qui est de plus en plus fréquent dans nos présentations, nos activités. C'est le mariage entre les photos et les textes. Et en effet, on travaille avec 2 ateliers, l'atelier des Amis de la Bibliothèque de Senlis et l'atelier ADEX, atelier d'expression, à qui, pendant l'hiver, on confie plusieurs photos et à qui on demande de rédiger des textes, des poésies très courtes, hein, de 4-5 lignes maximum, pour illustrer ces photos. Donc ça, c'est une pratique qui est intéressante parce qu'elle est novatrice depuis 2-3 ans. Elle permet d'associer, bien sûr, les photographes et les poètes, les écrivains, etc. En tout cas, les groupes, les ateliers qui se réunissent pour produire des textes. Et c'est toujours très, très apprécié parce que ce sont des textes courts qui sont affichés en même temps avec et à côté des photos. Et lors des inaugurations... On invite les rédacteurs de ces textes, les poètes, à venir lire leur propre production, ce qui est toujours beaucoup plus intéressant que quand c'est quelqu'un de neutre, un tiers, hein, qui n'a pas rédigé lui-même le texte. Voilà, ça marche de mieux en mieux, ce type de système. Et maintenant, on est assez enclin à en mettre un petit peu partout dans nos communes parce que ça présente vraiment un intérêt majeur.
0: En plus de tous ces parcours, il va y avoir des animations tout le temps. Du mois de mai jusqu'au mois d'octobre, il y a des animations, des randos, des spectacles.
1: Oui, tout à fait. Alors, tous les ans, désormais, on organise ce qu'on appelle le Festival de l'Arrangement. On a trouvé ce mot-là qui est assez significatif et symbolique d'une diversité d'activités qui sont proposées. On a des activités culturelles en lien donc... Avec l'association de Raret dont je parlais tout à l'heure, il y a l'organisation de spectacles dans la grange d'Auger-Saint-Vincent. Nous étions auparavant à Trumilly. Nous avons déménagé pour une grange plus spacieuse qui se trouve dans la commune voisine à Auger-Saint-Vincent. Et là, nous organisions des spectacles avec des gens très connus, des professionnels qui délaissent la scène parisienne pour un week-end et pour venir se produire chez nous. Alors, c'est très varié. Il y a des one-man shows, il y a des pièces de théâtre, il y a des spectacles musicaux. Nous proposons également dans ce même domaine de la culture un festival de films courts d'animation. Un appel à projet est lancé à l'automne. Généralement, nous avons plusieurs centaines de contributeurs qui nous envoient des œuvres. Ce sont du monde entier. Hein. Donc, il faut les sélectionner. Et cette sélection, on l'a fait avec des communes qui sont volontaires, qui accueillent dans des salles de fêtes, etc. Donc, une séance de sélection. Voilà. Tout ça conduit à organiser une finale qui a lieu donc cette année, le 12 septembre, au cinéma de Senlis, en liaison et en partenariat avec la boîte à son et images, qui est basée donc à Senlis.
0: À Senlis, ouais.
1: Et nous décernons à cette occasion-là des prix. 3-4 films parmi les plus ovationnés par le public et qui ont été donc présélectionnés et par les gens de l'arrangement et par les communes contributrices pour une finale d'une dizaine de films qui est proposée en septembre. Nous remettons les prix à cette occasion-là. Sur le plan sportif, maintenant, nous organisons également des balades. Alors là, je m'en occupe particulièrement de ces randonnées. En fait, quand je suis arrivé dans l'association, et comme j'étais passionné de vélo, ben j'ai proposé à Alain Brand d'organiser des randonnées qui permettent de visiter plusieurs sites d'exposition de l'arrangement sur des communes qui sont proches les unes des autres. Voilà, c'est quelque chose qui est très apprécié puisque ça permet de marier la culture et le sport. Donc on part le matin de Senlis, de Verberie, de Chantilly, etc. On fait un tour d'une trentaine de kilomètres. On s'arrête à plusieurs reprises pour visiter les expositions de l'arrangement, on pique-nique et on revient en milieu d'après-midi à notre lieu de départ. Voilà, on organise également des rallyes. On a, sur smartphone, on a créé des rallyes par nous-mêmes, avec des scénarios, des parcours, etc., avec des questions, des réponses qu'on trouve sur place. Alors là, c'est pas à l'occasion des expositions l'été, hein, c'est toute l'année que c'est possible. Hein. Il faut aller sur le site GeoGaming, GEOGAMING, c'est gratuit, et vous trouvez une dizaine de jeux de pistes, de rallyes que l'arrangement a mis à disposition gratuitement pour le grand public, et qui peuvent se faire en famille, en vélo, à pied, etc., etc., selon le principe connu du jeu de pistes, de l'escape game, du rallye, etc.
0: Pour l'arrangement, c'est important de mêler la culture et la nature.
1: Ben, c'est absolument indispensable. C'est absolument indispensable dans nos objectifs, notre raison d'être. J'évoquais tout à l'heure donc la mise à disposition d'œuvres d'art auprès du public dans le monde rural, mais nous sommes également très axés sur la découverte finalement du patrimoine. Du patrimoine bâti, mais également du patrimoine naturel. Les randonnées en font partie, les lieux d'exposition font partie également de ce mariage en fait, entre l'environnement et la culture. Et on en est devenu également, nous aussi, de ce fait-là, des défenseurs finalement de l'environnement, et très intéressés à établir des partenariats avec des associations, avec les tiers-lieux qui existent dans la région, avec le Parc naturel régional, Oise Pays de France, etc., etc. Et j'espère que ce partenariat, on va le développer dans les années qui viennent. Mais on est quand même assez porté également aussi sur ces questions de protection de l'environnement et de découverte finalement du patrimoine naturel.
0: Bon, alors Patrick Gaudubois, si je veux savoir ce qui se passe dans mon village, dans ma ville, comment je fais ?
1: Alors nous-mêmes, nous communiquons assez largement évidemment sur l'ensemble de notre programme. Hein, nous avons un site internet qui s'appelle l'arrangement.com. Alors l'arrangement tout attaché, hein, sans accent, sans apostrophe, sans rien, l'arrangement.com. Là-dessus, vous avez l'intégralité du programme, des activités qui sont proposées, donc commune par commune, mais également thème par thème. Au passage, j'en profite pour vous dire que vous pouvez y retrouver également l'intégralité des photos des œuvres que nous exposons et l'intégralité des textes que nous avons, que nous exposons sur nos bancs, depuis 2014 jusqu'en 2026. Hein, il y a également des archives qui sont, qui nous présentent un petit peu tout ce qu'on a pu faire dans le passé. Nous avons également un compte Facebook qui est très utilisé, et sur lequel effectivement nous incitons nos lecteurs à nous rendre sur les sites. Nous interpellons les personnes susceptibles d'être intéressées juste avant chaque événement, notamment les inaugurations et également les randonnées vélo et les spectacles d'OGS Saint-Vincent. Et puis chaque commune, de son côté, réalise également l'information qui va bien auprès de l'ensemble des habitants. Donc il y a de l'affichage, il y a des flyers qui sont distribués et mis à disposition un petit peu partout, dans les mairies, dans les commerces, etc. Et puis il y a également les sites internet ou les différents réseaux sociaux tels que Facebook, Instagram, etc. Donc l'Arrangemin fait sa propre communication à travers ses réseaux, mais les communes également et les associations partenaires font de même. Donc il y a beaucoup de relais et de liens et de canaux d'information qui nous permettent d'être informés en temps réel pratiquement, en tout cas suffisamment tôt pour pouvoir s'organiser, pour pouvoir effectivement être présent lors des différents événements.
0: Alors qu'est-ce qu'on dit aux auditeurs et aux auditrices ? Soyez curieux ?
1: Ah ben oui, bien sûr, soyez curieux. Soyez curieux tous les ans, mais particulièrement cette année, parce qu'il y a quand même plein de choses à découvrir qui sont très très originales, hein, très intéressantes. Il y a des choses, je ne vais pas les décrire, je ne vais pas faire dévoiler un petit peu la surprise, mais il y a des œuvres qui sont très très originales et qui ont vraiment, sur lesquelles les photographes et les peintres se sont donné vraiment carte blanche pour imaginer des choses étonnantes ou des œuvres qui permettront de découvrir des pays inconnus, des coutumes très très originales qui sont loin de notre monde à nous. Donc allez-y, surtout profitez-en. Il devrait faire beau cet été. Nous exposons souvent à l'ombre, donc pas en plein champ, mais sous les arbres, dans des parcs, etc., etc. Allez-y, n'hésitez pas, c'est gratuit, c'est ouvert jour et nuit pendant plus de 3 mois.
0: Bon, Patrick Audubois, merci.
1: Ben, merci beaucoup. Merci beaucoup de m'avoir donné la parole, une fois encore. Et j'espère effectivement que tout ça conduira à ce que la fréquentation, pas seulement de notre site, hein, qui est très fréquenté, très connu, très regardé, mais également la fréquentation de nos sites et de nos événements sera croissante. Hein. C'est l'espoir que j'annonce aujourd'hui, sur lequel effectivement je m'appuie pour vous inciter à y aller. Il y a plein de choses à découvrir et c'est passionnant.

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3: Donner dans le Phébus est une expression auriculaire, vernaculaire du registre des profs de faculté de lettres n'ayant pas survécu à la mutation vers le langage SMS. Déclamé ironiquement dans l'amphithéâtre à l'encontre d'un travail rendu par un étudiant en littérature, le sens de cette locution possède une origine tarabiscotée remontant au XIVe siècle. Page d'histoire. Gaston III de Foix-Béarn, dit Gaston Phébus, aucun lien de parenté avec Phébus, le fils de Zeus et d'Artémis, accessoirement dieu de la musique, des chants, de la poésie, de la médecine et d'une foule d'autres choses, Gaston III de Foix-Béarn donc régnait tranquillement sur son domaine, guerroyant et intriguant à qui mieux mieux, comme il est de coutume pour tout seigneur digne de son rang à cette époque. Vers la fin de sa vie, le brave comte de Foix et vicomte de Béarn publie un livre de chasse sobrement intitulé « Le miroir de Phébus, des déduits de la chasse, des bêtes sauvages et des oiseaux de proie », ouvrage de vénerie qui sera son legs à la postérité. De ses conseils sur la meilleure manière d'auxir le cerf, de piéger le renard ou de colter le lapin, il restera avant tout un style d'écriture, ampoulé à souhait, complexe à s'en prendre les pieds dans la tapisserie de Buisson, d'une langue plus boisée que la plus touffue des forêts giboyeuses et qui fabriquera l'expression « donner dans le Phébus ». Celui qui donne dans le Phébus, c'est le prosateur qui circonvole, qui tournicote, qui abuse de l'allégorie, qui soliloque sur des lignes entières en enfouissant le sens sous des effets de manche. Et le vicomte, pour cela, il était champion. Donner dans le Phébus, c'est donc parler ou écrire d'un jargon incompréhensible et pompeux afin de masquer la vacuité de ses propos. Un fâcheux penchant remarqué aussi chez mon auriculaire. Notons que donner dans le Phébus semble convaincre la donzelle de se coucher là, puisque le charmant Gaston susnommé possède en matière d'amour un tableau de chasse presque équivalent à celui des bêtes sauvages. Il se pourrait que l'abus des tournures sentencieuses, guindées, hyperboliques, boursouflées et quelque peu amphigouriques, hypnotise la belle qui se retrouve alors telle le lapin en goguette nocturne, pris dans le faisceau des phares jaunes de la cime Camille, à la merci du premier rodomonde passage. Mais cela n'est qu'une hypothèse qu'aucune étude américaine sérieuse ne viendra cependant affirmer. De cours magistraux sorbonnards en discours harangueurs pour faire voter pour ou contre, de tribunes solennelles de une de journaux en petit laïus non préparé du genre « Mais je tenais tout de même, mes chers collaborateurs, à souligner le travail de Frédéric en tant que responsable de la photocopieuse et des trombones depuis 30 ans et à lui souhaiter une heureuse retraite. On a donné plus qu'il n'en faut dans le Phébus au cours des siècles suivant l'exposé du troisième des Gastons de Béarn. Et ce, jusque dans les copies rendues à Maître Auverlot, dont l'œil critique débusquait l'amphigourie le plus délayé. Désormais, le langage est concis, c'est mieux, sans doute, enfin, certainement, pour sûr. On ne donne plus dans le Phébus aujourd'hui, c'est l'avènement d'un langage plus conscient des enjeux écologiques planétaires. On donne dans le verre avec la langue de bois et dans le gloubi-boulga publicitaire des vendeurs d'automobiles. Bon, je dois vous laisser, Dominique veut m'expliquer en quoi le professeur de français de mon auriculaire avait raison. Ah bon ? Je croyais qu'un langage ampoulé, ça pouvait éclairer.

0: 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Je vous souhaite une belle nuit.
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2: Nous sommes aujourd'hui le 28 juin. Le 28 juin 1958, l'équipe de France affrontait l'Allemagne au sein de la petite finale de la Coupe du Monde, où à la fin, peut-être que la France a ses chances de gagner. Et quand on pense à l'Allemagne et à la France, on pense forcément à la demi-finale épique de Séville en 82, avec comme protagoniste le gardien de la Mannschaft Schumacher et le défenseur des Bleus Patrick Battiston, ou encore à la demi-finale du Mexique de 86. Décrite comme étant la bête noire de la sélection française lors des Coupes du Monde, c'est oublié qu'au siècle dernier, le coq avait déjà vaincu l'aigle. Au mondial suédois de 1958, récit de ce match phénoménal. L'équipe allemande est la tenante du titre, mais bute sur le pays hôte. En effet, la Suède l'emporte en demi-finale 3 buts à 1. De son côté, la sélection d'Albert Batteux n'a rien pu faire face aux Brésiliens Didi, Vava, Garrincha ou encore Pelé, qui leur infligent une cinglante claque lors du dernier carré, battu 5 à 2. Pour la petite finale à Göteborg se tient donc cette première confrontation entre les meilleurs ennemis durant le tournoi mondial. La rencontre démarre fort, le madrilène Raymond Kopa sert Juste Fontaine comme il le faut au point de pénalty, 1 à 0 à la 15e minute, un but qui en appellera d'autres, l'allemand Sierz Larzik égalise à peine 2 minutes plus tard. Puis le passeur Kopa se transforme en buteur grâce à un pénalty à la 27e minute, ensuite c'est encore Fontaine qui fait parler la poudre, 3 à 1, score à la mi-temps. Les Allemands de l'Ouest semblent abasourdis, la partie reprend de plus belle. 5 minutes après le retour des vestiaires, faiseur d'offrande, Raymond Kopa donne la balle à Yvon Douis qui s'en va marquer son premier et son seul but en Coupe du Monde. 4 à 1 pour la France, mais Edmund Rahn, 2 minutes plus tard, réduit la marque. Mais l'épilogue est presque su à cet instant du match. À la 77e minute, Fontaine s'offre le luxe de mettre un triplé. L'Allemand Schaffer marque le 3e but de son équipe juste après, mais c'est à Justo de marquer son 4e but du match, son 13e de la compétition, faisant de lui le meilleur buteur sur la longueur d'une édition. 6 à 3, jeu, 7 et match France. Un score fleuve et une 3e place qui permettra aux Bleus d'ouvrir une première page de leur palmarès. Allez, on se dit à demain pour d'autres histoires d'un jour avec Mémoire Sport.

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3: Bonne nuit les petits, il est 23h.
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1: Midnight, il est minuit.
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2: Vous êtes sur Radio Kitchenette maintenant avec Stéphane Sanseverino. Et puis, alors vous allez écouter tout ce qui va se passer dans cette émission. Il y aura des invités, pas moi, parce que je suis juste parti après. Mais.

0: Kitchenette. On leur souhaite un bon retour en espérant qu'ils ne soient pas encore à cette heure-ci dans les embouteillages, hein, sans Severino et Lise Cabaret. En tous les cas, il est 17h sur Radio Olympiade. Et pour Kitchenette saison 17, on a troqué la mobilette pour une vintage estafette avec manche-disque chrome et gourmette plein de sons d'une autre planète. Décollez donc vos étiquettes et comme le dit notre vedette Céline Mauge...
1: Pouette ! Et non, je ne m'arrête pas là. Chaque difficulté, chaque épreuve est l'occasion d'ouvrir une porte pour accueillir nos vulnérabilités et reculer les frontières de ce qu'on croit possible. Et on est capable de beaucoup plus qu'on le croit, n'est-ce pas ?
0: Tout à fait. Et donc, si on ouvre la porte et qu'on nous dit pouette, on fait quoi ? On continue ?
1: Oui. Mais on rit, surtout.
0: On continue et on fonce. Allez, on va foncer tous ensemble.
1: Non, mais pas, on va pas à l'hôpital, hein. Pas tout de suite. Hein.
0: Top générique.
2: Chanter, c'est ma vie. Chanter, c'est ma passion. Je chante pour mes amis, je chante un peu à l'église, lors des mariages, vous voyez, c'est tout à fait amateur. Et on m'a convaincu de faire un disque. Alors c'est un peu, en quelque sorte, comment dire, une consécration, j'en suis très fier.
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2: J'espère que ce petit florilège de morceaux, oh, combien fameux, il y en a pléthore d'autres, mais il fallait faire un choix. Et voilà, et disons place à la musique.

0: Quelle émotion pour la première fois dans Double Jeu, mesdames, messieurs, c'était Patrick Bruel.
1: Mais non, mais puisque je vous dis, je suis pas Patrick Bruel.
0: Mais si, enfin.
2: Alors, est-ce que maintenant, il serait d'accord pour dire qu'il n'est pas Patrick Bruel et il ne se lamenterait pas et dirait plutôt tant mieux ? On ne sait pas. En tous les cas, c'était pas Patrick Bruel, hein, vous l'avez sans doute deviné, mais c'était Frédéric Becbédé. Mais oui, en 1992, il souhaitait devenir Patrick Bruel, il ne se lamentait de ne pas l'être. Patrick Bruel, maintenant, s'il mange tranquillement une pizza, est-ce que les gens viendront le voir pour les mêmes raisons ? On ne sait pas. En tous les cas, bonjour à toutes, bonjour à tous. Bienvenue dans Kitchenette, la musique côté obscur. Une émission, en l'entendant, on se dit, mais qui a le droit de faire ça ? On ne sait pas, mais nous, on prend quand même, on s'arroge le droit. Comme il représente l'ensemble de l'équipe et les voix féminines de l'émission, il va faire toutes les voix. Il va faire la voix de Lucie, il va faire la voix d'Agnès. Il est prêt à se casser la voix pour ça, tout en réalisant l'émission. Et il se racle la voix, forcément. C'est le professeur depuis peu à la réalisation et à l'animation cette semaine. Bonjour professeur.
3: Bonjour, plutôt à la réalisation, vous n'avez pas tout dit.
2: Ah, on ne vous a pas dit que vous feriez également Lucie, Agnès et nos animatrices.
3: Non, je suis un très mauvais imitateur.
2: D'accord, donc vous ne vous casserez pas la voix.
3: Elle est déjà cassée. Hein.
2: Et heureusement, on peut le dire. Nous ne sommes pas tout seuls, nous avons une invitée, vous l'avez entendue en début d'émission, on l'applaudit avec plaisir, c'est Céline Mauge. On est deux, mais on t'applaudit quand même.
4: Merci.
2: Bon, synchronisé. Je sais bien qu'on vous l'a peut-être redit, mais on vous le dit quand même. On est très heureux de vous recevoir, Céline.
4: Merci.
2: Pour parler de votre futur album, de vos chansons actuelles et de vos futures dates dans un endroit qui vous est cher, le Connétable.
4: Ben oui, ça fait presque 2 ans que j'y joue régulièrement. C'est un endroit un peu emblématique. Enfin, c'est marrant quand je vais faire des concerts en province, que je dis que je joue au Connétable. Ah ouais, tu joues au Connétable. Quand on connaît le lieu, ça joue, ça fait rire parce que c'est vraiment petit. Mais il y a une tradition de chansonnier depuis plus de 30 ans au moins, si c'est pas 40. Enfin, des gens comme Maurice Fanon, Alain Leprest qui chantaient là. Voilà, donc c'est un peu une cave de chansonniers un peu gaucho et tout. Et donc Françoise, qui est toujours la patronne, elle met un point d'honneur à donner le plateau, cette cave voûtée, si typique du cœur de Paris.
2: C'est donc un live en guitare-voix que tu vas nous proposer en fin d'émission. Ce sera une chanson donc extraite justement de cet album.
4: The Transformation Place, exactement.
2: Professeur, dans quelques secondes maintenant, ce sera la news avec vous. De quoi est-ce qu'il sera question ?
3: On va parler du décès de Franck Michael.
2: D'accord, bah oui, vous connaissez bien en effet ce chanteur.
3: Les grands-mères le connaissaient bien, oui.
2: Et vous traîniez bien sûr à la sortie de ces concerts pour récupérer quelques groupies, on vous connaît.
3: Quelques groupies qui bientôt ont mon âge.
2: Très bien, bon ben voilà. Vers le milieu de l'émission, c'est la vidéo Kitsch. Vous avez bien sûr les images sur kitchenette.fr. Il se peut que cette vidéo ait un petit lien avec notre invitée Céline, c'est à voir, nous allons découvrir ça tout à l'heure. Et puis, qu'est-ce qu'on peut dire juste avant le live de Céline ? Qu'est-ce qui va se passer, professeur ? Si vous ne connaissez pas cette rubrique, vous allez peut-être vous en souvenir, sait-on jamais.
3: Oui, on va parler du Art Kitsch, des gens qu'on n'écoute pas jusqu'au bout et pour cause.
2: Puisque vous en avez parlé, professeur, il s'agit de la première rubrique de l'émission, c'est tout de suite et c'est la news.
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3: Il y a des artistes qui ont traversé les décennies sans jamais vraiment changer de cap, et Franck Michael fait partie de cela. Une voix, des chansons d'amour, des refrains connus par cœur, il a construit toute sa carrière autour d'un romantisme assumé. Et je voudrais qu'on écoute quelques secondes de l'un de ses plus grands succès qui s'appelle « Toutes les femmes sont belles ».
2: Bah oui, il savait se les mettre dans la poche, hein, on peut le dire, Franck Michael.
3: J'ai pensé pareil que
2: vous. Oui.
6: Chantez avec moi.

0: Céline, vous posez la question, à quoi ressemble-t-il, Franck Michael?
1: Non, c'est mais je crois que je vois, il n'a pas les cheveux frisés.
0: Pas forcément, non, professeur, je pense, non. Je il n'est pas frisé. En fait. Il fut comment physiquement?
2: Il était italo-belge.
0: Ouais.
1: Ouais.
2: Il est né en Belgique dans une famille d'origine italienne. Il commence par les bals et les concours de chant avant de se faire une place auprès du public dans les années 70. Il impose son style, celui d'un chanteur romantique, élégant, avec des chansons qui parlent énormément aux émotions. Et Olivier, chez Franck Michael, comme tu l'as remarqué, il n'y a pas de message caché quand il chante l'amour. Et oui, il le fait sans détour. Les grandes mélodies, les arrangements généreux, les paroles simples et efficaces, tout est pensé pour faire passer une émotion efficace. Et c'est aussi ce qui en a fait une figure du kitsch assumé.

0: Ah bah c'était pas l'amour fou entre les deux, c'était même un fight façon Boubacar. Ils ont failli se fighter sur, pas dans un aéroport, mais ils ont failli se croiser dans un salon de thé et ça a failli fighter et lancer des petites cuillères en argent. C'était terrible.
1: C'est vrai ?
0: Ah oui, Franck Michael. D'ailleurs, je sais même pas si Frédéric François a réagi à la disparition de Franck Michael, mais il y avait un public à conquérir entre les deux.
1: Non, mais c'est aussi que c'est pas facile en même temps, c'est prénom et nom.
0: En plus, oui, c'est pour ça. Donc on devait le confondre aussi. François Valéry, Frédéric François,
1: Jean-Pierre François, tout ça. Non.
0: Voilà, Émile Louis, Guy Georges, c'est effectivement.
1: Mais ça, c'est un autre créneau.
0: Voilà, c'est un autre créneau. C'est pas celui de Franck Michael. Mais voilà, il y avait cette rivalité entre les deux et je sais pas qui de plus détestait l'autre. Je pense qu'il y avait une vraie part de marché, je pense, à récupérer pour l'un ou pour l'autre.
2: Disons tous les deux, ils visaient le marché des EHPAD, donc je sais pas très bien.
0: C'est ça.
2: Parce que quand même, quand vous voyez, ça c'est extrait l'Olympia en 1999, quand vous voyez le public, bon.
0: Ne faisons pas de transition hasardeuse, mais quel est votre public à vous, Céline ? Déjà un public anglophone, enfin qui comprend les chansons anglaises, qui a quelques...
1: Oui, alors pas forcément en fait, parce que... Il y a pas mal de gens qui se laissent complètement bercer sans comprendre. Je sais pas si vous avez remarqué, mais enfin, il y a énormément de fans des Beatles qui comprennent absolument pas l'anglais.
0: C'est
1: par
0: vrai,
1: exemple.
0: C'est vrai.
1: Les Beatles comme un exemple générique, quoi. Enfin,
0: ouais, les Pink Floyd, c'est vrai qu'il y a beaucoup de
1: les gens ne comprenaient pas. Voilà, donc les gens se laissent bercer, ils comprennent pas forcément. Et en fait, je suis moitié-moitié, quoi. Par exemple, dans le récital que je fais là en ce moment au Connétable et ailleurs. Il y a du français, de l'anglais, des reprises, des compos, c'est un mélange, du piano, de la guitare, voilà.
0: Et dans The Transformation Place, donc votre deuxième album,
1: ouais.
0: C'est bien ça, il y a la chanson titre The Transformation Place. Alors, c'est pour le meilleur, cet endroit de transformation?
1: Ben oui, c'est parce que moi, je crois qu'il y a un endroit... vous savez, dans Over the Rainbow, il y a l'idée qu'elle cherche un endroit où il n'y aurait pas de problème. Mm. Et ben moi, je crois que ça existe, mais je crois que c'est pas exactement un endroit où il n'y a pas de problème. C'est un endroit où on peut transformer les problèmes. Et il est à l'intérieur de nous, mais on n'y va pas toujours tout de suite.
0: Le chemin devient le but.
1: On le sait que le but, c'est le chemin.
0: On l'écoute pendant quelques secondes.

0: Tu n'étais pas seule à avoir créé cet album?
1: Non, du tout. Moi, j'ai écrit et composé les morceaux, excepté il y a une reprise de Ricky Lee Jones et puis il y a Scarborough Fair, qui est un titre qui a été popularisé par Simon & Garfunkel, mais qui est en fait une ballade traditionnelle anglaise. Et le reste, les arrangements, la direction, enfin, la réalisation, c'est Emmanuel Henner. Puis la batterie, il y a Stéphane Edouard, qui est un super batteur et percussionniste, un membre de Sixon aussi. Jeff Potra, la contrebasse, et puis voilà, après il y a aussi des cordes.
0: Tu parlais d'images tout à l'heure, il y a des extraits de cet album, je crois, qu'on peut retrouver dans un... Alors c'est un film, c'est un téléfilm.
1: C'est un film, ouais,
0: dans lequel
1: film.
0: Tu as joué.
1: Oui, ça tourne à Saint-Pierre-et-Miquelon. Il est sorti en salle, malheureusement c'était l'époque du Covid, donc ça a été un peu difficile pour ce film de se faire une place, mais effectivement je me retrouve à avoir un premier rôle déjanté avec Philippe Rebaud,
0: il y a
1: Valérie Mérès, Claire Nadeau, Patrick Bouchité, Dominique Pinon, voilà, une bande de barjots assez chouette, hein. Coécrit avec Sheila O'Connor. Pour ceux qui se souviennent de La Boom.
0: Mais oui, la comédie et la chanson, c'était vraiment de pair tout de suite. Il y en a un qui c'est 3 ans, l'autre c'est 4 ans.
1: À 3 ans, je disais je voulais être comédienne. Oui, c'est ça. Et, non, je voulais être chanteuse et
0: chanteuse.
1: À 4 ans, comédienne. Et puis en fait, finalement, le théâtre a pris plus de place. Et c'est comme si la musique était

0: rester comme une rivière souterraine ou quelque chose que je ne m'autorisais pas à faire parce que dans la famille, il y avait déjà la place était prise d'une certaine manière. Et puis en 2006, j'ai fait un opéra rock avec Boris Bergman. Là, je me suis dit, il faut que ça vienne, c'est maintenant. J'ai commencé la guitare et j'ai entamé ce chemin initiatique de l'instrument et de la voix. Plus tard, j'ai rencontré Frédéric Fay, qui est décédé aujourd'hui, mais qui a été un coach, en fait, entre guillemets. Quelqu'un qui mène les artistes à trouver leur artiste, en fait.
1: D'accord. Pas que chanteuse, mais comédienne aussi, les deux, il intervenait dans les deux.
0: Exactement. Sa méthode, il pouvait même la partager avec des grands sportifs, hein, des chirurgiens. Enfin, voilà. C'est une méthode qui vise à réconcilier l'artiste et l'humain. Enfin, bref, il y aura une chanson pour Frédéric dans mon prochain album qui sortira au printemps prochain.
1: Est-ce qu'on peut en dire davantage sur cet album? Tu as déjà le titre en tête? Tu sais déjà combien il y aura de chansons?
0: Ouais, il y en aura 14. Le titre, pour l'instant, je le garde secret.
1: Au Connétable, donc, on l'a dit tout à l'heure, le 27 juin. Le Connétable, c'est en plein cœur de Paris.
0: Ouais, c'est 55 rue des Archives, dans le 3e.
1: C'est à 19h, donc le 27 juin. Le 19 et 26 septembre, à la rentrée.
0: À 19h également, c'est des samedis. Et puis le 10 octobre, si vous voulez réserver, vous pouvez aller sur le site CélineMauche.com et en déroulant, il y a un lien, ça ouvre un mail où vous pouvez m'envoyer la réservation.
1: Donc tu chantes seul avec guitare, utilises le piano du lieu, car le lieu
0: exactement,
1: a un piano.
0: Exactement, mais oui.
1: Également.
0: Oui, oui, je fais une première partie guitare, après je m'installe au piano, puis je reviens à la guitare, voilà.
1: Tu as cité des grands artistes qui sont passés, en effet, tu as cité Alain Leprest, d'autres aussi, pour connaître un petit peu l'endroit, je crois, existence
0: depuis... C'est un des plus vieux restaurants de Paris, en fait.
1: Deux siècles, je crois. Alors, je ne sais pas si la cave servait...
0: Je crois, non, que deux siècles. Hein.
1: Peut-être plus encore, la Renaissance, en effet.
0: Je ne sais plus.
1: Alors, est-ce que l'endroit en bas, dit la cave, a toujours servi pour des spectacles ou des concerts? Ça, je ne sais pas. Évidemment,
0: alors,
1: je n'ai pas l'information.
0: Alors, il paraît qu'avant que ce soit des concerts, il y avait des spectacles de théâtre aussi.
1: CélineMauche.com, vous avez toutes les informations, les liens vers les deux albums. On entendra d'ailleurs un extrait du précédent tout à l'heure. Et on rappelle également l'album qui est disponible, j'imagine, sur toutes les plateformes ou en passant par ton site web, on peut l'avoir.
0: Ouais, tout à fait. On peut même l'acheter en physique, si on veut.
1: Ah, en physique, il existe aussi.
0: Je l'envoie dédicacé.
1: The Transformation Place.
0: Oui.
1: C'est le titre du deuxième album. Dans un instant, le professeur brûle d'envie de te poser également plein de questions. Il se faufile entre les différents sons. Mais il va être là également pour le portrait de notre artiste invité de la semaine. Mais avant, on va retrouver la deuxième rubrique de l'émission. Comme je l'ai dit tout à l'heure, vous avez les images sur kitchenette.fr. Vous aurez peut-être des sons également en lien avec notre invité. On ne sait pas. Mmh. C'est la vidéo kitsch tout de suite.
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1: Alors si je vous dis trois jeunes filles lycéennes puis étudiantes, il y en a une qui se transforme en vert, l'autre en jaune, l'autre en bleu, ou je dis des bêtises, non, l'autre en rose.
0: C'est une en vert, une en orange et une en rouge.
1: C'est français, mais on dirait un manga ou un truc américain, on dirait presque les drôles de dames, il y a un côté cat size aussi, c'est sans doute un mélange des deux, ça s'appelle... Totally
0: Spies.
1: Et alors le petit lien avec vous, c'est qu'on peut vous entendre là-dedans, c'est vrai, Céline?
0: Bah oui, moi je suis Alex dans les Totally Spies, mais je suis aussi Mandy, figurez-vous.
1: Alors Mandy, c'est pas une spy, mais c'est qui alors Mandy là-dedans?
0: Bah c'est le pendant Beach de Clover, qui est la spy la plus fashion et elle a une fantaisie.
1: C'est son ennemi, c'est son adversaire, c'est sa mauvaise copine.
0: Oui, le lien est plus direct. Voilà, mais enfin, bon, ça marche avec les trois. Mais bah voilà, Mandy, c'est la peste infinie, quoi. Et d'ailleurs, c'est vraiment une icône. Enfin, je vois sur les réseaux sociaux et tout, c'est étonnant, Mandy. Ouais.
1: On va retrouver le générique des deux premières saisons. Enfin, on va retrouver la chanson dont a été tiré le générique. C'est une artiste anglaise, professeur. Il s'agit de
3: Moon Baby. Here we go.
1: Here we go, bien sûr, c'est le titre. Et Moon Baby, ben, c'est le pseudonyme de la demoiselle anglaise. On va se faire whooper, c'est comme ça qu'on dit?
0: Whooper, whooper.
1: Allez, faisons-nous whooper tout de suite par les Totally Spies.

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1: C'est un peu comme le kirsch, sauf que ça pique les oreilles au lieu de la gorge.
2: On vous reconnaît bien là, professeur, pendant que vos petites cousines regardaient Totally Spies. Eh ben vous la radonniez au plaisir de l'alcool, c'est ça? Non,
3: tout
2: pas du tout.
3: Tout à fait, c'est comme ça que j'ai commencé l'émission, hein, je vous rappelle.
2: Oui, oui, here we go, mais non, n'attaquez pas l'alcool tout de suite. Hein, l'abus d'alcool est à consommer avec modération. Qu'est-ce que ça vous fait?
4: L'abus d'alcool est à consommer.
2: Je ne sais plus exactement quelle est l'expression exacte. Qu'est-ce que ça vous fait, Céline, lorsque vous réentendez cette chanson dont on entend un tout petit bout dans le générique, en tout cas pour les premières années, de Totally Spies, donc la série animée franco-canadienne?
4: Bah, c'est rigolo, ouais. Je savais pas en fait que c'était Moon Baby. Voilà,
2: Moon Baby, la chanteuse anglaise, ouais.
4: Je vais le dire aux copines quand on enregistrera la semaine prochaine quelques épisodes. On enregistre, ouais, deux épisodes de la 8e saison maintenant.
2: C'est ça qui est dingue, c'est qu'il y a eu deux vies en fait. Il y a eu deux périodes. Ça commençait très tôt en 2001, premier doublage peut-être l'année suivante. Enfin, première version.
4: Ah oui, on a enchaîné, je crois qu'on a enchaîné les cinq premières saisons. Après, il y en a eu une sixième qui était peut-être deux ans après. Ouais, un espace de deux ans. Puis on s'est dit, bon, bah ça y est, ce coup-là, c'est fini. Et là, on devait être en 2010 ou 11, je sais pas. Et puis, voilà, il y a deux ans, on nous a dit, ça revient. On a halluciné. Franchement, on s'y attendait pas du tout. Et c'est super, c'est très très bien. J'aime beaucoup ces nouvelles saisons aussi. Il y a beaucoup de prévention au niveau des réseaux sociaux, de l'IA.
2: Ils se sont collés à l'air du temps, vraiment,
4: ouais,
2: les scénaristes.
4: Ouais. Ouais. Et il y a toujours beaucoup d'humour, beaucoup de dérision par rapport à tout ça.
2: Chers amis, si vous regardez cette série, donc on l'a dit tout à l'heure, la voix de Céline, vous l'entendez avec Alex, donc l'une des trois Totally Spies, pas Clover, pas Sam, mais Alex. Et donc Mindy, tu l'as dit tout à l'heure, la bitch préférée.
4: Mandy. Oui, qu'est-ce qu'il y a? Alors, vous n'écoutez pas Kitchenette?
2: Pas encore, bientôt peut-être. Ça doit être un plaisir immense de faire ce genre de personnage-là.
4: Ouais,
2: dans
4: c'est
2: l'excès,
4: très drôle.
2: Dans la provoque.
4: Ouais, j'adore. Ça. C'est vraiment le personnage dans lequel je m'éclate le plus de tout ce que j'ai fait. Ouais.
2: Et alors, donc le doublage, c'est une partie effectivement de ta carrière de comédienne. Comment c'est venu? C'est le hasard? Tu jouais dans une troupe?
4: C'est venu parce que je jouais au théâtre avec quelqu'un qui s'appelle Gabriel Ledose, qui est un grand comédien de théâtre. Et on jouait ensemble, dans un Molière. Il double Gabriel Byrne, Kevin Spacey, des mecs comme ça.
2: Ah ouais, quand même.
4: J'avais, 22 ans. Et il m'a dit, mais tu devrais venir assister en studio. Je pense qu'il y a une place pour toi. T'es bien, t'as une bonne voix, machin. Bon. Et puis j'ai assisté pendant plus d'un an. Et à l'époque, je faisais du théâtre qui payait pas, des goûters d'anniversaire en clown.
2: La fameuse intermittence.
4: Des frimes, comme on dit, des figurines dans des films, des animations supermarché. Enfin voilà, j'essayais de joindre les deux bouts pour payer ma chambre de bonne et tout. Et effectivement, au bout d'un an, je me suis dit, je vais lâcher l'affaire en fait, parce que je rentrais chez moi en pleurant, j'en pouvais plus. Et c'est à partir de là que ça a marché. J'avais posé tellement de graines, j'avais été à tellement d'endroits. Et quand j'ai commencé et que les gens trouvaient que c'était bien ce que je faisais, ils se sont passés le mot et je me suis retrouvée à bosser énormément en fait. Et il y a eu effectivement Grey's Anatomy qui est arrivé.
2: Hélène Pompeo,
4: deux ou trois ans après. Ouais, essais quoi.
2: Meredith, le personnage?
4: Non, Meredith Grey.
2: Meredith Grey.
4: Bah oui.
2: Et là, ça durait très longtemps.
4: Tiré du Grey's Anatomy. Alors, ça s'écrit G-R-A-Y. C'est leur Vidal quoi. Mm. C'est leur livre de médecine en fait. Donc, il y a un petit jeu autour de ça.
2: Personnage très important de la série évidemment, avec des termes très particuliers médicaux pour le coup. Donc,
4: oui, c'est rigolo
2: forcément...
4: quand on a des répliques à dire parfois. Pas de problème, qu'est-ce qu'il y a? J'ai fait ça toute ma vie. Tu dois dire des phrases avec des mots
2: assuré.
4: Barbares. Tu te dis, mais ça existe cet organe? On a ça? Enfin, j'ai appris des trucs, quoi, quand même.
2: L'histoire avait commencé par une série australienne, je crois, assez chouette, crue par certains moments, mais c'est vrai que parfois... les ados, les jeunes adultes vivent des choses pas faciles et eux ils y allaient carrément, ils racontaient tout. Ça s'appelait Hartley.
4: Hartley cœur à vif, ouais.
2: Vous connaissez, professeur, Hartley cœur à vif?
3: J'ai connu des cœurs à vif, mais pas Hartley.
2: Alors vous jouiez qui là-dedans?
4: Je me souviens même plus le nom. C'était une nana un peu gothique. l'actrice s'appelait Catherine Hicks.
2: Des tatouages, des piercings, des choses comme ça.
4: Ouais, elle était adepte de cérémonies, elle était gothique, quoi, c'était le pentagramme, tout ça, ouais. Mmh. Elle était toute mimi avec ses cheveux noirs et ses rouges à lèvres noires. Elle était jolie comme tout, cette fille, ouais.
2: Et pour poursuivre, entre guillemets, n'oublions pas quand même une X-Woman, X-Woman,
4: oui, X-Man. Bah oui, Jennifer Lawrence, et c'est le personnage de Mystique, Raven. Mystique, ouais, dans X-Men, mais c'est fini. Quand les jeunes aujourd'hui veulent faire être voix, quoi, ou faire du doublage, faire de la pub, enfin, bah en fait ils se rendent pas compte, mais il faut d'abord être comédien.
2: Bien
4: quoi.
2: Sûr, voilà. Ça vient de, ouais. Bah, ça vient entre guillemets des tripes, ça vient de profond, donc il faut faire sortir,
4: c'est
2: arriver
4: pas
2: à
4: que une voix, quoi,
2: exprimer, hein. Le moduler, ouais. Effectivement, professeur.
3: Et qu'est-ce que la technique de comédien vous a apporté pour le doublage, la chose principale?
4: C'est la spontanéité, le jeu, ce qui compte le plus quand on fait du doublage, c'est pas de s'accrocher à la rythmo et de lire, sinon c'est plat, c'est vraiment de jouer, quoi, de penser à jouer et alors d'être dans l'œil, comme on dit dans le jargon du métier, dans l'œil du personnage, en fait. Et ce que j'ai envie de répondre, cher professeur, c'est aussi que le doublage m'a apporté en tant que comédienne, c'est-à-dire que quand je me suis retrouvée sur des plateaux de cinéma après, ce que m'a apporté le doublage, c'est de ne pas réfléchir beaucoup, en fait. En doublage, on arrive, la plupart du temps, on ne sait pas ce qu'on va faire. Alors, quand on est sur une série, on s'est familiarisé avec son personnage et donc il y a une forme de dextérité dans le personnage qui s'installe au fur et à mesure parce qu'on connaît son rythme, on connaît l'actrice. En revanche, quand on arrive sur une série, qu'on a un guest, comme on dit, un personnage qui est de passage, on ne sait pas, on n'a jamais vu avant. Les gens sont souvent surpris de savoir ça, mais nous, on arrive, on débarque, on voit la scène une ou deux fois, enfin deux fois dans le meilleur des cas quand même, pour bien prendre connaissance. Et donc, il ne faut pas réfléchir, il faut juste, si on est en extérieur, elle rentre, elle le mouvement et faire tout vivre dans la voix comme ça, et ben du coup, sur un plateau de cinéma, moi, ça m'a apporté l'immédiateté, quoi, le truc, faut être là maintenant et go, quoi.
2: Et alors, justement, vous vous êtes placé, et c'est entre guillemets un bon investissement durable, sur le doublage de dessins animés, vous nous l'avez prouvé tout à l'heure, c'est intelligent car l'IA menace.
4: Oui, bah l'IA menace,
2: pour
4: mais je sais pas
2: série.
4: Si c'est très intelligent, du coup il y a plus rien d'intelligent parce que dessin animé ou pas, l'IA menace.
2: Donc vous êtes évidemment dans cette lutte de reconnaissance du métier de comédien, comédienne de voix, de doublage, pour donner un souffle humain,
4: bah oui,
2: ce supplément d'âme que ne peut pas donner l'IA.
4: Puis je vais vous dire, même si un jour l'IA y arrivait, le problème n'est pas là. Le problème, c'est que c'est un lien d'avoir un humain derrière une voix. Nous, on a des fans, beaucoup,
2: oui.
4: Et c'est important pour eux d'avoir ce lien. Et tous... Vous, moi, les auditeurs, on a tous été au moins fans d'une personne, ou en tout cas, on apprécie beaucoup quelques artistes comme ça. Quoi. Il y a
2: sûr.
4: Des gens qu'on aime plus que d'autres. C'est un lien, quoi, un lien humain. On a besoin de ça. Il y a d'autres gens, ça va être des sportifs, ça va être. Mais imaginez, on remplace le sport par des sportifs de synthèse, etc. Enfin, non. Et en plus, ce qui va être le plus grave à terme, c'est si c'est aussi le cas sur les programmes pour enfants. C'est-à-dire que les enfants eux-mêmes vont entendre des voix qui ne sont pas des voix humaines.
2: Oui.
4: Enfin, là, on va très très loin dans le délire. Il y a 3 ou 4 ans, il y a eu une traîne, on dit, je sais pas. Les plus jeunes, en tout cas, ils allaient demander aux comédiens de doublage un extrait de leur personnage préféré, quoi. Et donc, j'ai reçu d'un seul coup 100, 200, 400, 600, 800, 1000 messages pour me demander de faire des vocaux. Du coup, ils me mettaient une déclaration d'amour à chaque fois. C'était « Parce que c'est vous mon personnage préféré ?» Parce que c'est votre voix qui est dans le tas. Il y avait des gens qui étaient internes dans les hôpitaux et qui me disaient que pendant le Covid, ils avaient tenu parce qu'ils se passaient les voix off de Meredith de
2: Tout
4: début
2: fait,
4: et de fin d'épisode.
2: Ouais.
4: Qui sont des voix, une sorte de philosophie, quoi.
2: Ouais.
4: Mais c'est pas mal écrit, c'est assez fort ce qu'elle dit, en fait.
3: Votre importance que vous donnez à l'incarnation, c'est l'école du théâtre du Nord-Ouest ?
4: C'est vrai que j'ai fait 7 spectacles au Théâtre du Nord-Ouest. C'est Jean-Luc Génère qui dirige ce théâtre.
3: Qui a écrit là-dessus d'ailleurs, sur l'incarnation. formation.
4: Voilà, et qui a écrit plusieurs livres. Moi, j'en ai lu un notamment. Et comme Jean-Luc est un directeur d'acteurs chrétien, il a fait un parallèle entre l'incarnation du Christ et l'incarnation de l'acteur. Donc c'est très intéressant comme conception. L'état d'hypostase, en fait.
2: Oui. Vous finissez pas crucifié quand même.
4: Non, moi non. Finalement, ça rejoint peu ou prou l'acteur studio, d'une manière ou d'une autre, quoi.
3: Dans le théâtre élisabétain, vous aviez quelqu'un qui représentait, bon, on va dire, il s'appelait Everyman. C'est comme s'il représentait, vous voyez, tous les êtres humains. Finalement, c'est ça le théâtre qui défend.
4: Ah, peut-être. Je ne connais pas ce Everyman.
2: Comme le chantait Whitney Houston et avant elle d'autres personnes, I'm Every Woman. Vous n'êtes pas encore toutes les femmes, vous n'êtes pas encore la femme aux mille voix. C'était notre copine Mike Dara, la femme aux mille visages plutôt.
3: Oui.
2: Aux mille visages, aux mille voix, elle en avait fait même une chanson. C'est justement la Céline Mauge chanteuse à qui nous allons nous adresser maintenant. C'est notre artiste invité de la semaine.
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2: Alors si vous vous transformez selon les rôles en héroïne, en personnage de Molière, mais aussi en espionne de dessin animé, mais aussi en grande chirurgienne, vous pouvez aussi vous transformer en moitrieuse. C'est bien ça ? Qu'est-ce que c'est que ça exactement ?
4: C'était le nom que j'avais avant de revenir au mien, à mon patronne, enfin Céline Mauge. C'était Laughing Seabird. C'était donc la moitrieuse en traduction un peu, parce que seagull, gueule en français, c'est pas très joli. Donc,
2: oui, c'est les goélands.
4: On va dire l'oiseau de mer rieur, quoi. Et c'était mon nom pendant plusieurs années, voilà, avant que mon éditeur me dise, mais ce qu'il y a, c'est que ça ne se prononce pas, les gens n'arrivent pas à le prononcer.
2: Laughing,
4: le GH, les gens...
2: Laughing Saber.
4: Donc même les journalistes, c'était compliqué, donc j'ai fait d'accord. Et puis de toute façon, les fans de doublage ne pouvaient pas inventer Laughing Seabird derrière, donc c'était un peu me couper l'herbe sous le pied.
3: Laughing Seabird,
2: bravo.
3: C'est facile à dire.
4: Seabird,
2: c'était une volonté de votre part vraiment d'entrer dans un nouvel univers totalement différent de la comédie.
4: Oui, parce que souvent on aime bien, il y a beaucoup ça en musique, d'avoir des noms d'artistes, ça crée une différence aussi. J'avais écrit cette chanson, My Shell, dans laquelle je dis And I Become the Laughing Seabird
2: à la fin, ouais.
4: et donc le premier album s'appelle And I Become point de suspension. C'était bien pour un premier album, voilà, je deviens. Et puis aussi, bah, moi j'ai des origines bretonnes, voilà, et il y a cette notion, c'est un peu mon animal totem, dans l'idée que la mouette, c'est vraiment quand on l'entend à Paris, je veux dire, c'est immédiat, on est à la mer. Il y a aussi cette notion terre, on est sauvé, on arrive quand on est en mer.
2: C'est vrai, c'est vrai, elle entoure souvent...
4: C'est elle qui annonce qu'il y a une terre quelque part, quoi.
2: C'est le lien entre la terre et la mer, qu'on soit sur mer ou sur terre. The Shell, c'est ça, My Shell.
4: My Shell.
2: On va l'écouter pendant quelques secondes. Céline Mauge, Laughing Seabird.

0: On a compris la démarche de The Laughing Seabird. Un petit hommage à Monsieur Cantona. Quand les mouettes suivent le chalutier, c'est qu'elles savent qu'on va leur jeter du poisson. Non.
1: C'est moins mon rivage.
0: Est-ce que les mouettes le suivent lorsqu'il est en mer ou pas, ou lorsqu'il se met de l'huile de coco sur le dos? On ne sait pas, et quelque part, on ne veut pas forcément le savoir. Professeur, depuis peu, quelques mots à la chanteuse Céline, pour le coup.
2: Disons, c'est très influencé par le folk, effectivement. Vous avez d'autres influences? Enfin, vous écoutez d'autres types de musique, ou c'est vraiment le folk qui est votre musique de prédilection?
1: Non, j'écoute de la pop, j'écoute du jazz, de la world, pas beaucoup de hard. Pourtant, il y en a du bon, hein, je sais, mais ça me fatigue.
0: Et dans votre jeunesse, Led Zepp, c'était bon, quoi.
1: Ouais, c'est pas vraiment du hard, je trouve. C'est les débuts du hard, il paraît, mais pour moi, c'est... Led Zepp, ça a une place de prédilection dans mon cœur. C'est vrai que c'est un album plus folk-pop, c'est vrai, alors que le prochain sera vraiment plus pop. Il y aura même un peu des ambiances New Orleans, la soul aussi, la chanson française, on va dire, peut-être dans l'esprit de Berger, si on veut.
0: Ah oui, belle référence.
1: C'est vrai que c'est marrant, et le morceau qu'on entend là, on me dit parfois que dans ma voix, il y a du France Gall.

0: c'est maintenant.
1: Pardon.
0: Vivre, no way back.
1: Français et anglais, et il y a du français et de l'anglais également
0: dans
1: la chanson.
0: Ouais, il y a un petit peu d'anglais dans les refrains. C'est cette notion que vivre, c'est un chemin sans retour. Qu'on le veuille ou non, on revient pas sur les choses, on avance.
1: Donc autant la rendre la plus belle possible,
0: Autant se réveiller le plus tôt possible. Ouais. Le dormeur doit se réveiller.
1: Et d'ailleurs, vous dites dans la chanson qu'on va écouter maintenant, I feel fat.
0: À l'origine, c'est vraiment le malaise féminin de devoir lutter pour être mince, alors que ce n'est qu'une injonction sociale, en fait. Ouais. Puisqu'il y a deux siècles, c'était pas ça, c'était l'inverse. Quoi.
1: Mais les images que vous en avez faites disent aussi autre chose.
0: Voilà, ouais. Et avec le temps, le propos s'est quand même aussi décalé. Et I feel fat, c'est devenu I feel fed up everything. C'est trop de. J'aurais pu, si je l'avais fait en animation, ça aurait été comment se nourrir, grossir, un peu comme dans un Miyazaki.
1: Vous l'entendez et vous la verrez dans ce très chouette clip I Feel Fat dans Kitchenette.
0: I feel fat.

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1: Et on se sent au contraire beaucoup plus léger après avoir entendu cette très chouette chanson de Céline Mauge, I Feel Fat, le 27 juin au Connétable à 19h, les 19 et 26 septembre au Connétable à 19h et le 10 octobre. Par contre, si on veut t'applaudir sur les planches, c'est pas tout de suite.
2: Non,
1: c'est vraiment la musique pour le moment a pris le pas.
2: Je sais pas si j'y reviendrai parce que faut jamais dire jamais, mais c'est quelque chose qui m'a quittée en fait. Mmh. J'ai plus envie d'être un personnage.
1: D'accord. Ah,
2: j'ai
1: oui.
2: plus envie de jouer un personnage et j'ai
1: okay.
2: plus ni d'être derrière un quatrième mur. J'ai envie de briser le quatrième mur, d'être devant les gens et de porter mes propos quoi. Et puis ouais, de ne plus avoir envie de jouer un personnage aussi. Puis alors le pire c'est qu'au cinéma on passe sa vie à attendre et tout. Et moi j'ai autre chose à faire que d'attendre dans ma vie en fait. J'ai besoin d'agir.
1: Donc c'est 100% toi, ce que tu penses, ce que tu vis, ce que tu ressens dans toutes tes chansons du coup.
2: Eh ben il y a des reprises aussi.
1: Il y a quelques reprises.
2: Mais comme disent les spectateurs eux-mêmes en fait. Apparemment, je leur fais redécouvrir les textes, en fait. Parce qu'évidemment, ce qui est intéressant dans une reprise, c'est que ça ne soit pas l'original. Et, que, mmh. Et puis que chacun, par son expression, plus que par son interprétation, on y revient, bah, donne à découvrir quelque chose qu'on n'avait pas entendu, en fait, derrière les mots d'un auteur.
1: Effectivement. Bah, on va te découvrir sur scène dans quelques minutes maintenant pour le bouquet final de l'émission. Enfin, sur la petite estrade de Kitchenette en guitare-voix pour notre plus grand plaisir.
2: Donc, je vais te raconter juste que ce morceau, je l'ai écrit. En rentrant d'Iran il y a 8 ou 9 ans, comme tu le comprendras, comme vous le comprendrez dans les paroles, j'avais envie de repartir tout de suite parce que j'avais ce besoin d'aller me nettoyer en allant voir le monde. Aujourd'hui, je peux comprendre que m'asseoir à la terrasse d'un café, ça me permet de voyager presque autant d'ailleurs.
1: C'est un sacré luxe, oui.
2: Voilà.
1: Que tout le monde n'a pas.
2: Mais effectivement, bon, voilà, il y avait le voyage qui était très important, qui l'est toujours hein, dans ma vie. Et j'ai eu cette chance de pouvoir aller en Iran à cette période-là. Et ce que je dis dans les concerts, c'est qu'on ne peut pas forcément faire grand-chose pour ces gens-là, mais on peut au moins penser à eux. Parce que c'est évidemment tellement hallucinant ce qui se passe là-bas. Mais la chanson n'a rien de triste, hein, je vous rassure.
1: C'est tant mieux. Donc à la fois, tu t'es recentré, tu te ressens en tant que toi-même, mais tu ressens toujours autant les autres également.
2: Bah oui, sinon à quoi bon ? Enfin, on fait pas ce métier, surtout de la scène, si c'est pour pas être en lien avec les autres. Hein.
1: En attendant de retrouver ce live pour le bouquet final de l'émission, des artistes, on ne sait pas si vous pourrez les sentir, en tout cas jusqu'au bout. C'est bien sûr le hard kitsch tout de suite.
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1: Tout le monde ne peut pas être un chameur comme Franck Michael. Il y a d'autres artistes qui nous ont quittés récemment. D'ailleurs, notre ami Michael avait passé un extrait récent, entre guillemets, de cet artiste, Areski Belkacem, compagnon de vie, de route, de délire de Brigitte Fontaine. Et donc, ce n'est pas un extrait récent d'Areski Belkacem qu'on va entendre. C'est avec Brigitte. Vous connaissez l'émission C'est pas sorcier, scientifique, etc. Il va se transformer un peu en Jamie et va expliquer tout ce qui se passe à Brigitte, car il s'en passe des choses dans leur bâtiment.
2: C'est normal.
1: Ah ben vous la connaissez. Eh oui, bravo Céline, c'est bien ça.
3: T'as pas entendu un truc bizarre?
4: Si.
3: Qu'est-ce que c'est?
4: C'est le gaz. C'est le gaz dans l'appartement en dessous. Des fois il y a des fuites, alors ça s'accumule. Et puis s'il y a une étincelle, ça explose. C'est normal. Et qui dit explosion, dit détonation. Tout le bruit que t'as entendu tout à l'heure, voilà. La la la la. La la la la la la la.
1: Évidemment, ce qui est très très drôle, c'est le contraste entre cette jolie ritournelle qu'il chante et ce qui se passe et qu'il décrit dans le plus grand des calmes. Enfin, surtout lui, on va dire. Surtout Areski.
3: Dis-donc, tu sens pas le brûler?
4: Ah ouais? C'est normal, je t'ai expliqué. Il y a eu une explosion.
3: Oui.
4: Et l'agitation moléculaire due à cette explosion... L'agitation moléculaire provoque une élévation thermique suffisante pour enflammer les matières environnantes.
3: Ouais.
4: C'est alors ce qu'on appelle la combustion. C'est normal. Tu comprends?
5: Moi, ils ont appris la physique, les élèves avec lui, tu vois.
1: Eux l'ont appris, mais la chanson se termine pas très bien quand même.
3: Le meuble, il est en train de brûler,
4: non.
3: C'est bien ça.
4: Ben oui, écoute. Les matières qui ont servi à la construction de cet immeuble sont très fragiles.
1: Oui, ça dénonce un petit peu
4: c'est
1: aussi.
4: C'est normal parce que de toute façon, il n'y a que des familles d'ouvriers et des étrangers et quelques improductifs. Ouais. Alors le feu s'empare très facilement des matières.
6: Ouais.
4: Ça se propage. Nous sommes donc en présence d'un incendie.
6: Ah,
4: c'est normal.
6: Ouais.
4: La, la, la, la, la,
1: et donc ce qui m'a fait beaucoup rire dans les commentaires de ceux qui ont découvert récemment cette chanson, il y en a un qui a dit « Ah mais cette chanson en fait c'est Bruno Le Maire qui nous explique l'économie ». Bah oui, c'est à peu près ça aussi, le résultat est le même, pourquoi pas. Vous connaissez, donc j'imagine que vous n'êtes pas indifférente à ce genre d'univers qui mêle un peu théâtre et musique.
2: Ah non, mais j'adore, il y a un album que j'adore, c'est les chansons, les 17 chansons fantasmagoriques de Brigitte Fontaine. Ouais. Là. Moi j'ai plus d'un tour dans mon sac, faudrait pas croire que je sois une paumée. Et parce que je l'ai perdu, mon sac. Mais c'est, voilà, enfin, c'est, enfin, ouais, voilà.
1: Ils ont fait des délires absolument exceptionnels et c'était un vrai délire justement de les entendre et aussi de les voir. C'était extrait du 4e album de Brigitte Fontaine. Je ne connais pas cet homme, peut-être tout est dans le titre, on ne sait pas. Est-ce qu'on va le connaître, cet homme ou cette femme que vous allez nous présenter, professeur, pour terminer ce Art Kitsch?
5: Ta femme, tu ne la connaîtras jamais vraiment.
1: Parfait.
5: Je vais te faire des cours de pensée positive.
1: Et avec votre esprit.
5: Exactement.
1: Alors, c'est un homme, c'est une femme?
5: Alors, il s'appelle Daniel Capri, oui, c'est fini. Et ça s'appelle Agression Nocturne.
1: D'accord.
5: Rien à voir avec le début. Hein. Enfin, je...
1: Il n'y a rien à voir avec Diam's Confession Nocturne, c'est?
5: Non, je parlais d'autre chose au début de l'émission.
1: Il n'y a rien à voir avec Monsieur Bruel.

0: tenait sur un seul petit clavier, non?
1: C'est les inénarrables Gamma Records en Belgique, on a déjà passé deux. Si tu veux, il a inventé la compression du bon tant pis, je sais pas si tu vois le concept.
0: Je sais pas, on pouvait faire des belles choses avec du bon tant pis, mais là on dirait que c'est plus tant pis que bon quand même, au final, non?
1: Alors pourquoi tout le monde est contre lui?
0: J'ai quelques éléments de réponse, mais je vais pas les énumérer ici. Alors, soit ça date des années 80, soit ça date de plus tard, mais avec les moyens des années 80, du coup.
1: Alors, c'est le début des années 80. Bah, je comprends pas comment ça a pu sortir, mais...
2: Je vois pas le problème.
0: Non, ça vous plaît, ce côté mais 80, ouais,
2: mais
0: carrément.
2: Bien sûr.
0: Vous le passeriez en soirée, Céline?
2: Mais bien sûr. Mais oui.
1: Agression nocturne.
2: Bah, je sais pas, j'entends pas les paroles, à vrai dire, mais...

0: comme il a gagné une fan, on peut reciter son nom à ce monsieur. Céline ira se renseigner après.
1: Oui, dites-moi.
2: Oui, bien sûr, il s'appelle Daniel Capri.
0: Très bien.
2: Et à très beau titre, Agression Nocturne.
0: Et on peut dire à Daniel Capri que c'est fini maintenant.
2: Je l'avais déjà fait hier soir, mais j'ai pas osé.
0: Et maintenant, il est temps de retrouver le bouquet final de l'émission. C'est le live de la semaine, tout de suite.
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0: Connexion directement de l'autre côté du Détroit, où ça s'adresse finalement à la planète entière.
4: Ça s'adresse à tous ceux qui ont besoin de changer d'air. Je crois que c'est un petit peu tout le monde. On a toujours besoin de changer d'air parce que voyager loin ou voyager tout près, c'est une façon de plus être dans le miroir de nos habitudes, en fait, de se recréer, de se renouveler.
0: Se régénérer.
4: Se régénérer, ouais. Et c'est bien d'amener du mouvement plutôt que de s'encrouter.
0: Alors, ben, on va voyager avec toi et si on a des croûtes, professeur, on se les enlève, hein, tout
4: ouais,
0: simplement.
4: S'il vous plaît. Et vous pouvez fermer les yeux aussi, c'est recommandé.
0: Céline Mauge dans Kitchenette.

0: qui résonne.
1: Céline Mauge, bravo, on t'applaudit très fort. Céline, bravo. On a la chanteuse et puis on sent que effectivement on a parlé tout à l'heure l'expérience de comédienne, ton ressenti. On sent que ça transperce aussi un petit peu ton interprétation.
2: Merci.
1: Ils doivent être conquis les gens qui viennent t'applaudir au Connétablo ailleurs.
2: Ah, j'ai pas beaucoup de plaintes, hein. Non, c'est vrai. Les gens sont souvent ravis, ouais.
1: On souhaite le meilleur, d'une part, pour la poursuite de cet album The Transformation Place, et pour le prochain qui
2: oui,
1: est prévu.
2: Oui, c'est vrai que c'est surtout maintenant, j'ai hâte, mais voilà, il est presque fini d'enregistrer, mais il ne sortira qu'au printemps prochain, parce qu'il y a plein de choses à faire, des clips, de la production, mais j'ai hâte de le partager, ouais.
1: Au printemps 2025, donc le nouvel album de Céline Mauge, MAUGE, CélineMauge.com, et donc rappelons les dates, le 27 juin, puis le 19 et le 26 septembre, puis le 10 octobre, je vais y arriver, tout
2: ouais,
1: ça.
2: C'est les trois dernières de ce récital. Voilà, c'est au chapeau, je précise.
1: Sortie au chapeau.
2: Ouais, sortie au chapeau, donc voilà.
1: Et on peut acheter l'album même en te voyant au Connétable,
2: ah
1: donc
2: oui,
1: on l'a pas
2: précisé. Ah oui, je le dédicace sur place, il y a la boutique, je viens avec ma boutique.
1: Au Connétable à 19h, et puis d'autres dates se rajouteront, on imagine aussi, sur ton site web, tu les indiqueras sur tes réseaux.
2: Oui, il y aura surtout des dates en province maintenant, parce que je vais garder mes cartouches pour la sortie du prochain album.
1: Très bien, donc pourquoi pas en vacances, effectivement, peut-être vous aurez l'occasion de l'applaudir, sait-on jamais. Et alors, est-ce qu'on pourra t'entendre aussi prochainement, à part dans Totally Spies, dans d'autres choses pas. Il y a des choses qui vont sortir ou pas?
2: De toute façon, effectivement, il est toujours là. C'est la 22e saison de Grey's Anatomy qui est en cours.
1: C'est vrai.
2: Si j'ai enfin doublé Hélène Pompeo dans autre chose, c'est une série qui s'appelle Good American Family.
1: Chouette.
2: Sur un fait divers assez étrange qui a eu lieu aux États-Unis, d'un couple qui a adopté une petite fille qui n'était en fait pas une petite fille. Enfin, je vous en dis pas plus. Qui ne sait pas d'ailleurs. Je n'ai toujours pas compris. C'est une saison. Enfin, c'est une mini-série, on va dire. Mais
1: d'accord.
2: C'était sympa de retrouver Hélène Pompeo dans autre chose, quoi. Enfin, au bout de tant d'années. Voilà.
1: Donc ça va passer à plusieurs reprises les épisodes.
2: Je pense qu'ils
1: sur
2: vont
1: TF1.
2: Égrener ça sur plusieurs mercredis comme ils font aussi sur Grey's Anatomy, ou alors ils en passent deux dans la soirée et ça va durer un mois, je sais pas.
1: Très bien, l'occasion pour toi d'à nouveau incarner des personnages, et merci et bravo, parce qu'on a besoin aussi de rendre humains ces personnages.
2: Ouais.
1: Donc, merci et bravo aussi pour ça.
2: N'hésitez pas à signer la pétition Touche pas ma VF. Que vous soyez vous-même spectateur de séries ou de films en VO, ça c'est pas grave, vous pouvez quand même la signer, c'est bien.
1: Signez-la et puis aussi applaudissez-la sur scène au Connétable, et délectez-vous aussi de sa voix, et parfois peut-être qu'on peut tomber sur ta voix par hasard.
2: Ah oui, souvent ça arrive, oui.
1: C'était un vrai plaisir en tous les cas de te découvrir et de t'applaudir pour la première fois dans Kitchenette.
2: Merci
1: Céline,
2: merci,
1: on t'applaudit encore. Malgré notre petit nombre, mais on a 10 doigts, donc profitons-en. On a des dents pour sourire, on a des doigts pour applaudir, donc tant mieux. Plein de bonnes choses pour la suite, Céline.
2: Merci, vous aussi.
1: Merci.
2: Tout le meilleur, bon été à tous.
1: Merci beaucoup, Céline, et merci, professeur.
3: Et merci, Céline, surtout, et merci à vous, Olivier.
1: On se donne rendez-vous, peut-être qu'on sera un peu plus nombreux la semaine prochaine, pour l'avant-dernière de la saison.
3: Si vous le dites.
1: On se donne rendez-vous donc la semaine prochaine, et comme on le dit à chaque fois, et là vous allez m'accompagner, professeur, vous êtes obligé. On vous aime.
2: Ouh.
1: Vous êtes d'accord, Céline?
2: Love.
1: Allez, on vous aime et à la semaine prochaine.
3: À la semaine prochaine.
1: Merci à vous.

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1: Pour les insomniaques, il est 2h du mat'.